0: Ô Jésus, écoute nos prières à cause des larmes de sang de ta très sainte mère. Ô Jésus, écoute nos prières à cause des larmes de sang de ta très sainte mère. Ô Jésus, écoute nos prières à cause des larmes de sang de ta très sainte mère. Deuxième mystère, les larmes versées par la Vierge Marie pendant l'exil de la Sainte Famille en Égypte. Ô Jésus, regarde les larmes de celle qui t'a le plus aimé sur la terre et qui t'aime au ciel le plus intensément. Ô Jésus, écoute nos prières à cause des larmes de sang de ta très sainte mère. Ô Jésus, écoute nos prières à cause des larmes de sang de ta très sainte mère. Ô Jésus, écoute nos prières à cause des larmes de sang de ta très sainte mère. Ô Jésus, écoute nos prières à cause des larmes de sang de ta très sainte mère. Ô Jésus, écoute nos prières à cause des larmes de sang de ta très sainte mère. Ô Jésus, écoute nos prières à cause des larmes de sang de ta très sainte mère. Ô Jésus, écoute nos prières à cause des larmes de sang de ta très sainte mère. Troisième mystère, les larmes versées par la Vierge Marie lors de sa quête de Jésus à 12 ans dans le temple de Jérusalem. Ô Jésus, regarde les larmes de celle qui t'a le plus aimé sur la terre et qui t'aime au ciel le plus intensément. Ô Jésus, écoute nos prières à cause des larmes de sang de ta très sainte mère. Ô Jésus, écoute nos prières à cause des larmes de sang de ta très sainte mère. Ô Jésus, écoute nos prières à cause des larmes de sang de ta très sainte mère. Ô Jésus, écoute nos prières à cause des larmes de sang de ta très sainte mère. Ô Jésus, écoute nos prières à cause des larmes de sang de ta très sainte mère. Ô Jésus, écoute nos prières à cause des larmes de sang de ta très sainte mère. Ô Jésus, écoute nos prières à cause des larmes de sang de ta très sainte mère. Quatrième mystère, et les larmes versées par la Vierge Marie pendant la Passion et le douloureux chemin de croix de Jésus. Ô Jésus, regarde les larmes de celle qui t'a le plus aimé sur la terre et qui t'aime au ciel le plus intensément. Ô Jésus, écoute nos prières à cause des larmes de sang de ta très sainte mère. Ô Jésus, écoute nos prières à cause des larmes de sang de ta très sainte mère. Ô Jésus, écoute nos prières à cause des larmes de sang de ta très sainte mère. Ô Jésus, écoute nos prières à cause des larmes de sang de ta très sainte mère. Ô Jésus, écoute nos prières à cause des larmes de sang de ta très sainte mère. Ô Jésus, écoute nos prières à cause des larmes de sang de ta très sainte mère. Ô Jésus, écoute nos prières à cause des larmes de sang de ta très sainte mère. Cinquième mystère, les larmes versées par la Vierge Marie pendant la crucifixion, l'agonie et la mort de Jésus sur la croix. Ô Jésus, regarde les larmes de celle qui t'a le plus aimé sur la terre et qui t'aime au ciel le plus intensément. Ô Jésus, écoute nos prières à cause des larmes de sang de ta très sainte mère. Ô Jésus, écoute nos prières à cause des larmes de sang de ta très sainte mère. Ô Jésus, écoute nos prières à cause des larmes de sang de ta très sainte mère. Ô Jésus, écoute nos prières à cause des larmes de sang de ta très sainte mère. Ô Jésus, écoute nos prières à cause des larmes de sang de ta très sainte mère. Ô Jésus, écoute nos prières à cause des larmes de sang de ta très sainte mère. Ô Jésus, écoute nos prières à cause des larmes de sang de ta très sainte mère. Sixième mystère, les larmes versées par la Vierge Marie quand le corps de Jésus est descendu de la croix et qu'elle l'a pris dans ses bras. Ô Jésus, regarde les larmes de celle qui t'a le plus aimé sur la terre et qui t'aime au ciel le plus intensément. Ô Jésus, écoute nos prières à cause des larmes de sang de ta très sainte mère. Ô Jésus, écoute nos prières à cause des larmes de sang de ta très sainte mère. Ô Jésus, écoute nos prières à cause des larmes de sang de ta très sainte mère. Ô Jésus, écoute nos prières à cause des larmes de sang de ta très sainte mère. Ô Jésus, écoute nos prières à cause des larmes de sang de ta très sainte mère. Ô Jésus, écoute nos prières à cause des larmes de sang de ta très sainte mère. Ô Jésus, écoute nos prières à cause des larmes de sang de ta très sainte mère. Septième mystère, les larmes versées par la Vierge Marie quand Jésus a été déposé dans le tombeau. Ô Jésus, regarde les larmes de celle qui t'a le plus aimé sur la terre et qui t'aime au ciel le plus intensément. Ô Jésus, écoute nos prières à cause des larmes de sang de ta très sainte mère. Ô Jésus, écoute nos prières à cause des larmes de sang de ta très sainte mère. Ô Jésus, écoute nos prières à cause des larmes de sang de ta très sainte mère. Ô Jésus, écoute nos prières à cause des larmes de sang de ta très sainte mère. Ô Jésus, écoute nos prières à cause des larmes de sang de ta très sainte mère. Ô Jésus, écoute nos prières à cause des larmes de sang de ta très sainte mère. Ô Jésus, écoute nos prières à cause des larmes de sang de ta très sainte mère. Amen. Ô Jésus, regarde les larmes de celle qui t'a le plus aimé sur la terre et qui t'aime au ciel le plus intensément. Ô Jésus, regarde les larmes de celle qui t'a le plus aimé sur la terre et qui t'aime au ciel le plus intensément. Ô Jésus, regarde les larmes de celle qui t'a le plus aimé sur la terre et qui t'aime au ciel le plus intensément. Ô Marie, Mère du bel amour, Mère de douleur et Mère de miséricorde, nous te demandons d'unir tes prières aux nôtres pour que Jésus, ton divin Fils, que nous invoquons au nom de tes larmes de sang maternel, exauce nos supplications et qu'il nous accorde avec les grâces que nous demandons aujourd'hui la couronne de la vie éternelle. Amen. Tes larmes de sang, ô Mère douloureuse, anéantissent le pouvoir de l'enfer. Ô Jésus, enchaîné, que ta divine douceur préserve le monde de la confusion qui le menace. Amen. Au nom du Père, du Fils et du Saint-Esprit. Amen.
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Cet entretien sur la Vierge Marie est une méditation pour nous aider à comprendre, à entrer un peu dans le mystère de cette personne qui a été choisie par Dieu pour être sa mère. Donc une personne tout à fait de la terre. Mais très souvent, voyez-vous, quand on représente la Vierge Marie, on la présente comme une vieille dame. Elle a au moins 45 ans. Mais non, elle était toute jeune. Alors, à travers ce que je vais dire, j'ai essayé de resituer un petit peu ce que j'ai découvert de la Vierge Marie. D'après les savants et les exégètes d'aujourd'hui, Jésus serait mort le 7 avril 30 après Jésus-Christ, et donc aurait commencé sa vie publique en 27. La reconstruction du temple de Jérusalem fut entreprise par le roi Hérode le Grand, vers les années 19-20 avant Jésus-Christ. Cela nous est rapporté par un certain Joseph, un historien juif. Et si nous réfléchissons un peu, nous constatons que Marie, la future mère du Messie, aurait été conçue à cette même période. Jésus serait né vers 4-6 avant Jésus-Christ, ce qui nous permet d'envisager que Marie était âgée d'environ 16-17 ans à la visite de l'ange Gabriel. Ces dates, malgré toutes les recherches des savants, ne sont qu'approximatives. Mais de tout cela, ce qui est certain est le fait qu'à la même période où Hérode construisait un temple de toute beauté, Dieu préparait, en la conception de la petite Marie, le berceau qui allait accueillir son fils. Ainsi, d'un côté, nous avons le peuple de Dieu qui se bâtit un temple merveilleux, qui sera l'orgueil de toute la nation juive, et d'autre part, nous avons l'infinie discrétion de Dieu qui se choisit une famille ignorée et le cœur et le corps d'une enfant pour devenir la mère de son fils, Jésus. Le temple sera détruit par les Romains en 70. Jésus, condamné à mort par les chefs de son peuple, mourra crucifié de la main des Romains le vendredi 7 avril 30. Quelles furent les relations entre la famille de Marie et ses parents, Anne et Joachim, et celle d'Élisabeth, femme du prêtre Zacharie? À Jérusalem, à quelques 500 mètres de l'esplanade du temple, côté nord, vous pouvez voir aujourd'hui encore une très ancienne basilique dédiée à Sainte Anne, la mère de la Vierge Marie. Cette basilique, construite par les croisés vers l'an 1100, avait été elle-même bâtie sur une ancienne église byzantine reposant sur les restes de la maison qui aurait été la maison des parents de Marie. Les évangiles ne nous parlent pas de la famille de Marie. C'est par le protévangile de Jacques, qui est un évangile apocryphe pour combler ce qui manquait aux quatre évangiles. L'Église les utilise pour sa liturgie, mais non comme base de foi, car le merveilleux y est trop souvent recherché. Il y aurait donc eu une maison des parents de Marie toute proche du temple. D'autre part, Saint Luc, qui nous rapporte avec une certaine précision cette rencontre entre l'ange Gabriel et Marie, a eu soin de noter que Marie a prononcé son fiat immédiatement après que l'ange lui a eu annoncé qu'Élisabeth, sa cousine, attendait un enfant et qu'elle en était à son sixième mois. C'est très précis et mentionne également qu'en toute hâte, Marie part chez sa cousine Élisabeth. Mais pourquoi l'ange Gabriel fait-il mention de cette cousine Élisabeth qui demeurait à Ein Karim, à quelques 10 kilomètres de Jérusalem, donc à plus de 150 kilomètres de Nazareth? Pourquoi? Si ce n'est parce qu'il y avait un lien très profond entre ces deux femmes.
Il est bien vrai qu'Élisabeth était sa cousine, mais elle était encore plus proche des parents de Marie. Zacharie, l'époux d'Élisabeth, se rendait à Jérusalem régulièrement pour son service dans le temple, puisqu'il était prêtre. 4 fois, 5 fois par an, plus les grandes fêtes, il était obligé de s'y rendre. Ses jours devaient se prolonger d'une semaine et plus. Élisabeth, sa femme, devait l'accompagner. Et nous devons penser, au nom de la loi de l'hospitalité, qu'ils étaient reçus habituellement dans la famille d'Anne et Joachim. À la naissance de Marie, Élisabeth était peut-être là. Mais quelle joie pour elle de tenir dans ses bras cet enfant. Elle qui avait été privée de toute maternité. Et vous le savez bien, hier comme aujourd'hui, la stérilité était considérée comme une malédiction. Elle qui n'avait pas d'enfant, n'a-t-elle pas dû reporter sur cette petite Marie toute son affection de maman ? D'autant que cette petite fille devait déjà exprimer la joie et la beauté de Dieu. On dit que les yeux sont les fenêtres de l'âme. Cette vieille femme, stérile, méprisée par son entourage, devait découvrir dans les yeux de cette petite Marie déjà un reflet du ciel. Ne parlons pas des gâteaux de figues, de fruits et des grenadines qu'elle devait lui apporter de son jardin à chaque voyage. Mais ce que nous pouvons dire, c'est qu'entre ces deux femmes était née une profonde affection. À mesure que l'enfant grandissait, Élisabeth devint la confidente de Marie. Que se sont-elles dit ? Nous ne le savons pas. Mais leur espérance devait remplir leur cœur. Si, à cette époque, toutes les femmes d'Israël attendaient le Messie et souhaitaient en devenir la mère, toutes deux, au contraire, mettaient toute leur confiance dans le Seigneur, car ni l'une ni l'autre n'espéraient devenir mère. Élisabeth avait passé l'âge d'avoir des enfants, et Marie, dès sa plus tendre enfance, dès le moment où elle avait rencontré dans le silence de la prière l'infinie bonté de Dieu, elle s'était livrée à lui, tout entière, corps et âme. Aussi comprenons-nous mieux pourquoi l'ange Gabriel, lors de sa rencontre avec Marie, était tout heureux de lui annoncer l'état et la joie de sa cousine. Également, nous saisissons mieux l'empressement de Marie à rejoindre sa vieille cousine pour lui rendre service, bien sûr, mais surtout pour partager les faveurs dont Dieu les a comblées toutes les deux. Mais depuis le jour où Marie a dit oui, des épreuves ne vont pas manquer. D'abord, ce fut au retour de Nazareth. L'étonnement de Joseph, un mélange de soupçons, de doutes et d'autre part, un profond étonnement en regardant Marie, qui ne respire aucune tristesse, mais qui, de tout son être, exprime une merveilleuse joie, alors qu'elle est menacée normalement de mort, d'être lapidée. Elle a mis toute sa confiance en Dieu. C'est donc à lui de délivrer Joseph de toutes ses appréhensions. Arrêtons-nous quelques instants pour savourer l'intimité de ce foyer, où, dans une prière spontanée, tous deux, Joseph et Marie, devaient contempler et chanter les merveilles de Dieu. De quelle tendresse Joseph entoura la petite Marie, elle qui porte le Dieu vivant, le Sauveur. Pour nous, qu'en est-il de nos journées passées en compagnie du Seigneur ? Ce même Jésus que Marie portait en elle, nous le portons nous aussi. Il nous habite. Ah, si nous avions moins gaspillé ces heures d'intimité avec notre Maître, notre bien-aimé, comme nos journées seraient plus lumineuses, plus imprégnées de la grâce du Seigneur dans nos rapports les uns avec les autres.
Maintenant, voici la deuxième épreuve. Comme toujours, le Seigneur n'avertit pas. Et c'est ainsi qu'un beau matin arrive à Nazareth un crieur public qui vient annoncer au nom de l'empereur de Rome que tous les habitants de Nazareth doivent se faire recenser au pays de leur famille. Personne n'avait beaucoup d'affection pour les Romains, les occupants, les étrangers. Mais puisque l'autorité avait parlé, Joseph et Marie devaient se préparer à partir pour Bethléem, car Joseph était de la famille de David. Que vous passiez par le territoire des Samaritains, par les montagnes, ou suivant la piste du Jourdain, en descendant le long du Jourdain, la route était longue, très longue pour une maman qui arrivait à terme. Tout était prêt à Nazareth pour accueillir l'enfant. Mais tous deux, Marie et Joseph, se sont abandonnés entre les mains de Dieu et s'en sont remis à lui totalement. Après une semaine de marche, et pour Marie sur le dos du petit âne, les voilà arrivés à Bethléem. Et là, c'est la cohue. Trop de monde, trop de bruit. Vous devinez l'inquiétude de Joseph. Mais la patience et la douceur de Marie lui redonnent courage. Vraiment, ils auraient pu croire que le Seigneur les avait oubliés. Mais voyant l'état de cette jeune maman prête à accoucher, une autre femme, sans doute, les a orientés sur la sortie du village vers une grotte, une écurie, à l'écart, loin du bruit. C'est pauvre, mais c'est calme. Ils y seront à l'abri, loin du bruit, du vent, du froid de la nuit. Vous savez la suite. La troisième épreuve. Les semaines et les mois ont passé depuis la naissance de l'enfant. Après avoir trouvé ses maisons et travail, Marie et Joseph se devaient d'aller jusqu'à Aïn Karim présenter à Zacharie et Élisabeth leur nouveau-né. Quelle rencontre de ces deux mères qui l'une ni l'autre n'attendaient un enfant. Il est bien vrai que l'Évangile n'en parle pas, mais dans la coutume, c'est ce qui se passe habituellement. Quelle rencontre pour ces deux femmes de découvrir à travers elles toutes les merveilles de Dieu. Quel étonnement pour Zacharie et Joseph, ces deux hommes, de se voir devenus les instruments de Dieu pour la réalisation de son projet. Pour ces deux familles unies sous le regard de Dieu, ce fut certainement des jours merveilleux de partage, de prière et d'action de grâce. De retour chez eux à Bethléem, quelques jours plus tard, quelle ne fut pas leur surprise de voir débarquer toute une caravane d'étrangers. Oh, pas n'importe qui. Ils sont arrivés à la tombée de la nuit et venaient de très loin, guidés, disaient-ils, par une étoile. C'est ainsi qu'après un détour par Jérusalem, ils sont arrivés jusqu'à leur maison pour voir et surtout se prosterner devant l'enfant. Déjà, à Noël, la nuit bénie, un cortège de bergers était venu adorer l'enfant. Pourtant, personne n'était au courant de cette naissance. Tous deux, Joseph et Marie, avaient été très étonnés de tout ce que l'on disait au sujet de cet enfant. Mais cette fois-ci, voilà que ce sont des non-juifs, des païens, des chefs, des hommes intelligents qui viennent voir l'enfant et lui présenter leur cadeau, l'or, l'encens et la myrrhe. Oh, ce sera une joie de courte durée, car au milieu de la nuit, l'ange du Seigneur vient prévenir Joseph de prendre l'enfant et sa mère et de fuir en Égypte, car Hérode menace de faire périr l'enfant.

pauvre Marie, faire rapidement les bagages et pour Joseph rassembler ses outils et charger le tout sur leur petite âne, sans oublier les cadeaux offerts par ces étrangers qui leur seront bien utiles pour le voyage et pour s'installer en Égypte. Quelle souffrance pour cette jeune maman et pour Joseph de n'avoir aucune solution pour échapper à la fureur d'Hérode et de fuir en Égypte comme des voleurs. De Bethléem aux rives du Nil, il faut bien compter 400-500 kilomètres, soit plusieurs semaines de marche et lourdement chargés. Ils n'avancent pas vite et pour Joseph, il doit prévoir ravitaillement et campement à l'abri du froid et du vent, sans parler de la peur d'être rejoint. Mais malgré toutes ces appréhensions, la paix était dans leur cœur, car Dieu veillait sur son fils. Combien de temps la Sainte Famille est-elle restée en Égypte? Nous ne le savons pas. Mais ce dont nous sommes certains, c'est que Jésus, le Sauveur du monde, a fait ses premiers pas sur la terre d'Afrique. Bien vite, Joseph retrouva la communauté juive et grâce à leur esprit d'entraide, un logement et du travail. Tout allait pour le mieux sur cette terre d'exil. Mais une nuit, Joseph fut prévenu par l'ange de la mort d'Hérode le Grand. Et donc, il se devait de rejoindre avec sa famille le pays d'Israël. Le retour au pays, c'est une joie pour tous. Il n'y a plus l'angoisse et la peur, et l'enfant a grandi. Et sa petite main dans la main de son papa, il trottine derrière le petit âne. Mais quelle souffrance pour Marie et Joseph d'apprendre en arrivant sur la terre d'Israël toutes les violences commises par le roi Hérode. C'est ainsi qu'ils apprirent ce qui s'était passé à Bethléem après leur départ. Tous ces enfants de moins de 2 ans arrachés à leur mère et tués sous leurs yeux. Ils ne pouvaient se permettre de retourner là-bas. C'est ainsi qu'ils se dirigèrent sur Aïn Karin, au pays de Zacharie et d'Élisabeth. Quelle joie ce serait pour les enfants de se retrouver et pour Marie et Joseph de pouvoir se reposer après ce long voyage dans cette famille, leurs parents, où il fait si bon vivre. Ils se donnent mutuellement les nouvelles, comme nous le faisons ici, mais de Jérusalem, elles ne sont pas bonnes, car Archélaus, le fils d'Hérode, est aussi violent que son père. Aussi Joseph décide-t-il de rejoindre Nazareth en Galilée. Très tôt, un matin, avant le lever du soleil, la Sainte Famille reprenait le chemin du retour sur Nazareth. Arrivé, tout le monde fut heureux d'accueillir Joseph et sa petite famille. Bon charpentier et menuisier, il était apprécié de tous. Rien à l'extérieur ne les distinguait des autres habitants. Marie, comme toutes les femmes, chaque matin s'en allait à la fontaine, toujours joyeuse, avec en plus cette qualité d'éteindre les colères, les jalousies et les paroles malveillantes. À son contact, tout le monde se sentait devenir meilleur. Quant à Jésus, il ne restait pas enfermé dans sa maison ou à l'atelier avec son papa, mais lui aussi devait jouer et gambader à travers les rues de Nazareth comme les autres enfants. Tous les soirs, quand la porte était fermée, une longue et merveilleuse prière d'action de grâce devait s'élever autour de Jésus à l'adresse du Père. Il nous est bon chaque soir, au compli, de revivre cette intimité avec Dieu qui faisait la joie de cette famille. Quand Jésus eut 12 ans, nous dit Saint Luc, ses parents l'amenèrent à Jérusalem pour les fêtes de la Pâque. C'était la première fois qu'il entrait dans le temple avec Joseph et Marie. Comme tous les petits juifs, il avait atteint l'âge pour faire devant le conseil des docteurs et des rabbins sa bar mitzvah. En somme, un examen. Dorénavant, il sera considéré comme un adulte devant Dieu et devant les hommes. Et il pourra lire la parole de Dieu devant tout le monde, à la synagogue.
Lorsque Jésus se présenta à l'examen de lecture et d'explication sur la parole de Dieu, quelle ne fut pas la surprise de ces messieurs, ces docteurs de la loi, de découvrir chez cet enfant une connaissance extraordinaire de la parole de Dieu. Quand les fêtes furent achevées, tous les pèlerins prirent le chemin du retour. Attirés, entourés, Jésus resta là dans le temple. Tous ces savants, ces spécialistes de la Bible, étaient vraiment étonnés des réponses et des questions de cet enfant. Vous savez la suite. « Pourquoi nous as-tu fait cela? Ton père et moi, nous te cherchions. » La perte d'un enfant est toujours une lourde épreuve pour les parents. Quand la mort est venue le cueillir si jeune, ou quand un enfant, un petit garçon, une petite fille sont enlevés, volés, kidnappés, quelle épreuve et quelle souffrance pour ses parents. Toute leur vie, ils se diront « Où est-elle? Où est-il? Que fait-elle? Que fait-il? Qu'est-il devenu ?» Joseph et Marie ont beaucoup souffert durant ces 3 jours. Chacun devait s'accuser d'insouciance. « Pourquoi tu agis de la sorte avec nous? Vois, ton père et moi, nous te cherchions tout angoissés. » Et la réponse surprenante de Jésus, « Pourquoi donc me cherchez-vous? Ne saviez-vous pas qu'il me faut être chez mon père ?» Et d'un seul coup, la réponse de Jésus vient leur révéler ce qu'ils avaient oublié, que Jésus ne leur appartenait pas, qu'il avait une mission et qu'il se devait à ceux qui habitaient la maison de son père. Autre épreuve, ce n'est pas la mort de Saint Joseph qui s'est endormi entre les bras de Jésus et de Marie. Il avait accompli sa tâche. Dorénavant, c'est Jésus qui devra pourvoir à l'entretien de sa mère.

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0: Pour votre salut, il est 1h.
3: 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Psaume 119, verset 105.
4: Paix et joie. Est-ce qu'on peut donner des acclamations pour cette bonne parole? Est-ce qu'on peut continuer d'acclamer le Seigneur? Gloire à Dieu. Il les amena à l'écart. Il les amena sur une haute montagne. Et devant eux, il fut transfiguré. Au nom du Père et du Fils et du Saint-Esprit, paix et joie, Dieu veut faire quelque chose dans ta vie. Il m'a été demandé de prêcher sur un thème tiré de 1 Corinthiens, le chapitre 2, le verset 9. Et je me sens tellement béni. 1 Corinthiens, le chapitre 2, le verset 9. Voici ce qui est dit dans la parole de Dieu. Mais comme il est écrit, ce sont des choses que l'œil n'a pas vues. Est-ce que tu peux dire à quelqu'un des choses que l'œil n'a pas vues? Ce sont des choses que des oreilles n'ont pas entendues. Des choses qui ne sont point montées au cœur de l'homme. Des choses que Dieu a préparé pour cette heure dans laquelle nous sommes et que Dieu veut te révéler. Est-ce qu'on peut donner des acclamations au Seigneur? Est-ce que vous êtes là? Est-ce que vous êtes là? Waouh! Des choses que l'œil n'a pas vues. Frères et sœurs, dans la première lecture que nous avons entendue, on nous parle du Dieu de Daniel. Est-ce que quelqu'un peut dire le Dieu de Daniel? Daniel dit, dans une vision de la nuit, des choses que l'œil n'a pas vues. Daniel dit, une vision de la nuit. Je veux dire à quelqu'un que dans la nuit de ton histoire, Dieu veut ouvrir un chemin pour que tu aies une vision de la nuit. Et dans cette vision de la nuit, que voit Daniel? La Bible dit que Daniel voit un vieil homme. Alléluia. Le Dieu de Daniel est un vieillard. On peut faire ça. Mais le vieillard est la représentation symbolique de quelque chose. C'est qui? Un vieillard. Un vieillard, c'est un homme qui a passé le temps. C'est quelqu'un qui a assumé le temps. Le vieillard de Daniel, c'est le maître du temps. C'est celui qui tient ta destinée dans ses mains. C'est celui qui connaît l'aujourd'hui et le lendemain de ta vie. Il est le maître du temps. Il est l'alpha. Il est l'oméga. Il est le commencement et il est la fin. Je veux dire à quelqu'un que le Dieu de Daniel, quand il entre dans la vie de l'homme, le temps n'est plus pour toi un adversaire. Les hommes peuvent retarder tes projets, mais il est le maître du temps. C'est lui qui ouvrira pour toi un chemin là où tout semble fermé. Est-ce que quelqu'un peut dire le Dieu de Daniel? Un vieillard. C'est quelqu'un qui maîtrise le temps, qui est le maître du temps. Et autant qu'il a fixé, ses projets pour les hommes s'accomplissent. La Bible dit, dans le livre des Proverbes, un pauvre marche, il marche, il marche, il titube. Mais c'est Dieu qui conduit ses pas, parce qu'il est le maître du temps. Est-ce que vous êtes là? Dis à quelqu'un, il est le maître du temps. Touche le voisin, dis, il est le maître du temps. Il tient l'horloge de ta vie dans ses mains. Le temps ne peut plus être pour toi un handicap. Le temps ne peut plus te faire peur. Parce que tu auras une vision dans la nuit. Dans la nuit de ce jour, le Dieu du temps sera avec toi. Est-ce que quelqu'un me suit? C'est qui un vieillard? Un vieillard, c'est celui qui a accumulé une sagesse aussi dans le temps. C'est celui qui sait ce que tu ne sais pas. Est-ce que ça peut aller? Et la Bible dit que ce vieillard était assis sur un trône. Où est-ce qu'il est assis? Sur un trône. Où est-ce qu'il est assis? Sur un trône. Et la Bible dit qu'il y avait autour de lui d'autres trônes. Mais son trône est un trône élevé. C'est quoi un trône? Le trône, c'est la représentation symbolique du pouvoir. Du pouvoir. Du pouvoir. Du pouvoir. Le trône, c'est la représentation symbolique de l'autorité. Du autorité. Du autorité. Le trône, c'est la représentation symbolique de la force. Dis la force. Le trône, c'est trois choses. Le trône, c'est le pouvoir. Le trône, c'est l'autorité. Le trône, c'est la force. Le Dieu de Daniel est le Dieu qui a pouvoir, qui a autorité et qui a force. Dans une vision de la nuit, Dieu qui a pouvoir, autorité et force se révélera à toi. Si Dieu est pour toi, si le Dieu de Daniel est pour toi, qui peut être contre toi? Ce soir, oh, je bénis Dieu. Parce que la Bible dit que tous les autres trônes lui font allégeance. Tous les autres trônes se plient devant son trône. Quelle que soit l'autorité, quelle que soit la force, quelle que soit la domination, quelle que soit la principauté, quel que soit ce qui dominait sur ta vie, quand tu auras cette vision de la nuit, oui, toute chose sera mise sous tes pieds, car celui qui a pouvoir, autorité et force entrera dans ta vie. Ne crains pas, parce que le Dieu de Daniel se révélera à toi. Mais qui est ce Dieu de Daniel? Il dit, je le vis dans une vision de la nuit. Et j'ai été bouleversé d'entendre. Daniel dit, et je vis ensuite un fils d'homme. Je vis ensuite un fils d'homme. Qui donc est le révélateur du Dieu de Daniel. En Matthieu, le chapitre 11, le verset 27, la Bible dit, nul ne connaît le Père si ce n'est un fils d'homme. Est-ce qu'on peut donner des acclamations pour le fils d'homme? Je ne sais pas où il se tient, mais il est partout présent au milieu de nous. Je vis ensuite un fils d'homme qui venait, et la Bible dit, nul ne connaît le Père, nul ne peut accéder à la vision de la nuit. Seul le Fils connaît le Père, et c'est le Fils qui peut nous le révéler. Celui qui ouvrira tes yeux pour que tes yeux voient le vieillard sur le trône, il s'appelle Jésus-Christ. La Bible dit, en Jean 14, le verset 8 et 9, c'est Philippe qui parle. Il dit à Jésus, mais montre-nous le Père. Parce que pour avoir la vision de la nuit, il faut que quelqu'un te montre le Père. Montre-nous le Père. Et cela nous suffit. Je veux dire à quelqu'un que ce soir, tu seras dans un débordement. Je ne demande pas à Dieu pour toi une guérison. Non, c'est trop peu. C'est te manquer de considération. Je ne demande pas à Dieu pour toi un enfant. Oh, c'est trop peu. C'est te manquer, c'est te faire offense. Je demande une chose à Dieu ce soir. La seule que je cherche, c'est que tu habites la maison du Seigneur et que tu aies une vision de Dieu. Tu n'as plus besoin de guérison. Tu as besoin du Dieu qui guérit. Tu n'as plus besoin d'un enfant. Tu as besoin du Dieu qui bénit et qui donne les enfants. Philippe a dit à Jésus, montre-nous le Père. Le Philippe qui parle à Jésus était là en Jean au chapitre 2 quand l'eau était changée en vin. Il sait que Jésus est le Dieu du miracle. Le Philippe qui dit à Jésus, montre-nous le Père, était là en Jean au chapitre 3 quand Nicodème est venu nuitamment trouver Jésus et lui dit, personne ne peut faire ce que tu fais. Personne ne peut faire ce que tu fais. Je veux dire à quelqu'un, inutile d'aller chercher ailleurs. Parce que personne ne peut faire ce qu'il va faire pour toi ce soir. Il n'existe pas. Il n'est pas encore né. Il dit, si Dieu n'est pas avec lui, le grand Nicodème, un érudit de sciences bibliques, un connaisseur des Écritures, un docteur de la religion des Juifs, il dit à Jésus, je t'ai observé, je t'ai scruté, je t'ai regardé et je sais que Dieu est avec toi. Je veux dire à quelqu'un que Dieu sera avec toi. Si je suis venu ce soir, je suis venu que pour ça. Je ne suis pas venu te donner qu'une bonne chose, je suis venu te donner le meilleur. Je suis venu pour que tu aies Dieu avec toi. Est-ce que c'est bon pour vous? Philippe connaissait cela. Mais il dit à Jésus, montre-nous le Père. Montre-nous le Père. Nous avons besoin du vieil homme assis sur le trône. Celui qui a tout pouvoir. Celui qui sait tout. Et celui qui est partout présent. Montre-nous celui-là. Pour qui le temps et les expériences n'ont plus de secret. Sa chevelure est blanche, son vêtement est de soleil. Est-ce qu'on peut donner des acclamations pour le vieil homme? Ouh! Philippe connaît le ministère de prophétie de Jésus. Il était là au puits de Jacob en Jean au chapitre 4. Quand Jésus disait à la Samaritaine, va m'appeler ton mari. Hey! Jésus, regardez la délicatesse dans l'exercice de son ministère de prophétie. Vous savez que pour les Juifs, quand on parle du Messie, on parle du grand prophète. On a demandé à Jean-Baptiste, es-tu le prophète? Le livre de l'Apocalypse, au chapitre 19, le verset 10 dit, le témoignage de Jésus, c'est l'esprit de prophétie. Quand vous avez Jésus, vous avez l'esprit des prophètes. Moi qui vous parle, je suis devenu prophète à 6 mois. J'avais 6 mois quand je suis devenu prophète. Ce jour-là, le prêtre qui m'a baptisé a dit, désormais, tu es prêtre, prophète et roi. Il y a beaucoup de prophètes qui s'ignorent, mais le jour de ton baptême, tu as reçu la triple dignité de prêtre, de prophète et de roi. Y a-t-il des baptisés ici? Baptisés en Jésus-Christ, prophétisés, annoncer le message de la vérité. Prophétiser, c'est ça, hein? Ça peut aller? Bon, les prophètes qui s'ignorent, levez la main. Que Dieu impacte vos vies par le don de la vérité, par le don de la prophétie, par la parole de lumière. Il a dit, écoutez-le. Et celui que nous devons écouter doit parler à travers toi. Si il m'écoute, alors ils vous écouteront. Qu'est-ce que Jésus a dit? Si il m'écoute, alors ils vous écouteront. Si il m'écoute, alors ils vous écouteront. Parce que ma parole, je la mettrai dans votre bouche et dans votre cœur. Ça peut aller? Philippe connaît Jean chapitre 5. On amène à Jésus à la piscine de Siloé un homme Il était infirme depuis 37 ans. Il était couché là. Il dit à Jésus, je ne peux pas marcher. Je ne peux pas aller. Quand l'ange de Dieu met son doigt dans l'eau, un autre va avant moi. Un autre va toujours avant moi. Je veux dire à quelqu'un, tu ne seras plus à la queue, mais tu seras devant maintenant. Un autre n'ira pas avant toi, parce que Dieu t'a localisé et c'est pour toi qu'il vient. Jésus lui a dit, non, un autre n'ira plus. Prends ta natte, rentre chez toi. Je veux dire à quelqu'un, ce que tu as cherché pendant des années, Jésus dit, prends et maintenant rentre chez toi. Il dit, prends et rentre. Philippe, qui connaissait tout ça, dit à Jésus, tout ça c'est bien, mais le Père c'est mieux. Dis à quelqu'un, Dieu se suffit. Si Dieu ne te suffit pas, rien ne pourra alors combler ta vie. On n'est pas venu ici pour recevoir des choses. Moi, je ne veux plus que les chrétiens reçoivent des mougou-mougou de bénédictions. Ça me fatigue. Dis à ton voisin, ça me fatigue. Après, comment 10 années de Shiloh. Dieu! Est-ce que quelqu'un peut dire Dieu? Dis, je refuse. Je refuse la part qui tombe. Je veux le repas des enfants légitimes de la maison. Je veux être servi à la table du Seigneur. Oui! Oui! C'est ce que je veux. Je veux Dieu. Y a-t-il ici des gens qui veulent Dieu? Ouh! C'est que nous sommes en phase. Nous sommes dans le même méridien. Nous sommes dans la même vision. Je veux Dieu. Non, je ne veux plus des choses de Dieu. Je veux Dieu. Thérèse d'Avila dit, Dieu seul suffit. Philippe a compris qu'il ne doit pas demander à Jésus quelque chose, mais il doit demander Dieu. Il dit, montre-nous. Je veux la vision de la nuit. Je veux voir l'homme qui est assis sur le trône. Vous savez, la vie chrétienne, c'est la vision de Dieu. C'est Saint Irénée qui dit ça. Il dit, la gloire de Dieu, c'est l'homme debout. Et la vie de l'homme, c'est la vision de Dieu. Dis la vision de Dieu. Dis la vision de Dieu. Je ne partirai pas d'ici si le Seigneur n'a pas ouvert mes yeux pour que je voie. Je ne veux pas parler de ce que les autres m'ont dit. Je veux voir Dieu. Bon, vous êtes la nouvelle génération du renouveau. Mais à mon temps, on chantait. Je veux voir Dieu. Vous connaissez ce chant? Qui connaît ce chant? Je veux voir Dieu. Le cœur, vous connaissez? Paix et joie. Je veux voir Dieu. Le voir de mes yeux. Vous connaissez pas ça? Aïe, yao! Vous voyez? La nouvelle génération, je veux voir grâce. Je veux voir guérison. Non. À notre époque, on dit, je veux voir Dieu. Le voir de mes yeux. Joie sans fin des bienheureux. Moi, je veux voir Dieu. Irénée dit, celui qui n'a pas la vision de Dieu ne vit pas. Il dit, la gloire de Dieu, c'est l'homme debout. Mais pour que l'homme soit debout, la vie de l'homme, c'est la vision de Dieu. C'est ce que l'œil n'a pas vu, ce que les oreilles n'ont pas entendu. C'est cela que Dieu doit révéler ce soir. Ah oui. J'espère que vous avez le temps. Combien vous êtes déjà pressé de rentrer? Je me suis retrouvé quelque part. Et puis, c'était dans une cathédrale, dans un pays lointain. Et j'ai parlé de Jésus. J'ai parlé de Jésus. Je me suis prêté au jeu de laisser Jésus parler à travers moi. Dans le récit de la transfiguration, on dit pendant qu'il leur parlait, une nuée de gloire était descendue sur eux. pendant que tu reçois ce message, que la lumière descende sur toi. Car la parole de Dieu, dit Paul, c'est la puissance dont Dieu se sert. Je ne savais pas que l'Omnipotent, le Dieu Tout-Puissant, avait besoin de se servir de quelque chose. Est-ce que tu sais que le Dieu fort et grand a besoin de sa parole pour arriver jusqu'à toi? Romains 1, 16. Paul dit, je n'ai pas honte de la parole, car c'est la puissance dont Dieu se sert pour le salut de quiconque croit. Dieu se sert donc de sa propre parole. Dieu a besoin de son verbe pour que sa lumière soit. Alors dans ce pays lointain, vous savez, quand vous nous voyez, nous autres là, ne croyez pas qu'on a plus la foi que vous. Hein. Peut-être qu'on est passionné. Parce que pour servir Dieu, il faut être passionné. Y a-t-il des gens passionnés ici? Alors je parle de Jésus et puis j'ai eu la maladresse charismatique. Quand vous êtes dans une excitation prophétique, quand vous êtes dans une, ce que vous appelez l'onction, vous avez l'impression, mais je pense que c'est une réalité, que le ciel n'est plus à 1000 lieues de la terre, mais que la terre et le ciel se touchent. Et vous devenez Superman. Alors j'ai dit, il y a une personne ici qui a un cancer avancé. Le Seigneur est en train de restaurer cette personne. Ça, c'est l'excitation prophétique. Quand le temps de la prophétie est fini, quand le calme est revenu, dis mon père, avance. Est-ce que je peux avancer? Dis mon père, avance. Une dame s'est amenée vers moi. Elle avait pas deux seins, mais trois seins. Parce que le deuxième sein, sur le deuxième sein, une tumeur qui avait la taille de mon poing s'était formée. La dame dit, mon père, c'est moi le cancer avancé. Quand j'ai vu la masse, j'ai perdu la foi. Le charismatique voulait l'esquiver, mais elle était tenace. Quand je passe là, elle est là. Elle dit, voici ça. Oh Dieu! C'est ce que l'œil n'a pas vu, que Dieu doit révéler au milieu de nous ce soir. Pour apaiser mon angoisse, je lui ai dit, Dieu est fidèle, il va faire. Vous savez ce qu'elle me répond? Mon père, je sais qu'il va faire. Priez pour que j'accepte de m'abandonner à Dieu et que j'accepte la mort en paix. Je dis, accepte quoi? La mort. Parce que le médecin m'a dit que si on touche à ce cancer, je meurs sur la table de l'opération. Mais si on me laisse ce cancer, je meurs dans 6 mois. Alors il m'a dit qu'il vaut mieux que vous mouriez dans 6 mois. Elle m'a dit, j'étais angoissé. Mais maintenant que Dieu s'est souvenu de moi et a parlé à travers votre bouche, j'ai retrouvé la force. Alors j'irai préparer mes affaires et mourir en attendant 6 mois. Dis à quelqu'un, je refuse. J'ai dit, mais Seigneur, ce n'est pas ce que tu as dit. Tu as dit, je guéris. Je n'ai pas dormi la nuit parce que j'ai perdu la foi. Mais le lendemain, à 16h, dans la même cathédrale, J'étais allé dire au revoir aux gens très gentils qui m'avaient reçu chez eux pendant une dizaine de jours pour cette évangélisation. Pendant que je m'entretenais avec les uns et les autres, une dame arrive et puis elle me dit, « Mon père, je suis venu vous dire que je suis la dame qui avait le cancer avancé. Tu es venu me trouver ici encore. » C'est pour gâter ma joie. Elle dit, « Mon père, non, je suis venu vous dire que j'ai dormi dans la nuit et le matin quand je me suis levé, la masse était dans le drap. » La masse était dans le drap. La masse est tombée dans le drap, tout seul. Et elle me dit, j'ai pris le téléphone et j'ai appelé le médecin. Je lui ai dit, docteur, la masse est tombée. Le docteur dit, madame, vous saignez abondamment. Parce que le docteur pensait qu'elle s'était incisée. C'était un cas d'urgence, on était dimanche. Le médecin a alerté toute la clinique. Il a dit, pour pouvoir la maintenir, il dit, restez au téléphone avec moi. Vous avez un véhicule? Il a dit, non, bon, prenez le taxi. Bon, venez, venez. Et vous êtes à quel niveau? Vous êtes à quel niveau? Jusqu'à ce qu'elle arrive à la clinique. Quand il la voit debout et qu'elle marchait, il a eu peur. Il a demandé qu'on amène la chaise. Mais il dit, mais pourquoi la chaise roulante? Mais le médecin dit, mais vous n'avez pas mal. Elle dit, mais pas du tout. Le médecin dit, mais qu'est-ce qui se passe? Elle dit, mais la masse est tombée tout seul. C'est tombé tout seul. C'est ce que l'œil n'a pas vu. J'en dis, je ne peux plus me taire devant ce que j'ai vu, entendu et touché du verbe de vie. Je vous l'annonce pour que la joie de Dieu soit en vous et que votre joie soit parfaite. Oh, est-ce qu'on peut donner des acclamations à mon Seigneur? Oui! C'est ce que l'œil n'a pas vu. Philippe savait que l'héritage de la foi, ce n'était pas que Jésus fasse des miracles. Il dit, il s'en va. Il dit, je m'en vais vers mon père, votre père. Alors Philippe a besoin de quelque chose. Il dit, montre-nous le père. J'ai besoin du père. J'ai besoin du Dieu de Daniel. Que le Dieu de Daniel devienne ton Dieu. Il est assis sur le trône. Oui. Oui, Philippe connaissait Jean au chapitre 6. Est-ce que quelqu'un peut dire, waouh! Vous savez ce qui s'est passé ce jour-là? Jésus avait prêché, comme il aimait le faire. Il a parlé du royaume, des choses de notre Père. Parce que ce que vous devez savoir, c'est que nous ne sommes pas des citoyens de la terre. Hein? Nous sommes de passage. Le royaume est notre patrie. Notre maison est dans les cieux. Je voudrais vous dire que là-bas, il n'y aura pas de location vente. Dieu lui-même et par ses anges a établi des demeures pour nous. Il dit, dans la maison de mon père, il y a beaucoup de demeures. Oui. Dis à ton frère, tu ne seras pas locataire. Faut le dire. Et si tu es propriétaire, je veux te dire qu'au ciel, ta propriété est excellente. Ce jour-là, quand Jésus a fini de prêcher, il a pris du pain. Comme les prêtres le feront tout à l'heure. Il a rendu grâce. Et puis il a remis les corbeilles aux apôtres. Et il leur a dit, distribuez. Qu'est-ce que Jésus a dit? Distribuez. Qu'est-ce qu'il a dit? Distribuer. Vous savez ce que nous sommes venus faire ce soir, nous les prêtres ici, nous sommes venus vous distribuer. Nous sommes venus vous distribuer. Paul dit, je suis venu vous partager quelques dons. C'était sans orgueil, c'était sans prétention, mais Paul connaissait sa position en Dieu. Qu'est-ce que vous croyez? Si moi, j'ai le pouvoir de dire à chaque messe, le corps du Christ. Si donc j'ai le pouvoir de distribuer le corps de Jésus, mais qu'est-ce que je ne peux pas vous donner? Dis mon Père, donne-moi. Dis donne-moi. Donne-moi. Je suis intendant des richesses du royaume. Le coffre nous a été confié. Y a-t-il ici quelqu'un qui est en manque? Qui est en manque? Qui veut? Qui est en manque? Venez, venez sur la montagne du Seigneur. Consommez sans rien payer. Il n'y a pas à payer, il y a à prendre. Moi, mon seul regret, sincèrement, c'est que je suis venu trop tard sur la terre. J'aurais voulu naître à l'époque des apôtres, spécialement pour le miracle de la multiplication des pains. Non, c'était extraordinaire. Quand ils prenaient le pain et puis donnaient aux gens, ils voyaient dans leurs mains le pain se multiplier. Ils étaient au contact avec le miracle. Vous allez me chanter un chant, le cœur. Nous voulons entrer dans la dimension du toucher. Vous connaissez ça au moins? Aïe! Et faire l'info de voir tes gars. On se met debout. On va dire à Dieu, mets-nous dans une dimension. C'est dans cette dimension que nous voulons être.
5: C'est notre dimension de toi, non?
4: C'est dans moi, là. Aïe, mais pourquoi ça traîne? Je ne sais pas dans quelle dimension vous êtes. Mais ce soir, je voudrais vous dire que c'est ce que l'œil n'a pas vu qui s'accomplira pour vous. Dieu n'est pas un Dieu lointain. Jacques a dit, approchez-vous de lui et il s'approchera de vous. Ce soir, il doit s'approcher de toi.
6: Que ta présence en moi devienne réelle.
4: Est-ce que vous pouvez chanter avec le cœur?
6: Que ta présence en moi devienne palpable. Je veux une autre dimension de soi.
4: Chante avec moi.

Je veux que tout le monde se tienne debout. Vous savez pourquoi? Parce que dans la dimension dans laquelle nous voulons entrer, les signes et les miracles deviennent évidents. Quand on est venu arrêter Jésus, le jeudi, non, le vendredi saint, ceux qui ont voulu aller le toucher, lui ont demandé, nous cherchons Jésus. Il dit, c'est moi. Quand il a dit, c'est moi, qu'est-ce qui s'est produit? On dit qu'ils sont tombés par terre. Ils étaient dans une autre dimension. Je ne veux pas qu'on chante ce chant pour amuser le Père Raoul. Je veux que tu exprimes ton désir d'entrer dans une autre dimension. Et je demande aux frères du service d'or de se tenir au milieu de nous. Parce que la Bible dit que quand Jésus parlait, la nuée est descendue sur eux et la gloire était sur eux. Ils étaient dans une nuée de gloire. Qui veut entrer dans cette dimension? Je ne sais pas si tu as déjà fait l'expérience de l'onction de gloire. Mais je demande à Dieu cela.

milieu de nous. Levez les mains, s'il vous plaît. Levez les mains, s'il vous plaît. Il y a une gloire ici. La Bible dit qu'une nuée était sur lui. Ses vêtements ont changé.

0: nous gardons nos mains levées dans sa présence. Daniel a dit, il était assis sur son trône. Seigneur, je veux te demander une chose. Impacte la vie de tes enfants. Quiconque aura la vision de toi ne pourra plus se taire. Il ira annoncer ce que ses yeux ont vu, ce que ses oreilles ont entendu, ce que ses mains ont touché.
1: La dimension du toucher.
0: Oh my God.
1: La dimension de gloire.
0: Je veux le silence, s'il vous plaît. Je veux le silence, s'il vous plaît. Parce que ce n'est pas fini. Levez vos mains, s'il vous plaît. Le Saint-Esprit. Beaucoup sont baptisés dans la puissance de l'Esprit maintenant. Que la nuée du Saint-Esprit s'empare de toi. Qu'ils se saisissent de toi. Je veux demander à tous les pères de lever la main vers l'assemblée. Nous allons prier pour nos frères. Que par le ministère de sa parole, le Seigneur lui-même s'invite dans le cœur de ses enfants et ouvre leurs yeux. Nous prions, s'il vous plaît. Nous prions, s'il vous plaît. Jésus a dit, ma parole, c'est l'Esprit. Et elle donne la vie. Seigneur, donne-nous l'amour de toi. Donne-nous la passion de toi. Ouvre nos yeux parce que nous sommes tes fils. Et ton esprit en nous, quand il prie, il nous rappelle sans cesse que nous sommes fils de notre Père. Tu dis, le Père connaît ses enfants. Seigneur, et les enfants ont besoin de connaître leur Père. Nous avons besoin que tu ouvres nos yeux chaque fois que nous prenons sur l'autel ton corps et que nous la recevons, cette hostie sainte, en nourriture. Seigneur, ouvre nos yeux. Que l'Eucharistie de ce jour devienne un lieu de guérison pour nous. En Jean chapitre 9, Philippe était là. On amena à Jésus un enfant qui était un aveugle de naissance. Il était aveugle de naissance. Et il n'était pas normal qu'il soit aveugle, que ses yeux ne voient pas. Jésus a dit, que tes yeux voient. Cet aveugle, c'est moi. Cet aveugle, c'est tous ceux qui dans la vie ont perdu leur trajectoire, ont perdu leur chemin. Je demande aux frères du service d'ordre de m'aider, s'il vous plaît. Il y a plein de gens ici qui ne voient plus la direction de leur vie, qui ne peuvent plus avancer. Le Saint-Esprit est en train de descendre sur ces personnes parce qu'il va redresser les chemins de vie. Il va redresser tout ce qui est faussé. Oh, amenez-moi ces personnes, s'il vous plaît. Chaque fois qu'ils ont travaillé contre toi, chaque fois que tu n'as pas atteint ton but, ton objectif dans la vie. Chaque fois que le plan de Dieu a été retardé pour toi, nous prophétisons maintenant cela. Que le Seigneur redresse les chemins de vie. Que tes yeux voient à nouveau. Que tes yeux voient à nouveau. Et que tu ailles vers ton but, vers l'accomplissement de ce que le Seigneur a prévu pour toi. Nous gardons le silence, s'il vous plaît. S'il vous plaît. S'il vous plaît. S'il vous plaît. Il y a comme une rosée qui est en train de venir. Ce que la Bible a appelé la nuée. Oh my God. Gardez vos mains levées, s'il vous plaît. Que vous deveniez tous des tisons de feu pour que partout où vous serez, vous embrasez. Vous embrasez, vous embrasez, vous embrasez, vous embrasez, vous embrasez, vous embrasez, que vous embrasez. Paix et joie. Paix et joie. Je demande à tout le monde de s'asseoir calmement à sa place. Ceux qui sont là, restez calmes. On est dans la piscine. L'ange de Dieu agite les eaux pour que la puissance de Dieu opère en nous. Seul ce Fils d'homme a le pouvoir de révéler le Père. Mais c'est qui ce Fils d'homme? Ce Fils d'homme, c'est la parole de Dieu. La Bible dit que Jésus est le Verbe de Dieu. Nous sommes dans une ère où de façon subtile, l'ennemi nous a éloignés de la parole de Dieu. On est dans une religion très extérieure et on n'a pas compris que le ferment, c'est la parole de Dieu. Dis à ton frère, tu as besoin de sa parole. Dis, tu as besoin de sa parole. Tu as besoin de sa parole. Amos dit que nous devons avoir faim et soif de la parole de Dieu, d'entendre la parole de Dieu. Le bon Dieu que nous adorons, ce n'est pas un talisman. Ce n'est pas un gris-gris qui est dans la main de quelqu'un. Nous le trouvons dans la parole. Et c'est la parole qui nous révèle le visage du Père. Jésus a dit à Philippe, « Ça fait si longtemps que je suis avec toi et tu ne me connais pas. » Mon but, c'est de le connaître. Je ne sais pas quel est ton but. J'ai dit à Dieu, nous sommes dans une ère de rationalité avancée. Nous n'avons plus besoin de petits signes, de cacabassines. Non. Nous avons besoin de miracles notoires, évidents. Tu es Dieu, Seigneur. La Bible dit que tu es omnipotent. Tu es tout puissant. Tu n'es pas puissant, tu es tout puissant. Et le Seigneur a répondu, mais vous ne faites pas de l'espace à ma parole dans votre vie. Le secret, c'est la parole de Dieu. Ce n'est pas autre chose. La puissance dont Dieu se sert, c'est sa parole. La parole se suffit à elle-même pour déclencher ce que tu n'imagines pas. Si tu veux voir le Père, laisse la parole faire son œuvre en toi. La Bible dit, les paroles que vous avez entendues, elles vous ont purifié. Or, la quatrième béatitude dit, heureux les cœurs purs, car leurs yeux verront Dieu. Si la parole a trouvé sa place dans ton cœur, elle ouvrira tes yeux. Et Dieu ne sera plus un étranger pour toi, mais il sera dans l'ordinaire de ta vie. Oui, c'est ce que l'œil n'a pas vu. Mais regardez la connexion dans le verset 9. 1 Corinthiens 9. On dit ce que l'œil n'a pas vu et aussitôt on dit ce que les oreilles n'ont pas entendu. Car il y a un couloir entre les yeux et les oreilles. Le secret de ta vie passe par tes oreilles et ça ouvre tes yeux. Tu as besoin de la parole de Dieu. Cette parole de Dieu, sous tous ses aspects, sous toutes ses coutures, est la parole de Dieu en tant que verbe qui parle et qui résonne à tes oreilles. Mais cette parole devient le pain eucharistique parce que c'est le même Jésus. Que Dieu bénisse chacune de vos personnes. Que tous les jours de votre vie, la grâce et le bonheur vous accompagnent. Que Dieu ouvre vos yeux. Devenez les témoins de ce que vous avez vu, entendu. Annoncez cela. Partout où vous serez. Et que la gloire de Dieu accompagne votre vie. Amen. Que Dieu vous bénisse tous. Amen.
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0: il est 2h.
3: Le père Jules Tédier nous propose un enseignement sur le thème « Marie et l'action de l'Esprit-Saint ».

0: Magnificat.
1: Anima mea Dominum.
0: Magnificat.
1: Anima mea Dominum.
0: Paix et joie.
1: Amen.
0: Frères et sœurs, auditeurs et auditrices, je voudrais saluer tous les fils de la Vierge Marie, les légionnaires, pour ne citer que ceux-là. Je pense aussi aux équipiers du rosaire. Donc je voudrais saluer tous ceux qui prennent la Vierge Marie pour mère. Je salue toute l'Église parce qu'elle est la mère de toute l'Église. Frères et sœurs, je suis invité à partager avec vous sur le thème « Marie et l'action de l'Esprit-Saint ». Ce thème, à bien y réfléchir, nous amène à mieux connaître Marie, tout simplement. À mieux connaître Marie. Qu'est-ce que l'Esprit-Saint a fait dans la vie de Marie? En cherchant à comprendre ce que l'Esprit-Saint a fait dans la vie de Marie, nous arrivons tout simplement à mieux connaître Marie pour l'aimer et l'imiter, pour que nous puissions bénéficier des mêmes grâces qu'elle, notamment connaître la joie de la résurrection, la joie de l'Assomption. Ceci dit, frères et sœurs, je voudrais commencer par parler un peu de la personne de l'Esprit-Saint. Parce que la Vierge Marie, nous savons qu'elle est une fille juive et elle est la mère de Jésus. Ça, nous le savons, on va le dire comme ça. Mais la personne que nous ne connaissons pas très souvent, c'est la personne du Saint-Esprit. Et c'est pourquoi je voudrais partir par une brève définition, on va dire ça comme ça, ou situer, parler brièvement de la personne du Saint-Esprit. Ce que notre foi catholique nous dit, frères et sœurs, c'est que le Saint-Esprit est une personne, c'est la troisième personne divine. La troisième personne de la Sainte Trinité. Nous savons que la première personne, c'est Dieu le Père lui-même. La deuxième personne, c'est Jésus, Fils de Dieu. Donc, la troisième personne, notamment, c'est le Saint-Esprit. Et notre foi nous dit que le Saint-Esprit procède du Père et du Fils. Il reçoit même adoration et même gloire que le Père et le Fils. Et il donne la vie. Il donne la vie, ça c'est important. Il est Seigneur et il donne la vie. C'est important pour moi. Le Saint-Esprit donne la vie. Et l'Esprit-Saint, frères et sœurs, disons-le comme ça, n'est pas étranger dans l'œuvre du salut. Parce que déjà à la création, on voit l'Esprit-Saint qui est à l'œuvre, qui plane sur les eaux. Et quand Dieu crée, c'est Dieu, en tant que Trinité, qui crée. Et c'est pourquoi on trouve les traces de la Trinité, donc les traces de l'Esprit-Saint, dans « Faisons l'homme à notre image et à notre ressemblance » en Genèse. Au-delà de cela, disons que l'Esprit-Saint s'est manifesté dans la vie des hommes comme nous, notamment les prophètes dans l'Ancien Testament. Les prophètes, dans l'exercice de leur mission, ont eu recours ou ont bénéficié de l'appui, de la grâce de l'Esprit-Saint. Et ils ont prophétisé avec le secours de l'Esprit-Saint. On attend Ézéchiel qui parle même de l'Esprit-Saint, qui dit « Oui, je mettrai en vous un esprit nouveau, je vous donnerai un cœur nouveau. » En même temps que l'Esprit-Saint a aidé les prophètes à prophétiser, frères et sœurs, l'Esprit-Saint a été aussi objet de promesses de la part des prophètes eux-mêmes. Ils ont parlé au nom de Dieu qui dit « Je mettrai en vous, comme je l'ai dit, un esprit nouveau, je vous donnerai un cœur nouveau. J'ôterai votre cœur de pierre et je vous donnerai un cœur de chair pour que nous puissions être en harmonie avec la volonté de Dieu. Autrement dit, l'Esprit Saint a été à l'œuvre, comme je l'ai dit, depuis le commencement de la création, depuis les débuts de notre humanité. Et l'Esprit a agi par les prophètes. Et l'Esprit qui a été promis, on le voit, frères et sœurs, à l'œuvre après la résurrection, après l'ascension du Seigneur dans la vie des apôtres. Ces apôtres qui avaient peur, grâce à la puissance, à la force de l'Esprit Saint, ils deviennent témoins de la résurrection. Ils deviennent témoins de la bonne nouvelle du Christ. Ils annoncent Jésus et c'est grâce à l'Esprit Saint qu'aujourd'hui, nous aussi, on peut parler de Jésus. Si on le connaissait où? C'est parce que l'Esprit Saint a rendu fort les apôtres et après les apôtres, les missionnaires. Donc c'est grâce à l'Esprit Saint qu'aujourd'hui, nous pouvons parler de Jésus. Parce que si l'Esprit Saint n'avait pas rendu les apôtres forts, ils ne seraient pas partis annoncer la bonne nouvelle de la mort ou de la résurrection du Christ. Et donc, c'est grâce à l'Esprit Saint que nous connaissons Jésus. Ce que je voudrais dire, en situant tout ce cadre, frères et sœurs, c'est pour montrer que l'Esprit Saint n'est pas nouveau dans la vie des hommes. L'Esprit Saint n'est pas étranger dans la vie des hommes. Alors, on comprend que l'Esprit Saint peut agir dans la vie de la Vierge Marie. Parce qu'elle aussi, elle est fille de Dieu. Elle aussi, elle fait partie du peuple de Dieu. Donc, si l'Esprit Saint peut se poser, peut saisir des hommes, pourquoi l'Esprit Saint ne se poserait pas sur la Vierge Marie? Alors, c'est toute la vie, frères et sœurs, de la Vierge Marie que nous allons repasser en revue, que nous allons analyser ensemble pour voir concrètement ce que l'Esprit Saint a pu faire dans la vie de la Vierge Marie. Ça sera certainement le premier grand point de notre enseignement. Et après cela, nous allons voir ce que l'Esprit Saint attend de nous ou ce que nous devons faire pour que notre vie soit aussi à l'image de la vie de la Vierge. Alors, disons que déjà à la naissance de la Vierge, l'Esprit Saint est à l'œuvre dans sa vie. On parle de l'Immaculée Conception. Tout simplement, découvrons que l'Esprit Saint a sanctifié, frères et sœurs, la Vierge. Et grâce à l'Esprit Saint, la Vierge échappe au péché originel. Elle est donc conçue sans péché. Et elle est remplie de l'amour, de la pureté de Dieu pour pouvoir accueillir le Fils de Dieu, pouvoir d'abord même être le choix de Dieu. Parce que je l'ai dit, la Vierge, elle est d'abord choix de Dieu. Elle est d'abord fille de Dieu. Et on comprend que déjà à sa naissance, l'Esprit Saint est à l'œuvre. À côté de l'Immaculée Conception, on voit l'Esprit Saint qui est à l'œuvre également à l'Annonciation. À l'Annonciation, frères et sœurs, l'Esprit Saint rejoint la Vierge Marie d'abord pour bouleverser son plan. Pour bouleverser son plan. Parce que vous êtes d'accord avec moi que la Vierge, elle se préparait à son mariage, mais tout son projet tombe à l'eau sous la puissance de l'Esprit Saint. L'Esprit Saint te couvrira de son ombre et tu mettras au monde un fils. Il sera appelé Fils du Très-Haut et il sera saint. Par lui adviendra le salut de l'humanité. Voilà, frères et sœurs. Déjà, l'Esprit Saint est à l'œuvre à l'Annonciation. L'Esprit Saint à l'Annonciation rend capable la Vierge Marie d'affronter. L'Esprit Saint éveille ses capacités maternelles, frères et sœurs, pour qu'elle soit disponible à accueillir le Messie, le Fils du Dieu vivant. Voilà ce que l'Esprit Saint fait avec la Vierge Marie à l'Assomption. Et ça ne s'arrête pas là. L'Esprit Saint révèle à l'Annonciation à Marie que sa cousine Élisabeth est enceinte. Voilà le don de la connaissance. Parce que Marie n'est pas encore partie voir Élisabeth, mais l'Esprit Saint lui souffle cela, don de la connaissance. Donc, elle sait déjà les choses à l'avance. Ça, c'est grâce à l'Esprit Saint que Marie le sait. Et l'Esprit Saint donne la force à Marie d'être auprès de sa cousine Élisabeth. On dit, elle part avec empressement, mais il faut beaucoup de courage. Avec son âge, elle part avec empressement. Le courage, la force de partir. Mais en partant, elle devient en même temps, frères et sœurs, première missionnaire. Parce qu'elle court porter la bonne nouvelle à sa cousine Élisabeth. Voilà ce que l'Esprit Saint est capable de faire à l'Annonciation avec la Vierge Marie. L'Esprit Saint féconde dans son sein le Fils de Dieu. L'Esprit Saint prend possession de la Vierge Marie. Elle devient donc le sanctuaire de l'Esprit Saint. Je n'aime pas trop le terme « épouse de l'Esprit Saint ». Je préfère encore mieux le terme de « sanctuaire de l'Esprit Saint ». Et l'Esprit Saint prend possession de la Vierge. Elle devient sanctuaire de l'Esprit Saint. On arrive à la visitation, frères et sœurs. Encore, l'Esprit Saint est à l'œuvre. Marie qui salue sa cousine Élisabeth. Et Élisabeth qui va dire quoi? « Quand j'ai entendu les paroles de salutation, l'enfant au-dedans de moi a tressailli d'allégresse. Quel bonheur que la mère de mon sauveur vienne jusqu'à moi. » Voilà. Et Marie qui par la suite dira, « Mon âme exalte le Seigneur, exulte mon esprit en Dieu mon sauveur. » Mais toutes ces paroles profondes et douces, c'est ça la sagesse. L'Esprit Saint inspire la sagesse à Élisabeth et mais surtout à Marie de dire ce qu'il faut et de le dire bien. Voilà le don de sagesse. Les paroles profondes qui touchent notre cœur. Souvent, matin, les matins, quand je vois les légionnaires réciter leur catena avec ces paroles, frères et sœurs, mais elles sont sérieuses parce que les paroles pénètrent leur cœur. Mais ça, c'est la force de l'Esprit Saint qui peut inspirer Marie à parler juste et bien, de dire des choses qui nous concernent, qui nous rejoignent, mais qui parle de Dieu, qui loue Dieu, la louange au cœur de cette rencontre. Mais ça, c'est l'Esprit Saint qui donne la grâce de la louange, où toute notre vie devient louange, où dans notre vie on voit les merveilles de Dieu, les traces de Dieu. Seul l'Esprit Saint peut le permettre. Marie allait dire, non, je suis fatiguée. Bon, Élisabeth a fini de parler, j'allais me coucher. Parce qu'elle, n'oublions pas qu'elle est enceinte, mais elle trouve le temps de lire dans sa vie les merveilles, les traces de Dieu. Ça, c'est l'Esprit Saint qui est à l'œuvre en Marie. L'Esprit Saint. Et l'Esprit Saint donne la foi à Marie de croire toutes ses paroles, de croire qu'elle est vraiment la mère du Sauveur. Le don de la foi est accordé à Marie grâce à l'Esprit Saint. Marie discerne pour savoir que l'ange qui est venu vient vraiment de Dieu, qu'il a parlé au nom de Dieu, et elle croit tout cela fermement. Voilà ce que l'Esprit Saint est capable de faire ou a été capable de faire dans la vie de la Vierge Marie. Et ce qui me fascine, la Vierge Marie qui s'efface pour donner la place à Dieu. Élisabeth était en train à la limite de louanger Marie. Mais Marie s'efface pour donner toute la place à Dieu. Elle ne se tape pas la poitrine. L'humilité, ça c'est l'Esprit Saint qui le fait. Et grâce à l'Esprit Saint, Marie, d'être soutenue, donc elle sert sa cousine Élisabeth. Elle dit son amour pour Dieu à travers le service des autres. Ça c'est l'Esprit Saint qui peut nous pousser à le faire. Parce que Marie pourrait dire, non, je suis fatiguée, mais ne le dit pas. Elle s'oublie à la limite. Elle s'efface pour servir non seulement Élisabeth, mais glorifie le Seigneur. Elle chante ses louanges, ses merveilles.
2: Le puissant fit pour moi des merveilles. Saint est son nom. Marie prophétise à la limite aussi. Le don de prophétie grâce à l'Esprit Saint. Désormais, tous les âges me diront bienheureuse. Et c'est ce que nous sommes en train de faire, frères et sœurs. Marie a eu raison de le dire. Grâce à l'Esprit Saint, aujourd'hui, nous sommes là en train de parler de la Vierge Marie. On parle de ce que l'Esprit Saint a fait dans sa vie. Mais il y a longtemps, il a parlé de ça, que ça allait se passer comme ça. Et nous sommes en train de chanter ces merveilles aujourd'hui. Reconnaître les traces de l'Esprit Saint dans sa vie aujourd'hui. L'Esprit Saint a été à l'œuvre dans la vie de Marie. Et on continue, on arrive à Cana. Marie est là encore. Elle regarde, elle anticipe grâce à l'Esprit Saint. Elle a le coup d'œil magique, l'intelligence subtile pour savoir que le vin est en train de manquer. On ne lui a pas dit, mais c'est l'Esprit Saint qui lui donne cette intelligence de faire attention aux autres. La bonté. Il ne faut pas y avoir honte. C'est ça la bonté. Sortir les autres de leur situation de misère, de souffrance. Mais ça, c'est l'Esprit Saint qui souffle cela à Marie pour qu'elle se rende compte qu'ils n'ont plus de vin. On comprend clairement dans cet épisode, frères et sœurs, dans ce schéma, on comprend que l'Esprit Saint engage la Vierge dans sa mission de coopératrice au salut du genre humain. À la limite, elle intercède là pour ce couple, mais elle intercède en même temps pour l'humanité tout entière. Ça, c'est l'Esprit Saint qui le fait. Et ce qui m'a fasciné dans cette scène, frères et sœurs, voilà quelqu'un qui, grâce à elle, le couple n'a pas eu honte. Mais le texte ne nous dit pas qu'ils ont dit merci à Marie. Elle n'en a même pas besoin. Mais chez nous ici, il faut donner quelque chose à quelqu'un. C'est sa mort en même temps qui est arrivée. Chaque jour, on va lui rappeler ça. C'est grâce à moi. C'est grâce à moi. C'est grâce à moi. Et puis quoi? On dit c'est l'homme qui fait l'homme. Marie a fait pour elle. Elle s'est effacée. Elle s'est effacée. Elle ne lutte pas le pouvoir avec son fils. Faites tout ce qu'il vous dira. Elle s'efface. Et à la conclusion, on dit quoi? Et tous crurent en lui. Ils ont cru en qui? En Jésus. Parce que ça, l'Esprit Saint nous révèle Jésus pleinement. Il nous l'a dit. Quand il viendra, lui, l'Esprit de vérité, il vous conduira dans la vérité tout entière. Il va vous rappeler tout ce que je vous ai enseigné. Voilà ce que l'Esprit Saint est capable de faire dans la vie de la Vierge Marie. On quitte Cana pour arriver, frères et sœurs, au pied de la croix. Au pied de la croix. Voilà la Vierge qui accompagne son fils dans la douleur, dans la souffrance. Mais avec beaucoup de sérénité, maîtrise de soi. Elle sait que son fils est en train de souffrir. Elle sait. Ils sont en train de torturer son fils. Mais elle reste digne. Elle a la maîtrise de soi. Elle est debout dans sa souffrance. Tout simplement parce qu'elle espère dans le Seigneur. Elle a confiance dans le Seigneur. Elle ne perd pas courage. Elle ne se traîne pas partout, comme on aime bien le faire. Non. La persévérance dans l'épreuve, fruit de l'Esprit Saint. Elle n'a pas dit, toi Dieu, là tu m'as blagué, à partir d'aujourd'hui, c'est fini, je ne te suis plus, je ne viens plus à l'église. Mais on lui avait dit que c'était l'enfant de la promesse, c'est lui qui allait sauver Israël, mais il est en train de souffrir. Elle a dit à Dieu que tu m'as blagué. Elle n'a pas dit à Dieu que tu m'as blagué. La confiance en Dieu, même quand ça ne va pas, même quand on ne comprend pas, la confiance en Dieu. Là encore, sa foi est à l'épreuve. Mais garde sa foi. Elle garde sa foi. Elle est debout. Et c'est de ça qu'il est question. Ça, cette force qu'elle a pour tenir debout, c'est grâce à l'Esprit Saint. C'est grâce à l'Esprit Saint. Et je disais, dans un de mes enseignements, je ne sais plus c'était à quelle occasion, je disais que, entre nous, vous pensez que tout le trajet du calme

0: vers là, Marie ne parlait pas, elle faisait quoi? Elle était en train de prier. Même si après, on va voir ça au Cénacle. Mais tout le temps, elle suivait, elle ne parlait pas là. Vous pensez qu'elle était en train de faire quoi? Elle était en train de prier. Elle était en train de prier. Elle n'a pas dit, depuis je prie là, tu n'as pas fait. D'ailleurs même, c'est bon. Elle est restée sereine. Elle laisse faire. Elle laisse Dieu agir. Vos chemins ne sont pas mes chemins. Elle laisse Dieu la conduire. Et qu'est-ce qui se passe à la fin? Voici ta mère. Voici ton fils. Sa souffrance est en train de connaître une autre dimension. La joie de l'enfantement. Parce que là, elle enfante. Elle devient mère des apôtres. Mère des disciples de Jésus. Aux disciples que Jésus aimait, il dira, voici ta mère. À Marie, voici ton fils. Marie accueille le disciple. Ça, c'est grâce à l'Esprit Saint. Sachant qu'elle est en train de souffrir, elle, sa douleur est profonde, grande, mais elle accueille, malgré cette douleur, les autres. Elle n'insulte pas tout le monde à côté parce qu'elle est en train de souffrir. Si c'était nous, là, il y a longtemps, on a pris caillou pour lancer sur le disciple bien-aimé. Mais elle ne fait pas ça. Elle accueille avec douceur, tranquille, parce qu'elle a confiance dans le Seigneur. Le don de soi, ça, c'est l'Esprit Saint, seul qui est capable de faire ceci. Et on arrive avec Marie au Cénacle, au Cénacle. Voilà encore Marie qui est là. Et l'Esprit Saint se met à l'œuvre encore. Parce que le texte est clair. On dit qu'ils étaient en prière. Les disciples étaient en prière. Il y avait quelques femmes avec Marie, la mère de Jésus. Mais le goût et la force de la prière, ça, c'est seul l'Esprit Saint qui est capable de le faire. Et Saint Paul le dit clairement. Personne ne peut dire Seigneur si ce n'est dans l'Esprit. Si l'Esprit Saint n'est pas avec Marie, elle ne peut pas être capable de prier. C'est l'Esprit qui prie en notre bouche et qui nous rend capable d'appeler Dieu Père Abba. Mais au-delà de la prière que l'Esprit donne à Marie de faire, il y a aussi que Marie, là, elle accepte sa mission de mère de l'Église. Parce que là, c'est l'Église tout entière, maintenant, qui est en prière. Sa mission change. Sa mission change. Elle devient maintenant la mère de l'Église tout entière. Et ici encore, frères et sœurs, Marie, qui accepte de se mélanger aux autres, aux disciples. Elle est la mère de Jésus, on le dit clairement dans le texte. Elle se mélange aux autres. Elle est avec eux. Elle prend soin d'eux. Les esprits de division, on en voit partout, partout, même dans l'église. Ça me rappelle une petite histoire. Un jour, on devait faire une messe de requiem, et puis il y avait deux corps. On demande aux gens, bon, comme il y a deux corps, on va mélanger les deux corps, et puis on va faire la messe de requiem. Il y a une famille qui dit, niet. Pourquoi? Eux, leur corps, là, c'est gros la mort. Donc, on doit faire sa messe de requiem à part. J'ai réfléchi jusqu'à ce qu'ils ne comprenaient pas ça. J'ai dit, mais entre nous. Le monsieur lui-même, il venait à l'église. Là. Il s'asseyait avec les gens. Maintenant, c'est son corps-là. Vous voulez enlever dans l'église. Non, il ne faut pas avoir le mélanger. On est dans la même église. C'est l'église qui est en prière. Marie ne se met pas en dehors. De toute façon, moi-même, j'ai déjà reçu l'Esprit Saint. Moi, je sais prier. Donc, j'ai parti faire quoi là-bas? Elle ne le dit pas. L'unité. L'unité. Elle reste avec les autres. Elle intercède avec eux et pour eux. Et ça, c'est l'Esprit Saint qui le permet. C'est l'Esprit Saint qui le permet. C'est l'Esprit Saint qui guérit les blessures du cœur de Marie. Parce que il faut avoir le courage de le dire aussi souvent. Là, elle a été blessée. Ceux qui sont au Cénacle avec elle, mais ce sont les mêmes qui ont abandonné son fils. On a vu Pierre ici. Pierre a renié Jésus. Il dit qu'il ne l'a jamais vu même. Il ne sait même pas de quoi on parle. Mais est-ce que Marie lui a rappelé ça? Elle ne lui a pas rappelé ça. Mais ça, c'est l'Esprit Saint qui est capable de guérir les blessures du cœur de Marie et à la limite, l'aider à se dépasser, à oublier sa souffrance, sa douleur, pour se donner encore, pour que la volonté de Dieu s'accomplisse. Elle est fidèle à son oui de départ. Seul l'Esprit Saint est capable de nous rendre fidèles. Fidèles à notre parole donnée. Comme disait quelqu'un, quand tu n'as pas l'Esprit Saint dans ta vie est yougou-yougou. Ta vie est mélangée. On ne sait pas où qui est derrière, on ne sait pas où qui est devant. Ce que tu as dit matin, tu oublies ça le soir. Tout ça, c'est parce que tu n'as pas l'Esprit Saint. C'est l'Esprit Saint qui rappelle les choses aux gens. Marie est fidèle à sa parole donnée. Elle laisse Dieu faire. L'esprit de famille. Cette année, au niveau du diocèse, c'était l'année de famille. Mais comment on a vécu cette année de famille? Est-ce qu'on a été capable de guérir nos blessures pour un meilleur vivre ensemble? Comme Marie qui se retrouve au Cénacle avec les disciples. L'Esprit Saint nous donne la force de dépasser notre douleur, notre souffrance. Et c'est ce que l'Esprit Saint a fait avec la Vierge Marie et pour la Vierge Marie. Mais ça ne se limite pas là, frères et sœurs. Marie a eu la mission d'être la mère de l'Église. Quand l'Esprit Saint s'est répandu à profusion sur les apôtres, ils sont devenus témoins de la bonne nouvelle. Mais Marie est restée là pour prier avec eux pour eux. Et les jours de la Vierge qui finissent, et on voit l'Esprit Saint qui est encore à l'œuvre à l'Assomption, l'Esprit Saint qui aide la Vierge à rejoindre le ciel. Parce que l'Assomption, c'est la montée au ciel, corps et âme de la Vierge. Mais la Vierge ne monte pas d'elle-même. Et elle est aussi un homme comme nous, faut pas en l'oublier. C'est son Fils qui est Dieu. C'est Jésus qui est Dieu, donc lui, il monte lui-même. Mais elle a besoin qu'on lui donne coup de main. Et ça, c'est l'Esprit Saint qui l'aide à monter. Voilà ce que l'Esprit Saint est capable de faire ou a été capable de faire avec Marie, pour Marie et dans sa vie. Frères et sœurs, nous venons de repasser en revue tous les grands événements de la vie de Marie. Et ce que l'Esprit Saint a été capable de faire pour elle, avec elle. Mais si on se limite là, c'est comme si on n'avait rien fait. Parce que, comme disait quelqu'un, dire que Jésus est né, il est mort, il est ressuscité, il est monté au ciel et qu'il est assis à la droite de Dieu le Père Tout-Puissant, ça, tout le monde le sait. Ma grand-mère qui est au village, elle sait ça. Donc, ça n'a pas d'effet, ça n'a pas de sens. C'est comme si tu n'avais rien dit. Parce que c'est ça la même. Même les musulmans savent ça. Mais ce que les gens ne savent pas et que nous, on doit savoir en tant que chrétiens, c'est de dire que Jésus est né pour moi, il est mort pour moi, il est ressuscité pour moi, il est monté au ciel pour moi. En ce moment, il y a quelque chose de nouveau, d'essentiel qui s'ajoute. Parce qu'il n'est plus n'importe quel Jésus, mais il devient moi, mon Jésus. En ce moment-là, ma relation avec lui va changer. Et donc, dit que l'Esprit Saint a fait ça dans la vie de la Vierge Marie, c'est comme si on n'a encore rien fait. Parce que quand moi je souligne tous ces événements, c'est pour dire que l'Esprit Saint qui a été à l'œuvre au temps de la Vierge Marie, dans la vie de la Vierge Marie, est encore à l'œuvre aujourd'hui. Parce que n'oublions pas qu'il est Dieu, il est Seigneur, il reçoit même adoration et même gloire avec le Père et le Fils, il donne la vie et c'est éternellement qu'il le fait. Donc, ce qu'il a fait hier, il est capable de le faire aujourd'hui et demain encore. Alors, quelle est notre relation avec cet Esprit Saint? Quelle est notre relation avec l'Esprit Saint? Quelle est notre relation avec lui? Demandons à la Vierge quel a été son secret d'abord. Parce que si on a interrogé la vie de la Vierge, il faut qu'on découvre en même temps, frères et sœurs, le secret de la Vierge. Qu'est-ce qui a permis à la Vierge d'être aussi docile à l'Esprit Saint? Et je voulais souligner quelques points du secret de la Vierge. Le premier secret de la Vierge, frères et sœurs, c'est l'obéissance. L'obéissance. La Vierge qui laisse Dieu faire. Elle laisse Dieu faire. Elle avait son projet, je l'ai dit. Elle voulait se marier à Joseph. C'était un joli garçon, d'ailleurs. Donc, elle faisait tout son plan autour de lui. Peut-être chaque jour, elle se lavait deux ou trois fois même. Et puis voilà que Dieu vient mettre feu dans ce projet. Mais la Vierge ne voit pas ça comme la fin du monde. Elle ne voit pas ça comme la fin du monde. Et ça me rappelle un peu cette dame qui est venue me voir. Elle dit, oui, mon père, je voudrais vous parler. Elle dit, ah, je suis là. Que dois-je faire pour avoir part à la vie éternelle? Je t'écoute. Et puis elle me dit, mon père, j'ai mon projet de mariage. Je voudrais me marier. Mais depuis là, le curé, il nous tourne. Il n'a pas temps pour nous. On a commencé le coup là un peu. On a fixé notre date de mariage. Et puis, depuis là, ça n'avance pas. Donc, je voudrais prendre le dossier pour quitter chez lui. J'ai attrapé ma tête en même temps. Il dit, voilà quelqu'un qui n'a rien compris. C'est là, elle n'a rien compris. Je lui ai dit, mais madame, et si c'était le projet de Dieu? Et si ça faisait partie du plan de Dieu? Si tu étais venu me dire, ah mon père, je ne comprends pas, alors soutiens-moi dans la prière. J'ai dit, ah d'accord, j'ai compris. Mais dis que tu es fâché avec ton curé parce qu'il retarde votre projet de mariage. Vous avez fixé votre date. Mais qui vous a dit que quand on doit se marier, on doit fixer date? La préparation d'abord. Et puis dans la préparation, là, on peut découvrir des choses pour dire que parce qu'on a découvert telle chose, donc le mariage ne peut pas avoir lieu. Donc Jean, toi, tu as déjà fini de décider. On a vu Marie qui avait son projet de mariage, Dieu a mis feu dedans. Est-ce que toi, on t'a envoyé papier pour dire que le monsieur, c'est vraiment ton mari? Est-ce que Dieu t'a envoyé lettre signée de sa main pour te dire que le monsieur, c'est ton mari? C'est un projet. C'est normal. Je suis d'accord qu'on ait des projets. Mais laisse Dieu faire d'abord. Ça doit se discerner. Voilà. Quand on impose les choses à Dieu, c'est lui que je veux, c'est lui que je veux. Bon, nous on laisse, on regarde. Parce que finalement, tu n'es plus en train de discerner. Tu n'es plus en train d'associer Dieu à ton projet. Mais tu es en train d'imposer maintenant, toi, ton projet à Dieu. Et très souvent, c'est comme ça qu'on réagit. Parce que moi, je veux quitter ici pour aller à Trècheville. Je dis, je prends le boulevard. On dit non, on n'a qu'à passer par marché de Macori. C'est trop compliqué. Je n'avais pas prévu ça. Mais qui vous a dit que dans la ville, on prévoit tout? On conçoit un projet et puis on l'offre à Dieu. Et on laisse l'Esprit Saint nous guider. Et c'est ce que Marie a fait. Sa foi lui a permis de laisser Dieu faire. Renoncer à ses projets et laisser la volonté de Dieu s'accomplir. On me dit, mais comment on sait que c'est la volonté de Dieu? On dit, Marie gardait toutes ces choses dans son cœur et elle les méditait. Ce qu'on ne comprend pas là, il faut méditer ça. Il faut méditer. Il faut méditer la parole de Dieu. Quand Marie a dit à son fils, mon fils, mais pourquoi nous as-tu fait cela? Il dit, mais pourquoi vous me cherchez? Ne savez-vous pas que je dois être dans la maison de mon père? Et le texte conclut, Marie gardait toutes ces choses dans son cœur et elle les méditait. Il faut garder la parole de Dieu dans son cœur et la méditer. D'ailleurs, lui-même dira, ma parole est esprit et vie. Donc celui qui médite la parole de Dieu, il découvre forcément l'Esprit de Dieu, l'Esprit Saint. Ma parole est lumière. L'Esprit Saint est lumière pour nous guider, pour nous éclairer, pour nous aider ce qu'on doit faire, ce qu'on ne doit pas faire. L'Esprit Saint est capable de le faire. Et l'Esprit Saint, il s'oppose aussi souvent à nos projets. Saint Paul dira que l'Esprit Saint n'a pas voulu qu'on parte en Asie mineure pour annoncer la parole de Dieu. Est-ce que ça, c'était mauvais? C'était pas mauvais, c'était pour annoncer la parole de Dieu. Mais l'Esprit Saint dit, c'est pas le moment de partir là-bas. Donc, un projet peut être bon, mais ça peut ne pas être le moment. Tant qu'on ne médite pas la parole de Dieu, on ne peut pas voir la lumière de l'Esprit Saint. C'est la parole de Dieu qu'il faut méditer, garder. Le silence de la parole de Dieu qui féconde notre cœur, notre intériorité. Et ça manque beaucoup à nos fidèles. Quand c'est pour lire la parole de Dieu, là, on ne sait pas lire. Comme si on n'était jamais parti à l'école. Mais on connaît tous les acteurs des films. Même l'enfant qui vient de naître, là, il connaît tous les films là par cœur. Mais le premier livre de la Bible, ça, là, il ne connaît pas. Quand c'est pour critiquer, là, on est fort dedans. De matin jusqu'au soir, on peut critiquer. Ça, là, il n'y a pas de problème. Mais quand c'est pour lire la parole de Dieu, la garder, la méditer, là, non, ça, là, on ne veut pas. C'est trop compliqué. Méditer, garder la parole de Dieu. Un autre élément, frères et sœurs, du secret de la Vierge Marie. Je l'ai dit, mais je le redis encore sous une autre forme. Elle dira à Cana, faites tout ce qu'il vous dira. Et ça, ça m'a fait réfléchir. Faites tout ce qu'il vous dira. L'obéissance à la parole de Dieu encore. L'obéissance. Faites tout ce qu'il vous dira. Ça, c'est le secret de la Vierge. Elle ne discute pas. Souvent, il y a des gens qui viennent me voir. Mon père, voici mon problème. Voici. Je fais des cauchemars. Ou bien, ça ne marche pas. Dans ma vie, j'ai des blocages. Tu lui dis, bon, va faire la neuvaine. Soit à Notre-Dame du Perpétuel Secours. Et son visage change. Ah, on dit, faites tout ce qu'il vous dira. Quand Jésus a dit aux gens, il dit, allez-y puiser l'eau. Eux, ils ont besoin de vin. Tu dis, allez-y puiser l'eau. Mais ils ont fait. Et ça a marché. On te dit, va faire la neuvaine. Tu froisses ton visage. Parce qu'on veut du chap-chap, du vite-vite. Donc, c'est trop compliqué d'aller faire neuvaine. Trop compliqué. Ou bien, quelqu'un vient te voir, tu dis, bon, mon père, on va faire... tu as fini de parler, bon, on va prier un peu pour toi, on va faire notre père. Il dit, ça là, je fais ça tous les jours. Bon, quand toi, tu discutes avec moi, prêtre, je peux faire quoi pour toi? L'Esprit Saint peut faire quoi pour toi? L'Esprit Saint peut faire quoi pour toi? Est-ce que tu discutes avec moi? Ça là, je fais ça déjà. Un autre élément, frères et sœurs, la prière. On dit, Marie était au cénacle avec les disciples, les apôtres en train de prier. La prière. Voilà ce dont encore qu'on a besoin, un élément important de notre vie. La prière. On n'a plus le temps de prier comme il faut. Il y a des gens qui vont sortir toute la journée, matin jusqu'au soir. Il ne va pas prier. Mais on dit qu'ils étaient en prière quand l'Esprit Saint est venu sur eux. On veut une chose et son contraire en même temps. On veut l'Esprit Saint, mais on ne veut pas faire ce qu'il faut pour avoir l'Esprit Saint. Comme s'il y avait boutique où on achète. Il n'y a pas boutique. Et les gens pensent qu'on peut tout faire avec l'argent aujourd'hui. Donc, même leur vie de prière, l'entretenir, c'est trop leur demander. Mais si tu ne pries pas, comment tu vas avoir l'Esprit Saint? Et quand je parle de prière, c'est aussi les sacrements. Je parle de la prière personnelle, certes, mais je parle aussi de la prière communautaire parce qu'elle était en prière avec les disciples. Donc, il y a la prière personnelle, il y a la prière communautaire. Il y a des gens qui n'ont jamais le temps pour la messe. Jamais le temps pour la messe. Ne peut pas prier. Et même dans la prière, comme je l'ai dit, il y a la prière personnelle. Il y a l'effort personnel. Il y a des gens qui vont t'appeler, mon père. Tu n'as pas une prière là-bas pour moi? Ah! Mais toi, tu sais parler. Mais la prière, là, c'est ce qui sort de ton cœur. Est-ce que c'est quelqu'un qui priait pour Marie? C'est elle-même qui priait? Il y a des gens qui ont toujours prié pour eux, mais eux-mêmes, là, ils n'ont jamais le temps pour prier. Vous aussi, priez aussi un jour pour les autres. Il faut avoir le temps pour Dieu, frères et sœurs. Il faut avoir le temps pour Dieu dans la prière. Et je l'ai dit, quand je parle de prière, c'est la pratique des sacrements. C'est tout cela qui nous dispose à accueillir l'Esprit Saint. Parce que Marie était sanctuaire. Et Saint Paul le dira, ne savez-vous pas que votre corps est le temple de l'Esprit Saint? Et cet Esprit, nous l'avons déjà reçu dans notre baptême. Et nous le recevons toujours dans la prière. Parce que c'est lui qui nous aide à prier. Sans l'Esprit Saint, la vie chrétienne tombe en ruine. De la même façon, nous avons besoin de l'oxygène pour respirer et vivre. Nous avons besoin de l'Esprit Saint pour vivre notre vie chrétienne. C'est lui le souffle. Alors, frères et sœurs, ce que l'Esprit Saint a fait pour Marie, il veut le faire aussi pour nous. Et je pense que c'est chacun qui doit créer les conditions. Parce que notre Dieu, ce qu'il veut, c'est notre bonheur. Et au-delà de notre bonheur, c'est notre sanctification. Et c'est pourquoi il nous donne chaque jour l'Esprit Saint, pour que cet Esprit puisse nous guider, nous conduire vers lui, puisse nous aider à mieux connaître Jésus, pour mieux vivre avec lui, ici déjà, mais aussi dans la vie éternelle. Alors, ce que la Vierge Marie est en train de connaître aujourd'hui, ce que nous célébrons l'Assomption, c'est ce qui nous attend, nous aussi, frères et sœurs. Et c'est possible. Ce que Dieu a fait pour Marie, il veut le faire aussi aujourd'hui pour nous. Et il le fait déjà dans la vie de cet grand que nous connaissons. Aujourd'hui encore, nous avons des saints, ceux qui sont à côté de nous, Saint Jean-Paul II, que nous connaissons, tout cela, c'est possible. Simplement, ouvrons notre cœur à l'Esprit Saint. Soyons dociles à l'Esprit Saint et créons les conditions pour recevoir cet Esprit Saint, mais aussi pour vivre de l'Esprit Saint. Que Dieu nous y aide, que l'intercession de la Vierge Marie nous aide maintenant et pour les siècles des siècles. Amen.
1: Le Père Jules Théguier vient de nous proposer un enseignement sur le thème « Marie et l'action de l'Esprit Saint ». Merci de nous avoir suivis. Que le Seigneur nous bénisse.
2: Merci Seigneur pour cet enseignement. Donnez-nous de marcher Marie, de prendre l'exemple de notre mère.

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0: Pour votre salut, il est 3 heures.
2: Le Père, bienvenue Dieu, nous propose un enseignement.

0: Paix et joie à chacun son mouchoir. Alléluia.
1: Aïe, aïe, aïe.
2: Mes frères et mes sœurs, il y a une chose que j'ai découverte. Le Seigneur a cette amabilité de me faire découvrir beaucoup de choses, surtout quand nous arrivons pendant la période pascale. Les textes que nous avions lus dans la nuit de Pâques et le dimanche de Pâques sont remplis de sens. Mais lorsque nous lisons les deux évangiles, on se rend compte que la Pâque n'est pas pour tout le monde. Dis à quelqu'un... Parce qu'il y a beaucoup qui célèbrent la Pâque sans y être invités. La preuve, mes frères et mes sœurs, c'est que le tombeau vide n'a jamais été une preuve de la résurrection de Jésus. Ce n'est pas parce que le tombeau est vide que Jésus est forcément ressuscité. Il y a deux choses qui indiquent que le Christ est ressuscité. Et il ne se révèle qu'à ces deux catégories de personnes. La première catégorie, on nous fait dire que dans l'évangile de Matthieu que nous avions lu le samedi, qui s'est avéré que Marie-Madeleine et l'autre Marie partaient au tombeau. Elles cherchaient Jésus. J'ai compris, frères et sœurs, que le Christ ne se manifeste à la résurrection qu'aux personnes qui le cherchent. Tu peux venir à l'église, tu peux dire et prétendre être chrétien, comme nous dit le psalmiste, tu verras que l'ange a roulé la pierre. Parce que Madeleine pas annoncé à Jésus et aux disciples que Jésus est ressuscité, qu'elle a vu, Pierre et Jean se mettent à courir. Et arrivé au tombeau, Jean n'entre pas. Mais Pierre entre. Lorsque Jean aperçoit le suaire, la bandelette qui a servi à enrôler le corps de Jésus posé, on nous dit, il a vu et il a cru. La deuxième catégorie de personnes capables de voir Jésus ressuscité, c'est ceux qui croient. La foi, mes frères et mes sœurs, ne réside pas dans le toucher. Beaucoup de chrétiens vont malheureusement chercher à justifier que Jésus est ressuscité. Et leur combat, c'est de vérifier en disant à Dieu, donne-moi la preuve palpable que tu as ressuscité. Laisse-moi te dire que Jésus n'a pas ce temps pour toi. C'est à toi, mon frère, de lui dire que tu crois qu'il est ressuscité. Et donc, toutes les démarches que tu te dois de mener, c'est de dire à Jésus que je crois que tu as ressuscité. Et cette résurrection, mes frères et mes sœurs, remplit beaucoup de conditions. C'est la raison pour laquelle, lorsque des personnes qui croient que Jésus est ressuscité entrent en contact avec lui, il y a naturellement quelque chose qui se passe. Et c'est cette chose que je suis venu t'apporter aujourd'hui. Mes frères et mes sœurs, on nous dit qu'il a brisé le pouvoir de la mort. Et en brisant le pouvoir de la mort, il y a manifestement quelque chose dans notre vie qui est capable de pouvoir changer. Je le dis à qui veut l'entendre, Jésus a remporté la victoire sur la mort. Ce qui fait que toi et moi aujourd'hui, on n'a pas à craindre les difficultés de la vie. Parce que s'il est descendu jusqu'aux enfers, pour faire ressusciter des personnes décédées, c'est dit quelque part que la situation que tu connais va changer forcément. C'est la raison pour laquelle le texte d'aujourd'hui est tiré de 1 Corinthiens, le chapitre 15, le verset 55. 1 Corinthiens, chapitre 15, le verset 55. Allons-y.
3: 1 Corinthiens chapitre 15, le verset 55. Ô mort, où est ta victoire? Ô mort, où est ton aiguillon?
2: Point. Paul dit, ô mort, où est ta victoire? Ô mort, où est ton aiguillon? Mes frères et mes sœurs, lorsque nous écoutons ce passage, la question que l'on pourrait se poser tout de suite, c'est à quoi avoir avec moi qui vis? N'est-ce pas? On va remonter au verset 54 pour que vous compreniez un peu plus ou moins ce que je vais vous dire maintenant. Paul dit ceci.
3: Lorsque ce corps corruptible...
2: Paul dit que le corps que tu connais...

0: revêtu l'incorruptibilité.
1: Il dit, ce corps qui est déchaîné, qui tend à mourir, ce corps qui tend à être malade, à manquer de nourriture, à avoir faim et soif. Paul dit, mes frères et mes sœurs, que ce corps que vous connaissez ne doit pas rester ainsi. Beaucoup n'arrivent pas à comprendre la mentalité dans laquelle Dieu opère. Il y a des chrétiens qui, malheureusement, ont tendance à mettre Dieu à l'épreuve. Alors qu'il est à l'origine de ce que nous sommes, c'est lui qui est capable de nous donner ce qui est meilleur au travers de nous. Et l'apôtre Paul nous dit ceci. Lorsque le Christ, le corps que nous connaissons, aura revêtu quoi? L'incorruptibilité. Mes frères et mes sœurs, je veux vous traduire ceci. Jésus est bel et bien mort. Qui plus est, il est ressuscité. Et avec lui va s'appliquer la parole de Dieu qui dit ceci, que le corps de ses amis ne connaîtront pas la corruption du sol. C'est à cause de la résurrection de Jésus, mes frères et mes sœurs, qu'aujourd'hui, vous partez, je crois bien au Portugal, un monsieur qu'on appelle Antoine de Padoue. Quelqu'un qui prêche aux morts, aux poissons, et qui viennent l'écouter. En Italie, pardon. Mes frères et mes sœurs, on a dit, ce monsieur est mort, mais jusqu'à ce jour, sa langue est restée intacte. Un monsieur comme Padre Pio, qui, ami de Jésus, a vécu les stigmates, le jour où on a déterré Padre Pio, on a dit, son corps est intact jusqu'à ce jour. On nous fait dire qu'il y a une femme qu'on appelle Rita. Elle est encore couchée, on va parler de momification, mais ce n'est pas de la momification. Parce qu'à l'époque, quand on ensevelissait les morts, il n'y avait pas de procédure pour garder les corps intacts. Mais comment se fait-il que ces corps aujourd'hui continuent d'exister et de vivre? Aujourd'hui, vous partez chez Padre Pio. On a dit, on a l'impression qu'il dort. Il n'y a pas longtemps, on a canonisé un jeune à Coutis. Mais le jeune, il est encore en paire de tennis. Malgré le fait qu'il soit décédé il y a plus d'un an, son corps est encore intact comme s'il dormait. Je veux dire à quelqu'un, il est peut-être vrai que le monde que tu connais est en train de partir à la déchéance. La situation que tu connais est en train d'avoir le dessus sur ta vie, sur ta santé mentale et physique, sur tes activités. Mais je suis venu t'annoncer aujourd'hui, parce que Jésus a brisé le pouvoir de l'Hadès, ces choses que tu connais n'auront pas le dessus sur ta vie si tu donnes ton existence à Jésus-Christ.
2: Amen.
1: C'est la raison pour laquelle Paul dit, lorsque le corps que nous connaissons aura revêtu l'incorruptibilité, continue.
2: Et que ce corps mortel aura revêtu l'immortalité. Alors s'accomplira la parole qui est écrite.
1: Il dit, la parole de Dieu ne s'accomplit qu'à des conditions. Qu'est-ce qui est écrit? Et puis on revient aux conditions après.
2: La mort a été engloutie dans la victoire.
1: La mort a été engloutie
2: dans la victoire.
1: Dans la victoire de qui? De Jésus-Christ.
2: Ô mort.
1: C'est pourquoi Paul peut s'écrier en disant, ô mort.
2: Où est ta victoire?
1: Où est ta victoire?
2: Ô mort.
1: Ô mort.
2: Où est ton aiguillon?
1: Où est ton aiguillon? Mes frères et mes sœurs, lorsque vous lirez le verset 56, Paul va vous dire que le pouvoir de la mort, c'est le péché. Quelqu'un m'a suivi? Je veux maintenant te parler. Vous ne trouverez jamais Dieu octroyer une faveur, une grâce à quelqu'un qui ne mérite pas. Vous n'allez jamais voir la bénédiction de Dieu donnée à une personne qui ne mérite pas de l'obtenir. C'est la raison pour laquelle Jésus vient nous montrer, mes frères et mes sœurs, le chemin pour atteindre cette vie que Dieu nous propose. J'ai parfois grossi le cœur et je m'insurge contre beaucoup de personnes qui ont tendance à ne fournir aucun effort pour entrer dans la victoire que Dieu propose. J'étais, je ne sais plus quand, la veille de Rameau, c'est ça? Un séminaire, une recollection avec des jeunes. Ils m'ont tellement épaté que je me suis permis de leur poser la question. Est-ce que le fait que Jésus-Christ soit mort pour tous les hommes là, est-ce que tous les hommes sont sauvés par ce sacrifice de Jésus? Mes frères et mes sœurs, la réalité elle est tout autre. Beaucoup se basent sur l'écriture en disant « Christ est mort pour le salut de toute l'humanité ». Mais ce que vous ignorez, c'est que celui qui ne croit pas au salut du Christ ne peut pas en bénéficier. C'est dans ce principe que Paul inscrit son écriture pour dire que si manifestement on ne fournit pas assez d'efforts pour entrer dans la logique de ce que Dieu veut, ce que Paul a écrit ici ne nous concerne en rien. Ce qui voudra dire impérativement, frères et sœurs, que nous avons aujourd'hui pour aptitude de chercher ce qui plaît à Dieu. C'est la raison pour laquelle, quand vous lirez la lettre de Paul aux Éphésiens, le chapitre 1, les versets 4 au verset 5, vous allez voir que mes frères et mes sœurs, beaucoup parmi vous, vous luttez, vous courez après des choses élémentaires, telles que le mariage, telles que la santé, telles que le travail, et ainsi de suite. Mais la seule chose à laquelle Dieu nous appelle, c'est ce que Paul dit en Éphésiens, chapitre 1, versets 4 à 5. Il dit, la seule prédestination de l'être humain, c'est quoi? Il dit, nous sommes prédestinés à être saints et irréprochables. Ce qui veut dire que dans le plan de Dieu, ce n'est pas que tu te maries, hein. Ça peut aller. On n'a qu'à s'entendre. Dans le plan de Dieu, ce n'est pas que tu travailles. Dans le plan de Dieu, ce n'est pas que tu te portes bien. Le plan que Dieu a établi par excellence, c'est que toi, tu sois saint et irréprochable. Le mariage, le travail et tout ce que tu connais comme fait corollaire viennent pour amplifier ta sanctification. C'est la raison pour laquelle, si ce après quoi tu es en train de courir ne te conduit pas à cette vie de sanctification, mon frère, ma soeur, c'est que ça ne vient pas de Dieu. Est-ce que j'ai parlé à un chrétien? J'entends parfois des gens dire, depuis que j'ai eu du travail, je n'ai plus la capacité de venir à l'église. Il faut quitter ce travail-là. Parce que Dieu ne peut pas t'octroyer quelque chose qui va t'éloigner de lui. C'est pourquoi Paul parle de ce que le corps que nous avons aura revêtu l'incorruptibilité. Ce qui m'amène à vous dire ceci, mes frères et mes sœurs. Il ne faudrait en aucun cas qu'une chose, qu'une circonstance ou qu'un être humain puisse ternir ta relation avec Dieu. Mais pour crier au mort où est ta victoire, il faut trois conditions. Parce que les conditions que je vais citer tout à l'heure, c'est ce que Jésus a rempli pour vaincre le monde. Je veux dire à un enfant de Dieu, ta victoire aujourd'hui repose sur la victoire du Christ. Celui qui veut vaincre comme le Christ doit marcher comme le Christ a marché. Il y a trois choses que le Christ a observées qui te donne l'opportunité et l'avantage sur les choses de ce monde. Paul dit en Romains chapitre 12, au verset 2, « Ne vous conformez pas aux réalités du monde présent. » Ce qui voudrait dire impérativement, mes frères et mes sœurs, le comportement que nous adoptons, c'est ce qui nous rend vainqueurs du monde. Si la mort n'a pas pu avoir le dessus sur la vie du Christ, ce qui veut dire que toi qui es baptisé et moi avec le Christ, il faut que la mort n'ait point le dessus sur ta vie. Dans un autre langage assez simple, ce qui veut dire que là où le Christ est sorti victorieux, toi aussi tu dois sortir victorieux de là. S'il était resté dans la tombe, toi aussi tu serais resté dans la tombe. Quelles sont les trois conditions que le Christ a dû observer pour avoir la victoire sur le monde? Quelles sont les trois conditions qu'il te faut pour réussir dans tous les domaines de ta vie? Je n'ai pas dit quelles sont les trois conditions pour ne plus être attaqué. Parce que les attaques font partie bizarrement de la vie du chrétien. Jésus a observé trois choses. Quand vous prenez l'évangile de Matthieu, on vous dira déjà au chapitre 5 que le diable l'a conduit là-haut. Après l'avoir tenté, il l'a laissé. Ce qui veut dire que vous serez toujours tenté. Mais comment vaincre ce monde-là? L'apôtre Jean vous dit ceci. Celui qui dit aimer Dieu et qui ne peut pas se départir du monde est forcément ennemi de Dieu. On ne peut pas aimer Dieu et aimer le monde. Ce n'est pas possible. Mes frères et mes sœurs, aujourd'hui, nous avons besoin des chrétiens de valeur, des chrétiens de qualité et non pas des chrétiens par convenance. Il faut que dans la manière de penser, dans ta manière d'agir, on sache que réellement, tu marches dans une autre dimension, pas la dimension des êtres humains. Si le Christ a vaincu la mort, ce qui veut dire que toi aussi, tu as la capacité de vaincre la mort. Si c'est le péché qui conduit à la mort, tu as la capacité de vaincre ce péché-là. Mes frères et mes sœurs, le temps pour nous est venu, pour que nous soyons des chrétiens conformes à ce que Dieu veut. Quelles sont ces trois conditions? La première condition qui donne l'opportunité à Jésus-Christ de vaincre le monde dans lequel nous sommes, mes frères et mes sœurs, Jésus dit que le plus grand commandement, c'est quoi? Aimer Dieu de tout son cœur, de toute son âme, de toute sa force et aimer son prochain comme... Je veux te traduire quelque chose, donc assieds-toi bien. La mort n'a de pouvoir que ceux qui se laissent marcher et vivre comme les gens de ce monde. Parfois, quand on parle d'amour, beaucoup de personnes ne s'en rendent pas compte. Mais généralement, mes frères et mes sœurs, pour ceux qui ont déjà aimé une fois, ils savent que l'amour fait mal. Parce que dans le principe de l'amour, il y a aimer et puis il y a mourir. On ne peut pas dire qu'on aime sans avoir sacrifié quelque chose en soi. Si nous avons l'amour de ce monde, on tue Dieu en nous. Or, Jésus décide de vaincre ce monde à cause de l'amour qu'il a pour toi et pour moi. Aimez Dieu de tout son cœur, mes frères et mes sœurs. Quand vous prenez le chemin Israël dans le livre du Deutéronome, vous allez voir que Dieu est le premier servi. Beaucoup, malheureusement, aujourd'hui, ont détourné leur attention de Dieu pour un plaisir mondain, pour une nomination ou pour quelque chose qui, aujourd'hui, les font regretter. Je sais qu'il y a beaucoup qui, malheureusement, pour une situation tout de suite qui va leur donner naturellement un plaisir momentané, ont sacrifié, mes frères et mes sœurs, leur proximité avec Dieu. Ce genre de comportement, frères et sœurs, ne te donne pas d'avoir la victoire sur le monde. Quand vous prenez les trois tentations de Jésus, la première des choses où le diable va vous tenter, ce n'est pas parce que vous êtes fort. Satan ne vient jamais te tenter quand tu es fort. Quand tu es en pleine forme, il ne vient jamais te voir. Il vient toujours te tester dans les moments où tu es le plus faible. La première des choses qu'il va faire, il va proposer à Jésus de changer cette pierre en du pain. La tentation première, si tu ne sais pas, mon frère, ma sœur, que Dieu est plus suffisant que la nourriture, tu vas sacrifier ton bonheur pour une question de nourriture. Moi, je me rappelle, en étant encore étudiant au séminaire, lorsque on avait des amis qui étaient à l'université de Dalloa et des jeunes filles qui avaient du mal à manger. Un jour, on est parti rendre visite à l'une d'entre elles. On était ensemble, on était trois ou quatre. Et on entendait des bruits dans la cité. Une jeune fille qui vraiment se trouvait comme quelqu'un de bien, respectueuse, qui allait à l'église, qui ne tenait pas dans les bêtises, a dû donner son corps pour une somme de 250 francs CFA. Et ça riait parce que le jeune homme qui a accouché avec elle, il s'était lancé un défi avec ses amis. Mes amis et moi avons eu mal au cœur. Et qu'est-ce qu'on faisait? Chaque mois, on demandait à nos parents de nous envoyer l'argent et on achetait de la nourriture pour aller donner à ces jeunes filles. J'ai compris, frères et sœurs, que parfois, le diable tend des pièges à des personnes parce qu'elles ont faim. Ton besoin, mon frère, ma sœur, ne repose pas sur le fait, mais c'est la survie. Pourtant, par l'Église. Ce n'est pas la prière qu'elle ne fait pas. Et quand on s'est renseigné, ça faisait 3 jours qu'elle n'avait pas encore mangé. Ce jour-là, quand on est arrivé au séminaire, mes amis et moi, on s'est retrouvés à la chapelle. On a pleuré. Parfois, on a l'impression que des personnes aujourd'hui qui vivent dans des situations misérables ont choisi de vivre là-dedans. « Lorsque nous aimons Dieu, il faut se mettre au-dessus de ces tentations-là. Il y en a qui prennent le raccourci. On a dit, quand il a fini, qu'est-ce qu'il fait? Il envoie Jésus sur une haute montagne. Il dit, regarde tous ces royaumes-là. Si tu te prosternes, je vais te les donner. Vouloir dominer les autres. Vouloir marcher sur les autres. Quand vous partez dans la lettre de Paul aux Philippiens, le chapitre 2, à partir du verset 6 jusqu'au verset 10, 11, il dit, le Fils de Dieu, lui qui était l'égal de Dieu, ne retint pas jalousement le rang qu'il égalait à Dieu. Mais il s'est abaissé, devenant obéissant jusqu'à la mort, et la mort sur le bois de la croix. C'est pourquoi Dieu l'a souverainement élevé. Il lui a conféré le nom qui surpasse tout autre nom. Je vais te dire ceci. Ce qui s'obtient dans la facilité n'honore jamais un être humain. Ça te rabaisse. Ça fait que tu marches sur les autres. L'amour de Dieu ou l'amour du Christ pour l'humanité a fait qu'il a renoncé à ces choses. Le diable sait. Parfois, vous allez voir que dans votre entourage, des personnes qui ne partent pas à l'église ont tout avec elles. Moi, j'ai croisé un jour un jeune homme comme cela. Quand tout le monde le voyait, les gens l'enviaient. Mais la nuit, il pleut, il ne dort pas. Et il me disait à mon père, des gens pensent que quand on a l'argent, on est heureux. Mais qu'ils nous approchent pour voir la misère que nous vivons intérieurement. Parfois, ils ont besoin, ils veulent brader tout ce qu'ils ont. Je pose question à quelqu'un. Qui, quand il marche à Abidjan ici, tu regardes le corps. Tu peux t'asseoir dans un gabadron manger. Ceux qui ont l'argent là, ils sont mis de faire comment? On les surveille. Parce que la simplicité, mes frères et mes sœurs, voilà ce que Dieu va regarder. Comme si ça ne suffisait pas à Satan, il va aller jusqu'à citer la Bible. Oh, il faut te prosterner. Il dit, jette-toi en bas. Parce qu'il est écrit que il enverra des anges pour te porter. Le diable cite la Bible. Mes frères et mes sœurs, je vais vous dire une vérité qui va peut-être vous choquer. C'est pas que Dieu ne voit pas ce que vous avez comme difficulté. Mais parfois, quand il voit, il a besoin de savoir si vous croyez en lui ou pas. On m'a fait dire la dernière fois que, à cause de la sanction au niveau de l'archidiocèse d'Abidjan, il y a plein de chrétiens catholiques qui sont retrouvés de l'autre côté. J'ai dit qu'ils n'ont rien compris. Absolument rien. Rien. Comme si là-bas, il n'y a pas de problème. Hein. L'Église est sage et sait ce qu'elle fait. Mes chers amis, ce qui a donné l'opportunité à Jésus de vaincre le monde, c'est son amour pour l'humanité. Si tu ne vas pas aimer ton prochain plus que toi-même et comme toi-même, tu ne peux pas vaincre le monde. À votre avis, pourquoi vous cherchez l'argent? Pourquoi vous cherchez à réussir? Si ce n'est pas parce que quand vous allez passer, on va s'abaisser pour vous regarder. La victoire du Christ sur le monde ne réside pas dans la victoire des êtres humains. C'est pourquoi il a dit, si on te gifle sur la joue gauche, tends l'autre joue. Le deuxième point, mes frères et mes sœurs, que Jésus a développé pour vaincre le monde, vous savez c'est quoi? L'obéissance. Touche ton voisin, il faut dire obéissance. Parfois, on a l'impression que l'obéissance est une bêteté. Padre Pio disait ceci, l'obéissance vaut mieux que tous les sacrifices. Quand vous regardez l'obéissance de Jésus, vous êtes fasciné. À Gethsémani, qu'est-ce qu'il a dit? Il dit, Père, si cette coupe peut passer sans que je la boive, cependant, non pas ma volonté, mais la tienne. En toute chose, la volonté de Dieu. Je veux dire à un chrétien qui m'entend, parfois vous avez l'impression que Dieu se trompe. Il ne s'est jamais trompé et il ne va jamais se tromper. L'apôtre Paul dit en Romains le chapitre 8 au verset 28, car tout concourt au bien de celui qui aime Dieu. Même quand une situation malheureuse t'arrive, ne sois pas pressé de la quitter. Parce que Dieu a un enseignement pour tout et chacun d'entre nous. Lorsque vous prenez le livre de l'Exode au chapitre 3, on en dit à partir du verset 7, Dieu descend de la montagne, sur la montagne, et dit à Moïse, j'ai entendu le cri de mon peuple. J'ai vu sa souffrance. On en dit après 430 ans. Après 430 ans. J'ai compris par là qu'en réalité, pendant 430 ans, le peuple ne criait pas, mais récriminait contre Dieu. Vous savez ce que récriminer veut dire? Se plaindre de sa situation. Comparer sa situation à autrui. Pourquoi moi j'ai pas ceci et puis l'autre a cela? Comme si on était en droit de demander quelque chose à Dieu. J'ai lu dans l'écriture, dans le livre des Proverbes, la seule personne à qui Dieu doit quelque chose, vous savez c'est qui? Le livre des Proverbes vous dit ceci, celui qui a pitié du pauvre prête à Dieu. C'est la seule personne à qui Dieu doit. Celui qui a pitié du pauvre, il prête son argent à Dieu. Ou il prête quelque chose à Dieu. Ne confondez pas le fait de pleurer et puis de crier vers Dieu. Le psalmiste ne dit pas de récriminer. Allez-y, lire dans les textes. En note, quand tu cries vers Dieu, il répond. On n'a pas dit quand tu te plains. C'est pourquoi on nous dit, quand Jésus, sur le bois de la croix en Jean 19, est en train de crier, mon Dieu, on n'a pas dit qu'il se plaignait. Il criait. Le cri que le Seigneur est en train de mettre et que dans la Bible, tous les autres ont pu prendre, c'est tout simplement rappeler à Dieu qui je suis et qu'il a besoin de redorer l'image qu'il m'a accordée. Mes chers amis, les choses sont si importantes que je veux te dire ceci. Le monde dans lequel nous vivons, quand une personne est devenue obéissante, on trouve qu'elle n'est pas normale. On trouve que tu es faible. L'obéissance vaut mieux que tous les sacrifices. Dans le livre du prophète Isaïe, au chapitre 1er, le verset 19, il a dit, si vous obéissez, vous mangerez les meilleures productions du pays. Dieu parfois regarde, est-ce que tu obéis simplement sans récriminer? Celui qui a créé les yeux ne verrait-il pas? Celui qui a créé les oreilles, est-ce qu'il n'entendrait pas? Pourquoi Dieu autorise? Il permet que cette situation arrive. Mes frères et mes sœurs, la véritable question, ce n'est pas, Seigneur, pourquoi je souffre? Mais qu'est-ce que tu veux m'enseigner dans la souffrance que je traverse? Celui qui veut remporter la victoire comme le Christ, pour ne pas que le monde ait le dessus sur sa vie, et que tu sois appelé à demain régner sur ce monde, il faut que tu entres dans l'obéissance. Parce que ce que vous ignorez, mes frères et mes sœurs, le chrétien que tu es n'est pas dans la réaction, il est dans l'action. On a pris cette facilité de pouvoir suivre les autres. Pourtant, c'est nous qui devons conduire les autres. Et quand je ne comprends pas ce langage, je vais m'accotoyer ou je vais m'habituer ou m'accommoder aux choses du monde. Je vais acheter une voiture parce que d'autres ont acheté une voiture. Aïe, c'est écrit où? Je vais me marier parce que ma soeur s'est mariée. C'est pas écrit quelque part? Ce que je pose comme action, mes frères et mes soeurs, se doit d'être impactant. Je n'entre pas dans une dimension pour faire plaisir aux hommes. Mais ce que je fais, ça fait plaisir à Dieu. C'est pourquoi je veux dire à un enfant de Dieu. Oh. Les hommes de ce monde, ils ne doivent pas savoir ce que tu es. Ils doivent être étonnés de ce que tu es devenu. Tu n'es pas appelé à suivre les autres. C'est quand tu finis de poser un acte qu'on sait que tu es de Dieu. Mais tu veux faire comme autre personne. Je ne sais pas si c'est à vous que je disais ça. Des gens qui sont là, Seigneur, comme tu as fait pour ma soeur, fais aussi pour moi. Dieu ne photocopie pas son affaire. Il ne fait pas deux fois la même chose. À telle enceinte qu'on a réduit Dieu à l'attitude et au comportement des uns et des autres. Je veux que tu comprennes. Quand tu sais adorer le Dieu véritable, ton cœur ne bat pas pour les choses futiles. Les médecins peuvent donner le diagnostic, mais quand toi tu es entré dans l'obéissance, à la fin, ils vont changer de diagnostic sur ta vie. J'ai un Dieu qui sait opérer au moment opportun, quand tu sais rester obéissant à sa parole. La troisième chose, mes frères et mes sœurs, qui donne l'opportunité à Jésus de vaincre le monde, vous savez c'est quoi? C'est sa mort sur le bois de la croix. Le don de sa vie. Le don de sa vie. Regardez tous ceux qui ont régné dans ce monde-là, dans la Bible. Regardez. Ils ont offert leur vie à Dieu. Ma vie ne m'appartient plus. Paul, c'est ce que Paul dit, non? Ma vie à moi, c'est le Christ. Elle ne m'appartient plus. Si ta vie n'est pas le sang d'un sacrifice pour Dieu, ça ne produit pas. Car, dit-il, ainsi le grain de blé tombé en terre ne meurt pas, il ne peut pas porter de fruits. Mais ce que vous ignorez, c'est que Jésus nous a donné un mandat et nous a donné une mission. Il dit que c'est à nous de conduire ce monde-là. C'est à nous de donner une forme à ce monde. Et donnant une forme à ce monde, cela veut dire qu'il y a des choses qu'on doit tuer en nous pour que Dieu existe. Le don de sa vie. Il dit, ma vie, personne ne la prend. C'est moi qui la donne. C'est pourquoi vous allez voir que ce que Dieu a décidé de choisir, quand ils ont accepté, il a mélangé leur vie. Et puis il a déposé. Où les hommes ont pensé que c'était mélangé, quand lui, Dieu, il vient, il regarde, c'est devenu une transformation. Mes chers amis, ce que je suis en train de vous faire concevoir ici, c'est que, on en dit, c'est lorsque la chair que tu connais aura revêtu l'incorruptibilité. Pour revêtir l'incorruptibilité, il faut ces trois choses, amour, obéissance et puis don de sa vie. Pour que ça change, ne fais plus les choses parce que d'autres doivent les faire. Fais les choses parce que tu en ressens le besoin pour plaire à ton Dieu. Et lorsque cela est bien peaufiné, le Seigneur donne une orientation nouvelle à ta vie. D'ailleurs, mon frère, ma soeur, Dieu ne gâte rien. Quand il rentre dans ta vie, il positionne bien. Il bonifie la vie de quelqu'un. Il ne change pas. Et donc, ceux qui disent que depuis que j'ai rencontré Dieu, que ma vie est gâtée, c'est parce qu'ils ne savaient pas où ils partaient. Quand tu sais où tu vas, Dieu te conduit dans là où tu vas. Et puis tu deviens meilleur. Vous ne trouverez jamais quelqu'un qui dit que j'ai donné ma vie à Dieu et je savais où je partais, puis Dieu a changé la route. Il ne change jamais la route. Il clarifie les choses pour toi. C'est la raison pour laquelle, mes frères et mes sœurs, la Pâque du Seigneur te dit ceci, que vous avez la victoire sur la mort. Or, la mort ici, son pouvoir, c'est le péché. Ne donnez pas l'opportunité à Satan de se réjouir. Ne lui donnez pas cette opportunité. C'est pourquoi, quand bien même vous serez tombé, il faut vous relever. Parce que l'objectif du diable, c'est de vous maintenir couché. Satan n'a pas d'autre chose à faire. C'est comment se moquer de Dieu et puis dire que j'ai gagné certains de tes enfants. C'est ça son objectif. Ne lui donnez pas cette occasion. Mes frères et mes sœurs, ceux qui courent après les choses de ce monde finiront par s'en mordre les doigts. Parce que nous adorons un Dieu qui est capable de tout nous donner. Il a déjà fait ses preuves. C'est à toi de faire les tiens. Ceux qui savent mettre leur confiance en Dieu, jamais n'ont manqué de quelque chose. On peut s'asseoir d'ici jusqu'à demain. Des gens vont défiler pour témoigner. Vous allez voir que Dieu n'a jamais trahi sa parole. Il est fidèle à ce qu'il dit parce qu'il est Dieu. Je suis venu t'annoncer aujourd'hui que peu importe le décret qui est sur ta vie, ce que ton Dieu a dit là, c'est ce qui va arriver. C'est pourquoi vous n'avez pas à craindre. Quand Pilate dit à Jésus, ne sais-tu pas que j'ai le pouvoir de donner la vie? Il dit, tu n'as aucun pouvoir sur moi. Aucun pouvoir. Aucun être humain n'a le pouvoir sur toi. C'est vous qui pensez que des hommes doivent décider pour votre vie. C'est à vous que Satan peut créer des bizarreries. Mais quand je sais que ma vie dépend de Dieu, je suis serré dans tout ce que je fais. Mes chers amis, si Christ est ressuscité, ça veut dire que toi, tu ne dois pas rester dans la tombe. S'il est descendu pour briser les pouvoirs de l'Hadès, toi, tu ne dois pas rester là-dedans. Si la mort n'a pas eu de pouvoir sur la vie de Christ, c'est que toi qui es mort avec le Christ, tu dois ressusciter avec lui. Je suis venu te dire, quand vous prenez Matthieu le chapitre 27 à partir du verset 46 jusqu'au verset 56, vous allez voir qu'il y a eu quatre événements de la résurrection du Christ qui se sont produits ce jour-là. Le premier événement, on dit, le rideau du temple se déchira de haut jusqu'en bas. Tu sais ce que ça veut dire? Ça veut dire, quand tu as accepté de revêtir le corps du Christ, le voile qui t'empêchait de voir le soleil se lever là, se déchire. Le deuxième événement, on dit, la tête tremble. Et c'est pourquoi la tête tremble? La tête ne tremble pas comme cela. pour obéir qu'à une seule parole, la parole du Christ. Or, la parole du Christ, mes frères et mes sœurs, c'est que quand le Christ parle, il dit à la terre, il faut relâcher bénédiction de mes enfants. Point. La troisième chose, on en dit quoi? Les montagnes se sont fendues. Beaucoup parmi vous aujourd'hui, vous n'arrivez pas à accomplir certaines choses. Vous savez pourquoi? Parce que quand tu es au pied de la colline, tu ne peux pas voir le lever du soleil. Quand ça s'ouvre, ça veut dire que plus jamais le soleil va te rater. La quatrième chose, c'était quoi? On nous dit que des tombeaux des saints se sont ouverts. Si vous ne savez peut-être pas, dans le langage de l'Église, les saints représentent la bonne odeur de Dieu. Donc on parle de bénédiction. Ce qui veut dire que ceux qui, par mégarde, ont vu leur bénédiction enfermée et enterrée par les méchants de ce monde, verront tout simplement leur bénédiction s'ouvrir à cause de la mort du Christ. Je veux te dire ceci. Ce n'est pas une question de dire Amen seulement. C'est de vivre dans l'activité de la chose. Je n'ai pas besoin de chrétiens qui vont crier Amen et puis quand ils vont repartir, leur vie va être séparée. Moi, j'ai besoin des chrétiens qui, manifestement, aujourd'hui, vont entrer dans une autre dimension. Une dimension assez folle, selon laquelle ils décident quelque chose et cela arrive. Parce que Christ est vraiment ressuscité. Mes frères et mes sœurs, si Jésus n'était pas ressuscité, toi et moi, on ne serait pas ici, assis ici, en train de parler. Quand on nous regarde, je finis par là, et puis on nous dit, mais qu'est-ce qui prouve qu'il est ressuscité? Quand vous prenez un monsieur comme Pierre, un gros peureux comme cela, quelqu'un qui n'est pas parti à l'école. Mais dans le livre des apôtres, qu'est-ce qui s'est passé? On nous dit, Pierre est venu, il a commencé à prêcher. Jusqu'à Gamaliel dit, si ça vient de Dieu, vous ne pouvez pas éteindre. Ce qui veut dire, quand la résurrection du Christ a impacté ta vie, peu importe ce qui va se lever contre toi, ils ne pourront jamais t'atteindre. Mes frères et mes sœurs, Jésus opère encore aujourd'hui. Sa résurrection n'a pas besoin d'être démontrée. C'est à toi de te mettre dans les dispositions pour y entrer. Et quand tu t'y mets, Dieu bonifie ta vie exagérément. Que le Seigneur te bénisse.
3: Le Père Bienvenu Dia vient de nous proposer un enseignement. Merci de nous avoir suivis. Que le Seigneur nous bénisse.
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0: Pour votre salut, il est 5 heures.

0: te dit merci pour ta présence au milieu de nous ce soir. Tu veux en cette journée établir, Seigneur, dans notre assemblée de ce soir, des prophètes de la prière qui bouleversent, Seigneur, le monde entier. Nous voulons te dire merci parce que tu n'as pas changé. Parce que ta fidélité demeure d'âge en âge, oh notre Dieu.
1: You're so faithful.
0: Tu es vivant, tu n'as pas changé.
1: You're alive, you haven't changed.
0: C'est ta parole qui sera proclamée
1: ce soir. That's the word that will be proclaimed tonight.
0: Et je prie que tu disposes nos cœurs.
1: I pray that you set
0: je prie que tu déchires le voile de nos intelligences. Je prie que tu nous rejoignes ce soir,
1: that you join us tonight, oh Holy Spirit.
0: Nous avons besoin de toi. Dis-lui, Saint-Esprit, j'ai
1: Tell
0: besoin
1: him,
0: de
1: Holy
0: toi
1: Spirit,
0: ce soir.
1: I need you tonight.
0: J'ai besoin que tu bouleverses ma vie. J'ai besoin que tu établisses davantage ton trône et ton règne à moi.
1: Oui,
0: que la gloire te revienne ce soir. Nous bénissons ton nom pour ta fidélité. Béni sois-tu, Seigneur. Et nous pouvons nous asseoir dans la présence de notre Dieu. Alléluia. Je voudrais saluer quelqu'un dans le précieux nom de notre Seigneur
1: Jésus-Christ.
0: Je m'attendais à recevoir des salutations en retour.
1: I was expecting to be greeted back.
0: Alléluia. Alléluia. Le thème que nous allons aborder ce soir,
1: the topic of this evening,
0: c'est vivre dans la prière.
1: Living in prayer.
0: Le thème est tiré du passage d'Éphésiens,
1: it comes from Ephesians,
0: le chapitre 6,
1: chapter 6,
0: le verset 18.
1: Verse 18.
0: Faites en tout temps, par l'Esprit, toutes sortes de prières et de supplications. Veillez à cela avec une entière persévérance et priez pour tous les saints. Je crois qu'il serait aberrant dans une telle assemblée de commencer par définir ce que c'est que la prière.
1: That would be so wrong to define what prayer is.
0: Mais j'avoue qu'en préparant l'enseignement,
1: but preparing the teaching,
0: j'ai moi-même été béni par des définitions de la prière
1: I was blessed by the meaning of
0: que
1: prayer
0: je ne connaissais pas.
1: That I didn't know before.
0: Je voudrais donc que rapidement, chers frères et sœurs,
1: quickly, brothers and sisters,
0: nous puissions voir
1: let's look at
0: ce que c'est que la prière
1: what prayer is.
0: Et des aspect de la prière.
1: Some aspect of it.
0: La prière, nous dit-on,
1: prayers, as we
0: c'est told, le mouvement de l'âme
1: is movement of our soul,
0: tendant à une communication spirituelle
1: trying
0: avec
1: to connect
0: Dieu.
1: Spiritually with God.
0: Le mouvement de l'âme
1: movement of the soul,
0: tendant à une communication
1: trying to connect.
0: Quelqu'un dit spirituel.
1: Someone says spiritual.
0: Quelqu'un dit spirituel.
1: Somebody says spiritual.
0: Avec Dieu.
1: With God.
0: C'est l'action de prier quelqu'un.
1: It's praying someone.
0: C'est une demande d'instance.
1: It's the request.
0: Je voudrais, chers frères et sœurs,
1: brothers and sisters,
0: que nous regardions ce que c'est que la prière dans la vie
1: let's
0: chrétienne.
1: Let's look at what prayer is in a Christian life.
0: Qu'est-ce que la prière?
1: What is prayer?
0: Le catéchisme de l'Église catholique
1: the Catholic Church says,
0: dit ceci. La prière est la relation vivante
1: prayer
0: et personnelle
1: is a personal and alive
0: que le chrétien entretient avec Dieu sur la base de la foi
1: based on faith
0: qu'il a en lui.
1: That he has toward him.
0: Et Sainte Thérèse de l'Enfant Jésus
1: and Saint Thérèse of
0: dit ceci,
1: said,
0: pour moi la prière,
1: for me, prayer,
0: c'est un élan du cœur.
1: It's my heart moving toward.
0: C'est un simple regard.
1: It's a simple look.
0: Jeté vers le ciel.
1: From to heaven.
0: C'est un cri de reconnaissance.
1: It's a cry of recognition.
0: Et d'amour.
1: And love.
0: Au cœur de l'épreuve.
1: During trials.
0: Comme au cœur de la joie.
1: During joy.
0: Je voudrais, chers frères et sœurs,
1: like sisters,
0: que nous retenions ceci.
1: That we remember this.
0: La prière est un don de Dieu.
1: Prayer is a gift of God.
0: La prière est un don que Dieu accorde à ses enfants.
1: Prayer is a gift that God gives to his children.
0: Personne ne peut prier
1: Nobody
0: véritablement.
1: Can pray, truly.
0: Si Dieu ne lui accorde pas ce don,
1: God doesn't give you this gift,
0: nous pouvons prier de façade.
1: We can pray
0: nous pouvons
1: in appearance.
0: Faire semblant.
1: We can act like we
0: Mais
1: are praying,
0: la prière véritable.
1: The true prayer,
0: authentique,
1: the authentic
0: qui
1: one,
0: rejoint le cœur de Dieu,
1: that joined God's heart,
0: c'est un don que Dieu nous accorde.
1: It's a gift that he
0: Hallelujah.
1: Gives us.
0: La prière donc
1: prayer is
0: demande
1: ask a request,
0: l'humilité.
1: require humility.
0: La prière requiert l'humilité.
1: Prayer requires humility.
0: On ne peut pas véritablement prier.
1: You can't truly pray.
0: Si on n'est pas humble.
1: If you're not humble.
0: Si on pense qu'on connaît.
1: If you think
0: si
1: that you know
0: everything. Si on pense qu'on est arrivé.
1: If you think that.
0: Ça sera la prière du pharisien.
1: That will be as
0: Seigneur,
1: Pharisees prayers.
0: Je te remercie.
1: Lord, I thank you.
0: De ce que je ne suis pas
1: for
0: comme
1: the fact
0: ce
1: that
0: publicain.
1: I'm not like this person.
0: Je jeûne.
1: I fast.
0: Je prie.
1: I pray.
0: Je fais le rosaire.
1: I do the rosary.
0: Je fais Marie qui défait les nœuds.
1: I do Mary that untie
0: knots. Je fais
1: nuts.
0: La prière des heures.
1: I
0: je
1: pray
0: ne
1: for
0: suis
1: a lot of
0: pas
1: hours.
0: Comme ce publicain.
1: I'm not like that person.
0: Mais Jésus dit.
1: But Jesus said
0: que le publicain était devant sa face.
1: That the woman was
0: il
1: in front of him.
0: Il se frappait la poitrine.
1: He was,
0: Seigneur, je te demande pardon.
1: Saying, God, I ask
0: je
1: for
0: suis
1: your forgiveness.
0: Un pécheur.
1: I am a sinner.
0: Je suis misérable.
1: I am miserable.
0: Et Jésus va nous dire
1: and Jesus will tell
0: que la prière du publicain est montée devant Dieu, mais celle du pharisien a été
1: but
0: refusée.
1: The one for the Pharisee was rejected. So, brothers
0: la
1: and sisters,
0: prière requiert l'humilité.
1: Requires humility.
0: Il n'y a que les humbles
1: only humbles people
0: qui prient véritablement
1: truly pray.
0: Et qui prient authentiquement.
1: And are authentic in their prayers.
0: Troisièmement,
1: thirdly,
0: la prière
1: prayer
0: est une réponse
1: is an answer
0: à l'appel de Dieu.
1: To the calling of God.
0: C'est Dieu qui le premier
1: it God
0: nous appelle.
1: That calls us.
0: C'est lui
1: he's him
0: qui va à notre recherche.
1: He's looking for us.
0: Et si nous n'avons pas compris
1: if you haven't understand
0: que ce n'est pas de notre fait,
1: that it's not our own
0: que c'est
1: choice,
0: Dieu qui le premier nous appelle,
1: God calls us first,
0: nous pouvons penser
1: we can think that
0: que nous sommes quelqu'un dans la prière.
1: We are somebody in prayer.
0: Je prie pendant des heures.
1: I pray for hours.
0: C'est ma grâce.
1: That's my grace.
0: C'est mon pouvoir.
1: It's my power.
0: Mais en réalité,
1: but in reality,
0: la prière
1: prayer
0: est une démarche d'abord de Dieu.
1: Comes from God first.
0: Et je ne fais que répondre à l'appel de Dieu
1: and I'm just
0: en moi.
1: Answering to his calling.
0: La prière,
1: prayer,
0: c'est aussi une alliance.
1: Is also a covenant.
0: J'accepte de rentrer en alliance avec Dieu.
1: I agree to go into a covenant
0: par
1: with God
0: la prière.
1: Through prayer.
0: La prière
1: prayer
0: est un lieu de communion.
1: Is a place of communion.
0: Je communie avec Dieu.
1: I communicate with
0: c'est
1: God.
0: Là où je me laisse rejoindre
1: that's
0: par Dieu.
1: Where I let myself be joined by
0: après
1: him.
0: Avoir défini
1: after defining
0: ce que peut être la prière,
1: what prayer could be,
0: je ne vais pas rentrer dans les détails.
1: I don't want to go into details.
0: Je voudrais que quelqu'un m'écoute ici ce
1: I would
0: soir.
1: Like somebody to listen to me tonight.
0: Je voudrais maintenant aborder dans
1: I
0: cette
1: like
0: seconde
1: to talk
0: partie
1: about, in the second part,
0: les différents types
1: different
0: de prière.
1: Types of prayer.
0: Je veux que quelqu'un sache ici
1: I would like someone to note
0: que dans la vie spirituelle,
1: that in the spiritual life,
0: il y a ce qu'on appelle
1: there's what we call
0: les âges de la vie spirituelle.
1: Ages of spiritual
0: est-ce
1: life.
0: Que vous savez, chers frères et sœurs,
1: do you know, brothers and sisters,
0: que de la même façon que nous avons des âges
1: the
0: humains,
1: same way we have human
0: dans la vie spirituelle,
1: ages in the spiritual life,
0: il y a des âges
1: there are also
0: et il y a des types de prières
1: some types of prayers
0: qui accompagnent l'âge spirituel.
1: That comes along your spiritual
0: la mystique de l'église
1: maturity.
0: Dit qu'il y a les commençants. Ce sont les nouveaux-nés spirituels.
1: The spiritual newborns.
0: Il y a les progressants.
1: The people who are progressing.
0: Ce sont les jeunes dans la vie spirituelle.
1: They are the youth in the spiritual life.
0: Il y a les parfaits.
1: The perfect ones.
0: Ce sont les adultes.
1: Those are adults.
0: Ce sont les grands.
1: Great ones.
0: Dans la vie spirituelle.
1: In the spiritual life.
0: Alors par rapport à la prière,
1: so about prayer,
0: il y a des prières qu'on fait
1: there are prayers that we do
0: pour aller à la recherche de Dieu.
1: To seek God.
0: Il y a des prières qu'on
1: there
0: fait
1: are prayers we do
0: pour aller à la recherche de Dieu.
1: To seek God.
0: J'ai identifié sept types de prières
1: identified seven types
0: qui
1: of prayer
0: aident à découvrir Dieu.
1: That help you discover
0: chers
1: God.
0: Frères et sœurs,
1: brothers and sisters,
0: beaucoup de gens sont dans l'église.
1: A lot of people are
0: beaucoup
1: in the
0: de
1: church.
0: Gens sont dans, la, dans nos communautés.
1: They are in our communities.
0: Ils disent je cherche Dieu.
1: They say they are seeking
0: je veux
1: God.
0: Voir Dieu.
1: I want to see God.
0: Je veux trouver Dieu.
1: I want to find God.
0: C'est vrai.
1: That's true.
0: On ne le trouve jamais
1: we never find him
0: quand nous voulons le saisir,
1: when we want to grasp
0: le Seigneur
1: him,
0: s'éclipse davantage.
1: He goes away.
0: Quand nous voulons saisir son manteau,
1: when we want to grasp
0: le Seigneur
1: his cloak,
0: recule.
1: He goes backwards.
0: Pour nous emmener à faire encore des pas.
1: To bring us to move
0: mais
1: forward.
0: Il y a des prières
1: but there are prayers
0: que nous pouvons faire
1: that we could do
0: si nous ne l'avons jamais trouvé.
1: If we have never found
0: pour
1: him.
0: Rentrer donc en soi.
1: to go in
0: et pour aller
1: inner
0: à la recherche de Dieu.
1: And seek God.
0: Voici les différents types de prières.
1: Here are the different types
0: la
1: of prayers.
0: Première prière,
1: the first one,
0: c'est ce que nous appelons la prière simple.
1: What we call the simple prayer.
0: Dans la prière simple,
1: in the simple prayer,
0: on ne fait pas semblant.
1: We don't act
0: on ne
1: like.
0: Fait pas semblant d'être ce que nous ne
1: we
0: sommes
1: don't
0: pas.
1: Pretend to be someone else.
0: Dans la prière
1: in simple, prayer,
0: on vient à Dieu tel qu'on est.
1: Comes to God the way we
0: avec
1: are.
0: Ses joies,
1: with the joys,
0: ses pauvretés,
1: our miseries,
0: ses misères.
1: Our
0: on
1: miseries.
0: Ne fait pas semblant d'être plus
1: we
0: saint que ce qu'on est d'habitude.
1: To be more holy.
0: On vient à lui tel que nous
1: we
0: sommes.
1: Come to him the way
0: dans
1: we
0: nos
1: are.
0: Misères et dans nos pauvretés.
1: Our misery
0: dans
1: and
0: la
1: poorness.
0: Prière simple.
1: In the simple prayer,
0: on peut dire à Dieu,
1: we can tell God,
0: Seigneur, je veux que tu tues telle
1: Lord,
0: personne
1: I want you to kill that
0: parce qu'il m'a mal parlé.
1: Because
0: dans la prière
1: has
0: simple,
1: me. In the
0: on peut
1: prayer,
0: dire à Dieu,
1: we can tell God,
0: Seigneur, je ne suis pas content de
1: I'm
0: toi.
1: Not happy about
0: si
1: you.
0: Tu continues,
1: if you continue,
0: je ne viendrai plus à l'église.
1: I will not come at church
0: dans la prière
1: anymore.
0: Simple,
1: in the simple
0: on
1: prayer,
0: peut dire à Dieu,
1: we can tell God,
0: je veux que tu me bénisses
1: I
0: plus que tous les autres.
1: To bless me more than
0: on est égoïste dans la prière simple,
1: we are selfish in
0: mais
1: the simple
0: on est
1: prayer.
0: Tel qu'on est.
1: But we are
0: et comme dit ce chant,

0: Un jour,
1: one day,
0: ça ne s'est pas passé dans cette communauté.
1: It didn't happen in here.
0: Une religieuse est venue me voir.
1: A religious came to see me.
0: Elle dit, ma soeur,
1: she said, sister,
0: j'ai besoin de te parler.
1: I need to talk to you.
0: Je viens de chuter.
1: I just fell.
0: Je viens de coucher avec quelqu'un.
1: I slept with someone.
0: Je lui ai posé une question.
1: And I asked her,
0: quel sentiment cela t'inspire?
1: How do you feel about it?
0: Parce que je me trouve face à une religieuse.
1: Because I'm facing a nun.
0: Qui connaît la vie spirituelle.
1: She knows the spiritual life.
0: Qui sait le chemin qui mène à Dieu.
1: She knows the path to God.
0: Qui sait ce qui est condamnable.
1: She knows what is
0: bad.
1: Quand
0: elle vient me voir,
1: so when she comes
0: pour
1: to
0: me poser une telle question,
1: to ask me such a question,
0: qu'est-ce que je vais lui dire?
1: What can I tell her?
0: Qu'elle ne sait pas
1: that she doesn't
0: déjà
1: know already.
0: Je lui ai posé une question.
1: So I asked her a question.
0: Quel sentiment cela t'inspire?
1: How do you feel about it?
0: Elle m'a regardé droit dans
1: so
0: les
1: she
0: yeux.
1: Looked at me.
0: Elle m'a dit, je peux te parler.
1: And she asked,
0: je
1: can
0: peux
1: I talk
0: te dire
1: to
0: la
1: you?
0: Vérité.
1: Can I tell you the truth?
0: Je lui ai dit oui.
1: And I say yes.
0: Elle m'a dit ceci.
1: So she said,
0: aucun remords.
1: No remorse.
0: J'ai tellement apprécié.
1: I was so
0: que
1: appreciative.
0: Si c'était à refaire.
1: So if they were to do it again,
0: je le referai.
1: I would do it again.
0: Je l'ai regardée.
1: So I looked at her.
0: Je l'ai aimée.
1: And I loved her.
0: J'ai aimé son âme.
1: I loved her soul.
0: Pas pour encourager le péché en
1: not
0: elle.
1: To encourage sin.
0: J'ai aimé sa démarche de vérité.
1: I loved her truth.
0: Et je lui ai dit,
1: and I told her,
0: retourne dans la présence de ton
1: go
0: Dieu.
1: Go back in the presence
0: et dis à ton Dieu.
1: And tell your God.
0: Dis-lui, Seigneur, je viens de chuter.
1: Tell him.
0: Je viens de commettre un péché.
1: I did a sin.
0: Je viens de commettre l'interdit.
1: I committed.
0: Malheureusement,
1: unfortunately,
0: je n'ai aucun remords.
1: I have no remorse.
0: Mais ta parole déclare.
1: But your word declare,
0: quand il viendra l'esprit de vérité,
1: when the spirit of truth
0: will c'est lui qui vous convaincra de péché, de justice et de jugement.
1: And judgment.
0: Je lui ai dit,
1: so I told her,
0: demande au Saint-Esprit,
1: ask the Holy Spirit,
0: de te communiquer lui-même la culpabilité liée au péché.
1: To you the guilt related
0: demande
1: to
0: au Saint-Esprit,
1: ask the Holy Spirit,
0: de te convaincre de péché.
1: To convince you
0: je
1: of
0: n'ai aucun
1: sin.
0: Jugement à porter
1: no
0: sur toi. Mais tu as un Dieu qui te voit,
1: that
0: qui te connaît.
1: That knows
0: va à lui avec ta prière.
1: Go to him
0: et le Seigneur te sortira de ce gouffre. La religieuse a dit, je suis allée
1: so
0: devant
1: said,
0: Dieu.
1: I went to
0: et
1: God,
0: je ai dit, Dieu,
1: and I told him, God,
0: voilà, je viens de commettre un péché.
1: I committed a sin,
0: mais je ne regrette pas ce
1: I
0: péché.
1: Don't have remorse.
0: Viens à mon secours.
1: Come to my rescue.
0: Si tu ne me sauves pas,
1: if you don't save
0: je
1: me,
0: retournerai dans ce péché.
1: I will go back in that
0: parce
1: sin
0: que j'ai aimé ce péché.
1: I love that sin.
0: Et le Dieu que nous servons,
1: and the God we are serving,
0: qui est un Dieu de justice et de sainteté, le Seigneur a regardé la pauvreté et la misère de sa vie. Et aujourd'hui, elle me dit, cette religieuse qui est dans cette autre congrégation, elle dit, je ne sais pas comment ça a pu arriver.
1: I don't know how this
0: mais aujourd'hui,
1: happened.
0: Le péché me dégoûte.
1: But today, I'm disgusted about
0: la prière simple.
1: The simple prayer.
0: Aller à Dieu tel que nous
1: go
0: sommes.
1: To God the way you
0: et
1: are.
0: Espérer de lui le
1: and
0: secours.
1: Hope from the
0: la prière
1: rescue.
0: D'abandon.
1: The prayer of
0: c'est la prière que Jésus a eu à Gethsemane.
1: The prayer Jesus had at Gethsemane.
0: Il dit, Père,
1: he said, Father,
0: non pas ma volonté.
1: Not about my will.
0: Il commence par dire,
1: he started saying,
0: Seigneur,
1: Lord,
0: si c'est possible,
1: if that's possible,
0: éloigne de moi cette coupe.
1: Bring back
0: mais
1: that
0: pas ce que je veux, mais ce que
1: but
0: tu
1: not
0: veux.
1: The way I want it, but your
0: mais
1: will.
0: À un moment donné, Jésus va
1: and
0: céder
1: point,
0: sa volonté.
1: Jesus,
0: il va céder sa volonté pour que celle de son père s'accomplisse.
1: So for his
0: la prière d'abandon.
1: The prayer of
0: c'est là où j'accepte de mourir.
1: Where I agree
0: c'est
1: to
0: là
1: die.
0: Où Dieu me conduit dans des chemins
1: where God leads me
0: difficiles.
1: Difficult ones.
0: Dans la prière d'abandon.
1: In the prayer
0: on prie.
1: We
0: mais
1: pray,
0: on a l'impression que Dieu n'entend pas.
1: But we feel like God
0: tu
1: prie. Don't listen. You
0: tu
1: pray,
0: as l'impression que ta prière va
1: but
0: au plafond.
1: Prayer
0: et revient te rejoindre sur terre.
1: Comes back to you.
0: J'ai lu le témoignage de sœur Emmanuel.
1: The testimony of Sister Emmanuel.
0: Elle a dit la sœur Emmanuel.
1: And she said,
0: elle dit,
1: she said,
0: le jour où vous apprendrez que je suis morte,
1: the day
0: avant de rendre témoignage sur moi,
1: before
0: commencez par ouvrir mon journal intime.
1: Open my
0: lorsqu'on
1: journal.
0: A ouvert son journal
1: so
0: intime,
1: when we did,
0: sœur Emmanuel,
1: Sister Emmanuel,
0: qui en France
1: that live in
0: est une référence
1: It's a reference.
0: Qui dans l'église
1: in the church
0: est une référence.
1: She's a reference.
0: Saint Emmanuel dit dans son journal
1: intime,
0: pendant plus de 20 années de ma
1: vie, more than 20 years of my
0: j'ai
1: life,
0: lutté contre la masturbation.
1: I fought about
0: j'ai
1: masturbation.
0: Prié.
1: I prayed.
0: J'ai adoré le Saint-Sacrement.
1: I worshiped the Holy
0: j'ai jeûné.
1: I fasted.
0: J'ai fait la messe tous les jours.
1: I went to the mass.
0: Et quand le désir me prenait,
1: when did the desire
0: je courais au Saint-Sacrement.
1: I was running towards
0: j'ai
1: the Holy Sacrament.
0: J'ai pleuré la miséricorde de
1: crying
0: Dieu.
1: Of a mercy of God.
0: Elle dit, mais quand je revenais,
1: and when I
0: le péché dominait sur moi.
1: The sin was
0: j'étais affaibli.
1: In my way.
0: Elle dit, j'avais le désir de sortir de ce péché.
1: To get out
0: elle dit, j'avais le désir de ne plus commettre ce péché.
1: To never do it again.
0: Elle dit, combien d'heures d'adoration j'ai fait devant le Saint-Sacrement pour que Dieu me délivre de la masturbation. Elle dit, jusqu'à la veille de ma mort,
1: until
0: le péché me tenait encore captive. Et pendant que je priais et que je suppliais et que je pleurais la miséricorde de Dieu,
1: for the mercy of God,
0: le Seigneur m'a dit ceci.
1: The Holy Spirit told
0: il
1: me,
0: dit le désir en toi.
1: This desire
0: le
1: in
0: désir
1: you.
0: En toi.
1: This desire
0: le
1: in
0: désir
1: you.
0: En toi.
1: This desire
0: est
1: in
0: la prière.
1: Is the prayer.
0: La prière d'abandon.
1: The prayer
0: c'est lorsque j'ai essayé tous mes moyens humains et que je n'ai pas pu
1: and I wasn't able to
0: et que j'abandonne ma vie entre les mains
1: and
0: de
1: I
0: Dieu
1: give my life
0: en lui faisant
1: God
0: confiance.
1: Hands. Trusting him.
0: Confiance que Dieu sait pourquoi.
1: Trusting the fact that he knows
0: c'est pas la prière pendant des années. Il n'a pas eu de gain de cause.
1: We pray for that for
0: et
1: a
0: le
1: long
0: Seigneur
1: time.
0: Va lui dire,
1: and the Lord will tell
0: ma
1: her,
0: grâce en moi te suffit.
1: My grace is enough.
0: Et parfois le Seigneur permettra
1: and sometimes,
0: qu'il y ait une décharge dans ta vie.
1: Something like that to be in your life.
0: La troisième prière.
1: The third prayer.
0: La prière d'examen.
1: The prayer of examination.
0: Dans la prière d'examen,
1: in the prayer of examination,
0: j'examine ma vie.
1: I look at my life.
0: Et j'examine la présence de Dieu dans ma vie.
1: And examine the presence
0: écoutez-moi,
1: of God
0: chers
1: in my
0: frères
1: life.
0: Et sœurs.
1: Listen to me, brothers and
0: nous
1: sisters.
0: Nous sommes appelés à la sainteté.
1: We are called to holiness.
0: Lorsque nous quittons le matin, nous débutons notre journée.
1: When we are starting our day.
0: Jusqu'au soir.
1: Until the evening.
0: Dieu est passé dans notre vie.
1: God was in our
0: Dieu
1: life.
0: Nous a rejoints par des événements.
1: He had joined us through
0: Dieu
1: events.
0: Nous a rejoints par des personnes.
1: He had joined us through people.
0: Dieu nous a rejoints par des circonstances.
1: He had joined us through
0: la prière d'examen.
1: The prayer of
0: consiste en ceci.
1: Is about,
0: en fin de journée,
1: at the end of the day,
0: je fais l'examen de la présence de Dieu
1: I
0: dans ma journée.
1: Of God in
0: au
1: my
0: cours
1: life,
0: de cette journée,
1: during that day,
0: quels sont les événements dans lesquels je l'ai rencontré?
1: Events,
0: je suis capable de relire ma journée sous le regard de Dieu.
1: To look at my life under his
0: le deuxième élément de la prière d'examen,
1: the second element of this
0: c'est
1: prayer
0: que j'ai un examen de conscience.
1: Is about, I examine my conscience.
0: Je ne fais pas d'examen de conscience.
1: I don't do
0: sans demander à Dieu d'être avec moi pendant cet examen
1: God
0: de conscience. Si Dieu n'est pas là,
1: if God is not there,
0: je risque de prendre pour bien ce qui est mal
1: I could take as good
0: et pour mal
1: bad,
0: ce qui est bien.
1: And as bad,
0: je risque de culpabiliser.
1: I could have guilt.
0: Je vais faire ce cheminement dans la vérité
1: I
0: de ma foi.
1: This process,
0: mais avec Dieu à mes côtés.
1: But with God
0: là où
1: my
0: je
1: side,
0: tombe dans le désespoir,
1: when I feel
0: le Seigneur me dira, ma fille,
1: God will tell
0: mon fils,
1: my daughter, my son,
0: c'est vrai
1: it's true,
0: que tu as manqué ce rendez-vous d'amour.
1: That you've missed that
0: mais je suis là.
1: Love, but I'm there.
0: Je suis un Dieu compatissant.
1: I am a God of compassion.
0: Je te pardonne.
1: I forgive you.
0: Relève-toi.
1: Stand
0: et continue ta marche.
1: And continue your path.
0: Là où je banalise
1: where, take it
0: ce qui est un péché grave devant Dieu,
1: what is a great sin in
0: front le Seigneur
1: of God,
0: sera à mes côtés
1: he will be along my
0: pour
1: side.
0: Taper. Il dira, ne considère pas comme Dieu ce qui est mal.
1: Don't consider as good
0: ce péché
1: is bad.
0: Est abominable devant mes yeux.
1: Is an abomination.
0: La prière des larmes.
1: The prayer of
0: voici une prière que je
1: tears.
0: Ne connaissais pas.
1: I didn't know that.
0: Et pourtant la Bible est parcourue de prières
1: but
0: de larmes.
1: In the Bible you can find
0: la prière des larmes c'est
1: the
0: quoi?
1: Prayer of tears.
0: Avoir mal.
1: Being in pain.
0: Avoir le cœur contrit.
1: Being in
0: souffrir
1: suffer
0: à cause de notre état de péché
1: because of
0: la prière de l'âme
1: the prayer of
0: c'est
1: tears
0: la prière dans laquelle
1: is the prayer
0: le péché m'étreint
1: in which the sin
0: et je pleure
1: hurts me and I
0: je pray pleure sur
1: and
0: ma
1: I
0: vie
1: cry over my
0: je
1: life
0: pleure sur la situation du monde je pleure sur la situation des chrétiens
1: over the situation
0: la prière
1: of Christians
0: de l'âme
1: the prayer of
0: je finis par me rendre compte
1: and I realize
0: que David était un habitué de l'âme
1: that David was used
0: que Moïse
1: to
0: pleurait.
1: Moses was
0: que
1: crying.
0: Paul pleurait.
1: Paul was
0: que
1: crying.
0: Jésus pleurait.
1: Jesus was
0: et
1: crying.
0: Que tous les grands hommes de Dieu
1: and
0: dans la Bible.
1: All of the great men
0: que Jérémie pleurait.
1: Jeremiah
0: tous
1: was
0: les grands
1: crying.
0: Hommes de Dieu dans la Bible.
1: All of those great
0: étaient
1: men
0: des gens qui pleuraient.
1: Were crying.
0: Et un saint a dit ceci.
1: And one holy person
0: je said, plains.
1: I complain.
0: Ceux qui traversent la terre.
1: Those people.
0: Le cœur sec.
1: Who are going with
0: et les yeux secs.
1: Heart,
0: il dit j'ai peur
1: and saying,
0: pour ceux qui ne pleurent plus qui ne pleurent plus sur l'état du monde
1: who don't cry anymore
0: qui ne pleurent plus sur leur péché qui ne pleurent plus sur la défaillance de l'église il dit la prière des larmes est une prière que nous devons demander la prière de renonciation c'est une prière dans laquelle j'accepte de céder la prière de renonciation c'est la prière par excellence
1: excellent prayer.
0: Que Abraham a eu à faire par son fils
1: Isaac
0: céder ce qui nous tient à cœur.
1: Give up
0: céder l'Isaac de notre vie.
1: Give up
0: la prière de renonciation
1: prayer of renunciation.
0: Ce n'est pas parce que j'en ai besoin je n'en ai pas besoin mais parce que Dieu me l'a demandé
1: but because God
0: je
1: has
0: le ferai
1: it, I will do it.
0: La prière de formation
1: the prayer of training,
0: c'est une prière
1: a prayer
0: que nous faisons
1: that we do
0: pour être transformé.
1: To be transformed.
0: Chers frères et sœurs,
1: brothers and sisters,
0: je vais dire quelque chose
1: I will say something
0: qui me choque.
1: That will shock me.
0: Quelque chose
1: something
0: qui me fatigue.
1: That is tired.
0: Je vois dans l'église.
1: I see in church.
0: Je vois sur les premiers bancs.
1: I see on the
0: je vois dans le clergé.
1: I see
0: je vois dans nos communautés.
1: The in our
0: je vois
1: and I see
0: des chrétiens qui prient.
1: That pray,
0: qui jeûnent,
1: that fast,
0: qui font le rosaire,
1: that do the rosary,
0: qui sont dans tous les groupes de spiritualité,
1: groups,
0: mais quand vous regardez leur vie,
1: but when you look
0: quand
1: at
0: vous analysez
1: lives,
0: leur vie,
1: when you
0: quand vous voyez
1: lives,
0: leur comportement,
1: when you see
0: vous voyez
1: behaviors, you can
0: que ce sont des chrétiens
1: that those Christians,
0: que la vie de prière ne transforme pas de l'intérieur.
1: The prayer life don't
0: ils prient,
1: the inside.
0: They mais on ne reconnaît pas le visage de Dieu dans leur
1: don't
0: vie.
1: Look at, we
0: ils prient,
1: God in their lives.
0: Mais en les voyant vivre,
1: but looking at them,
0: leur vie ne disent pas Dieu.
1: Their life is not
0: la prière de formation,
1: the prayer of,
0: c'est la prière que je fais
1: is the prayer I do,
0: en disant à Dieu,
1: telling God,
0: transforme-moi,
1: transform me,
0: transforme-moi,
1: transform me,
0: transforme-moi,
1: transform me,
0: que ma vie dise Dieu.
1: So my life, we talk about
0: la
1: you.
0: Prière d'alliance, c'est la dernière prière.
1: The last one, the prayer of
0: pour
1: covenant,
0: rentrer en intimité avec Dieu.
1: To be intimate
0: dans
1: with
0: la
1: God,
0: prière d'alliance,
1: in the prayer of
0: je
1: covenant,
0: prends un engagement vis-à-vis de Dieu.
1: I take an engagement
0: Seigneur,
1: with God. Lord,
0: je ferai ça.
1: I will do that.
0: Si tu fais ça,
1: if you do this,
0: Seigneur,
1: Lord,
0: je décide de rentrer en alliance
1: I
0: avec toi.
1: To be into
0: je promets
1: with
0: d'obéir
1: you.
0: À ce que tu me
1: I
0: diras.
1: To obey to what
0: je
1: you
0: promets
1: tell
0: de faire ce que tu me demanderas.
1: To do what you will request.
0: Dans la prière d'alliance,
1: in the prayer of covenant,
0: je me soumets
1: I submit myself
0: dans l'obéissance.
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3: Mon Seigneur et mon Dieu, je crois de tout mon cœur que tu es ici, que tu me vois, que tu m'entends. Je t'adore à genoux devant toi. Je te demande le pardon de mes péchés et ton aide pour faire de mon mieux ce moment de prière. Marie, ma mère immaculée, Saint Joseph et mon ange gardien, intercéder pour moi. Tout à l'heure, je sortais de l'église après avoir passé une heure avec toi, Seigneur, tout heureux du cadeau que tu m'as fait de pouvoir passer cette heure avec toi. Quelle grâce extraordinaire de pouvoir passer juste une heure en silence avec la meilleure des amies, le meilleur des amours, et en plus dans la fraîcheur de l'église, parce qu'en ce moment, il fait quand même particulièrement chaud ici en France. Je sais pas pour ailleurs, et donc l'église est particulièrement fraîche, et d'ailleurs les paroissiens me le font souvent remarquer, qu'est-ce qu'on est bien dans vos églises. Pas forcément pour ta présence, Seigneur, mais pour la fraîcheur. Et toi, Seigneur, tu te sers de ça pour qu'au fait, ils réalisent que c'est surtout pour ta présence. Et me dirigeant vers le marché, je suis tombé sur un vendeur de Panama, les chapeaux qui sont fabriqués en Équateur, et nous avons commencé à échanger, et puis je lui disais, ah bah le goût, voilà, très important. Et alors je me demandais si lui était heureux de faire ce métier. Il me disait, ah bah oui, parce que je garde toujours ma liberté, je suis mon propre patron, je reste très indépendant. Et je l'ai gardé un peu comme ça, et puis on continue la conversation, et puis je me mets un chapeau pour couvrir ce crâne assez pauvre, et je lui dis bah, peut-être qu'il faut que je demande l'avis de quelqu'un. Il me dit bah non, justement, il faut jamais se laisser juger par les autres, c'est à vous de choisir. Et je trouvais que l'argument était intéressant et beau, mais un peu limité. Et en fait, ça m'a fait penser au fait que on peut être toi et moi devant notre télé à pouvoir choisir 1000 programmes. D'ailleurs, avec parfois l'angoisse d'être devant Netflix ou Prime ou Sage ou autre chose, il y a tellement de choix qu'on ne sait même plus quoi choisir. D'être bien installé dans le canapé sans savoir quoi choisir, quoi regarder. On peut être dans la même situation aussi, au restaurant, il y a tellement de choix qu'on voudrait tout prendre. Ou même la même chose dans les supermarchés, il y a tellement de choix de yaourt que tu ne sais plus lequel choisir. Et plus le supermarché est grand, plus le choix est difficile, tellement il y a de choix à faire. Et en fait, on voudrait voilà, se sentir fort de notre capacité à choisir. Je fais ce qu'il me plaît, je fais ce que je veux. Sauf que bah, justement, devant tant de choix, bah, on ne sait plus quoi choisir. Et en même temps, on a besoin de se sentir puissant, et de sentir la puissance du choix. Voilà, c'est moi qui décide ce que je fais, c'est moi qui fais ce que je veux, etc. Comme si voilà, je m'appuie sur la terre solide de mon propre choix, de cette chose que cet homme a appelé la liberté, et qu'on n'est pas tout à fait sûr d'avoir acquise, et que ce soit vraiment de la liberté dont il s'agisse là. Et voilà, on est posé sur la terre de nos choix, c'est solide, on est bien installé dans notre canapé, bien installé dans notre supermarché, bien installé sur notre chaise de restaurant, ou même dans la voiture, en allant dans ces restaurants où on peut acheter sans avoir à sortir de la voiture, et on se sent solide comme ça, on peut aller plus vite, être plus efficace, être plus puissant, être plus performant. Et du coup, bah, ça développe une certaine arrogance finalement. Une certaine sensation de toute puissance, c'est moi qui dirige toute ma vie. La musique, il y a tellement de choix de musique, tu sais plus quoi choisir. Alors que Jésus aujourd'hui nous montre quelque chose de très beau dans l'évangile. Jésus nous montre quelque chose de très beau. Tu choisis de monter dans une barque. Tu choisis de monter dans une barque. Et cette phrase me touche beaucoup, Seigneur, quand je l'entends, parce qu'elle me montre que ma vie, elle est pas forcément solidement posée sur la terre de tous les choix que je peux faire, de ma puissance, de ma performance, de mon autonomie, de mon indépendance, de cette soi-disant liberté, mais que ma vie, bon, en fait, elle est très fluctuante. Que le bateau m'aide à beaucoup d'humilité, parce que le bateau, il est hyper fragile. Et on le voit dans le récit d'aujourd'hui, où tu montes dans cette barque, et puis j'imagine que tu devais être un peu fatigué, Jésus, et que tu devais devoir te reposer un petit peu, et tu t'endors. Et les disciples sont très préoccupés parce que, bien, au début, bien, il y a un peu de tempête, bon, bah, ça va, un peu comme les jeunes filles de la cour de récréation quand elles jouent à la corde à sauter, la terre est calme, calme, calme, et la mer est calme, calme, et puis elle s'agite, alors la corde à sauter balançait de plus en plus, donc il fallait sauter de plus en plus vite. Et donc on voit, on imagine l'espèce d'angoisse des apôtres, ah mais attends, il y a les vagues qui commencent à arriver, etc. Il y en a même qui commencent à rentrer sur le bateau, et donc ils commencent à être préoccupés, ils se disent en même temps, bah Jésus, faut pas te réveiller, mais en même temps, mais oh, tout ce qui se passe, etc. Et on sent que bah, parfois la vie nous prend, et il y a des décisions à prendre, et elle est de plus en plus rapide, et faut faire des choix, et il y a toutes les pensées qui viennent, et comment faire pour s'en sortir de cette situation, et comment faire pour vivre telle autre situation, et comment faire pour tenir, pour être solide, comment faire pour être fidèle, comment faire pour réussir sa vie, et comment faire pour éduquer les enfants, et comment faire pour choisir le bel amour, et comment faire pour que la foi continue à se répandre, et comment faire pour faire l'apostolat, comment faire pour devenir un saint, comment faire pour obtenir telle vertu, et peut-être même que j'écoute une catéchèse qui est magnifique, et je me dis, ah, oh, c'est magnifique ce qu'il propose, et je voudrais ça, mais comment faire pour, et je commence à être angoissé parce que je me dis, mais j'y arriverai jamais, et alors là, ben, c'est le moment où la barque, elle commence à s'agiter. Mais justement, et c'est là où le Seigneur, tu veux nous aider à être calme, dire que tu ne peux faire que ce que le bateau te permet de faire. Tu ne peux faire que ce que celui qui est à la proue de ton bateau, celui qui est le pilote de ton bateau te permet de faire. En fait, tout à coup, la vie semble très pauvre. Et il y a une sorte de pauvreté dans la vie, une sorte de fragilité dans la vie, une sorte de faiblesse de la vie, une sorte de simplicité de la vie qui dit, bah, t'es sur le bateau et peut-être que bah, t'as pas mille choix, mais peut-être que voilà, tu ne peux faire que cela. Et c'est cette humilité d'accepter, de dire, je ne peux faire que cela. Je ne peux faire que très peu, finalement. Et ce très peu, les apôtres nous montrent ce qu'ils font, c'est qu'ils se tournent vers Jésus. Seigneur, sauve-nous. Tu vois, en réalité, nous ne sommes pas vraiment libres. Ou plutôt, nous voudrions être les propres indépendantistes de notre propre vie, toujours choisir ce que nous on veut, mais on peut s'en tromper, on peut se faire du mal, on peut s'abîmer. Mais Jésus, au fait, tu veux nous montrer que sans toi, notre vie est pas solide, que on peut pas s'appuyer sur nos propres forces, on peut pas appuyer sur notre propre vision de la vie, je peux pas m'appuyer sur ce que je vois moi, sur ma capacité à choisir, etc. Mais j'ai besoin de m'appuyer sur toi. Jésus, j'ai besoin de m'appuyer sur toi. Sans toi, ma vie n'est pas solide. Alors qu'avec toi, même si je suis dans la barque, la vie est solide. Même s'il y a la tempête, même s'il y a les vagues qui recouvrent ma vie, même si je suis agité, si t'es là, ma vie est solide et calme. Ma vie est apaisée. Ma vie est dans la sérénité. On peut être dans une atmosphère qui semble très calme, dans une maison assise dans le canapé, encore une fois, on peut être au restaurant, on peut être dans des atmosphères qui peuvent être très calmes, au bord de la mer, sans avoir le calme au fond de soi. Et on peut être dans des situations hyper agitées, Jésus, et trouver un grand calme, trouver une grande sérénité. Je me souviens, un jour, j'étais comme ça, en train de discuter avec plusieurs personnes, et puis elles sont demandé à se confesser, les unes les autres sont confessées, jusqu'à un moment, bah, le rendez-vous d'après commençait à s'approcher dangereusement, et le rendez-vous d'après étant un train, bah, j'allais être sérieusement très en retard. Et je disais à Jésus, bah, Jésus, là, il y a confession, mais les personnes, voilà, disaient ce qu'elles avaient à dire, et je disais à Jésus, bah, Jésus, si tu veux que j'ai mon train, il faut que je l'aie. Et donc, j'ai été prendre ma voiture, j'ai dû rentrer au presbytère pour aller chercher mes affaires, et ensuite repartir au train, en disant, Jésus, bah, Jésus, si tu veux que j'ai mon train, te disant, Jésus, bah, si tu veux que j'ai mon train, je l'aurai. Si tu veux que je l'ai, je l'ai. Et pourtant, il n'y avait rien de solide. Il n'y avait pas de choix, parce que je devais obéir à ces gens qui voulaient se confesser, je devais obéir au temps, je devais obéir aux lois de l'espace, obéir au code de la route. Et j'étais à côté de moi dans la voiture, tu m'aidais à aller aussi vite que prudemment possible, et tout en restant très serein. Et au fait, je suis arrivé au bout d'un certain temps à la gare, et le train, étonnamment, avait quelques minutes de retard. C'est ça, c'est cette capacité que tu peux nous donner à au mieux toutes ces situations, parce que t'es là. Dis, mais en fait, t'inquiète pas, je suis là. Et même si la barque, elle est fragile, elle est pauvre, elle est pas performante, elle est pas efficace, etc., elle est là, et elle nous montre notre pauvreté, notre humilité, dire, la seule solidité n'est pas ma liberté, mon indépendance, ma capacité de choisir, mais juste le fait que tu sois dans ma barque, que tu sois dans ma barque, que tu sois avec moi, que tu sois monté avec moi dans ma barque, dans ma vie, dans mon cœur. Même si mes émotions peuvent s'agiter, même si mes sentiments peuvent s'agiter, même si mes désirs peuvent s'agiter, même si mes passions peuvent s'agiter, tu es là, dans la barque avec moi. Pour ça, je te remercie, Jésus. Et je te demande, par l'intercession de Marie, ta mère, de m'apprendre à me tourner souvent vers toi, pour que ma vie soit la plus heureuse, que tu le désires. Pas la plus heureuse possible, selon moi, mais aussi heureuse que toi, tu le désires pour moi. En particulier pendant cet été, que tu sois toujours avec moi. J'aurais peut-être plein de choix d'activités, de glace, de moments de détente à choisir. Le plus important, c'est que tu sois avec moi, Jésus. Je te remercie, mon Dieu, des bonnes résolutions, des beaux désirs et des lumières que tu as semées dans mon cœur pendant ce moment de prière. Je te demande de m'aider à les faire fructifier. Marie, ma mère immaculée, Saint Joseph et mon ange gardien, accompagnez-moi toujours en chemin.
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0: Pour votre salut, il est 6 heures.
2: L'ange du Seigneur porte l'annonce à Marie. Je vous salue Marie, pleine de grâce. Le Seigneur est avec vous. Vous êtes bénie entre toutes les femmes. Et Jésus, le fruit de vos entrailles, est béni.
3: Sainte Marie, Mère de Dieu, priez pour nous pauvres pécheurs, maintenant et à l'heure de notre mort. Amen.
2: Voici la servante du Seigneur.
3: Qu'il me soit fait selon ta parole.
2: Je vous salue Marie, pleine de grâce. Le Seigneur est avec vous. Vous êtes bénie entre toutes les femmes. Et Jésus, le fruit de vos entrailles, est béni.
3: Sainte Marie, Mère de Dieu, priez pour nous, pauvres pécheurs, maintenant et à l'heure de notre mort. Amen.
2: Et le Verbe s'est fait chair.
3: Et il a habité parmi nous.
2: Je vous salue Marie, pleine de grâce. Le Seigneur est avec vous. Vous êtes bénie entre toutes les femmes. Et Jésus, le fruit de vos entrailles, est béni.
3: Sainte Marie, Mère de Dieu, priez pour nous pauvres pécheurs, maintenant et à l'heure de notre mort. Amen.
2: Priez pour nous, Sainte Mère de Dieu,
3: afin que nous soyons rendus dignes des promesses du Christ.
2: Que ta grâce, Seigneur, se répande dans nos cœurs. Par le message de l'ange, tu nous as fait connaître l'incarnation de ton Fils bien-aimé. Conduis-nous par sa passion et par sa croix jusqu'à la gloire de la résurrection par le Christ notre Seigneur.
3: Amen.

Lecture du livre de Michée. Jérusalem dit dans son humiliation : Moi, je veux guetter le Seigneur, attendre Dieu mon Sauveur, lui, mon Dieu, m'entendra. Ne te réjouis pas de mon malheur, ô mon ennemi, car je suis tombé, mais je me relève. J'habite dans les ténèbres, mais le Seigneur est ma lumière. Puisque j'ai péché contre le Seigneur, je dois endurer sa colère jusqu'à ce qu'il prenne ma cause en main et rétablisse mon droit. Il me fera sortir à la lumière et je contemplerai sa justice. Seigneur, avec ta houlette, sois le pasteur de ton peuple, du troupeau qui t'appartient, qui demeure isolé dans le maquis, entouré de vergers. Qu'il retrouve son pâturage à Bashan et Galaad, comme au jour d'autrefois. Comme au jour où tu sortis d'Égypte, tu lui feras voir des merveilles. Y a-t-il un Dieu comme toi ? Tu enlèves le péché, tu pardonnes sa révolte au reste de ton peuple. Tu ne t'obstines pas dans ta colère, mais tu prends plaisir à faire grâce. De nouveau, tu nous montres ta tendresse. Tu triomphes de nos péchés. Tu jettes toutes nos fautes au fond de la mer. Tu accordes à Jacob ta fidélité, à Abraham l'amour que tu as juré à nos pères depuis les jours d'autrefois.

Dieu juste, tu ne veux pas la mort du pécheur, fais-nous revenir à toi et trouver la vie.

Dieu fidèle, tu ne veux pas que les hommes souffrent dans la solitude. Donne-nous un cœur fraternel et constant.

0: Dieu saint, tu ne veux pas que tes enfants restent divisés. Apprends-nous les paroles et les gestes de réconciliation.
1: Qu'un seul amour nous fasse vivre.
0: Dieu de paix, tu ne veux pas que nous passions ce jour dans la tristesse, mais en nous la joie de l'esprit.

Dieu très bon, tu ne veux pas que nous ayons peur de toi. Accorde-nous une totale confiance pour t'appeler notre Père.

Dans la joie de l'univers nouveau, offrons nos vies au Père de toute miséricorde, lui qui nous bénit dans la victoire du Christ.

0: Prions. En ce jour, Dieu Créateur, tu nous confies une nouvelle étape de notre cheminement vers toi. Soutiens notre marche par ta présence et ton amour, guidé par ton Fils et animé par ton Esprit, nous parviendrons jusqu'à toi, Dieu béni pour les siècles des siècles.
1: Amen.

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1: Bienvenue, amis auditeurs. Merci d'être fidèles à votre émission La Bible sur les ondes. Aujourd'hui, nous découvrons un autre livre de la Bible, la lettre ou l'épître de Jacques. Dans cette lettre, Jacques s'adresse en premier lieu aux chrétiens d'origine juive vivant dans l'Empire romain et à tous les chrétiens du monde entier. Il les encourage à tenir ferme dans leur foi et quels que soient les problèmes qu'ils rencontrent dans leur vie, il leur demande de se confier en Jésus-Christ. Écoutons.
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2: Moi, Jacques, serviteur de Dieu et du Seigneur Jésus-Christ, je salue le peuple de Dieu répandu un peu partout dans le monde entier. Mes frères et mes sœurs chrétiens, quand vous rencontrez des difficultés de toutes sortes, soyez très heureux. Vous le savez. Si votre foi reste solide dans les difficultés, celles-ci vous rendent plus résistants. Il faut que vous résistiez jusqu'au bout. Alors, vous serez vraiment parfait et vous ne manquerez de rien. Si quelqu'un parmi vous manque de sagesse, il doit la demander à Dieu et Dieu lui donnera cette sagesse. En effet, Dieu donne à tous, généreusement, sans faire de reproches. Mais il faut qu'il demande avec foi, sans douter. Celui qui doute ressemble à une grosse vague de la mer que le vent soulève et agite. Celui-là ne doit pas penser qu'il va recevoir quelque chose du Seigneur. C'est quelqu'un qui ne sait pas choisir sa route. Tantôt il avance, tantôt il recule.
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3: Amis auditeurs, Jacques est un leader chrétien très connu. Il est le dirigeant de l'église de Jérusalem. Il commence sa lettre en se présentant comme un simple serviteur de Dieu. En effet, Jacques ne nous donne pas beaucoup de détails sur sa personne. Il aborde directement son message adressé aux chrétiens qui souffrent à travers le monde pour leur foi. Il dit « Quand vous rencontrez des difficultés de toutes sortes, soyez très heureux. » Comme vous le voyez, être chrétien ne veut pas dire vivre sans difficulté. Certes, Christ nous a libérés du péché en mourant à notre place. Cependant, il invite chacun de nous à porter sa croix s'il veut le suivre. La croix représente l'ensemble des difficultés qui se présentent à nous à cause de notre foi en Jésus-Christ. Nous devons donc éviter de nous décourager. C'est en persévérant dans notre foi en Jésus que les gens reconnaîtront que nous sommes de vrais chrétiens. Pourquoi alors Jacques dit « Soyez heureux ». Qui peut être heureux quand il souffre? En effet, nous apprenons ici que nos épreuves peuvent avoir un effet positif dans notre vie. Jacques dit, vous le savez, si votre foi reste solide dans les difficultés, celles-ci vous rendent plus résistants. Il faut que vous résistiez jusqu'au bout. Alors, vous serez parfait et vous ne manquerez de rien. Voyez-vous, Dieu permet certaines épreuves dans notre vie afin que nous grandissions dans la foi. Alors, que faire lorsque nous souffrons? Jacques nous dit tout simplement de prier Dieu. Nous devons lui demander la sagesse pour comprendre ce qui nous arrive afin de faire face à la situation. Dieu nous en voudrait-il si nous crions à lui dans les difficultés? Pas du tout. La Bible dit que Dieu aime écouter ses enfants et il est prêt à leur accorder la sagesse. Jacques confirme cela quand il dit « Dieu donne à tous généreusement sans faire de reproches ».
1: Dans les communautés chrétiennes de cette époque ou encore de nos jours, les gens n'ont pas le même niveau social. Écoutons ce que Jacques dit à ce sujet.
2: Le chrétien qui est petit doit être fier, parce que pour Dieu, il est quelqu'un d'important. Le chrétien qui est riche doit être fier quand Dieu le rend petit. En effet, le riche ne dure pas. Il est comme la fleur d'une plante sauvage. Le soleil se lève avec sa chaleur brûlante, il sèche la plante, la fleur tombe et elle perd sa beauté. De la même façon, un jour, le riche va être balayé avec toutes ses activités.
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3: Jacques sait que dans les églises, certains sont très pauvres et d'autres très riches. Il recommande aux chrétiens pauvres de ne pas se mettre à l'écart ou de se considérer comme moins important que les autres. Il dit, « Le chrétien qui est pauvre et petit peut être fier parce que Dieu lui donne une place importante. » Le chrétien pauvre ne doit pas être emporté par le désir d'être riche. Il doit se confier à Dieu, sachant que le Seigneur lui a déjà accordé la plus grande richesse qui puisse exister, le salut en Jésus-Christ. Quant au chrétien riche, il dit, « Le chrétien qui est riche doit être fier parce que Dieu le rend petit. » Pourquoi Jacques dit-il cela? En fait, nous sommes tous petits devant Dieu. Riches ou pauvres, nous sommes tous des pécheurs. Jacques rappelle aussi aux riches que la richesse ne dure pas. Il dit qu'un homme riche est comme une fleur qui est jolie un jour et qui sèche et meurt le lendemain. Les gens gagnent beaucoup d'argent, mais cet argent disparaît comme la fumée. Il ne faut donc jamais avoir comme but dans la vie la richesse. Rendons grâce à Dieu pour toute situation qui nous arrive. La Bible dit qu'il est plus facile pour un chameau d'entrer par le trou d'une aiguille qu'à un riche d'entrer dans le royaume des cieux. Alors, cherchons d'abord à aimer Dieu avant toute chose, et s'il nous donne des richesses, remercions-le et utilisons-les pour sa gloire.
1: Lorsque les gens commettent des erreurs, certains accusent Dieu. Écoutez.
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2: Il est heureux, l'homme qui résiste dans les difficultés. En effet, quand il aura montré sa valeur, il recevra la vie. C'est la récompense que Dieu a promise à ceux qui lui donnent leur amour. Quand quelqu'un a envie de faire le mal, il ne doit pas dire « C'est Dieu qui me pousse au mal ». Dieu ne peut pas avoir envie de faire le mal et il ne pousse personne au mal. Chacun est poussé au mal par son désir mauvais qui l'attire et l'entraîne. Et quand on laisse faire ce désir, il donne naissance au péché. Puis, quand le péché a grandi, il donne naissance à la mort. Mes frères et mes sœurs très aimés, ne vous trompez pas. Tout ce qui nous arrive de bon, tous les plus beaux cadeaux viennent d'en haut. Ils viennent de Dieu, le Créateur du soleil et des étoiles. Chez lui, il n'y a pas de changement, pas de mouvement, pas d'ombre. Dieu a voulu nous donner la vie par la parole de vérité. Alors, nous sommes d'une certaine façon au premier rang de tout ce qu'il a créé.
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3: Jacques dit que chacun doit faire preuve de courage lorsqu'il est confronté à des difficultés. Mais si quelqu'un devient faible et commet des péchés, il ne doit pas pour autant accuser Dieu. Ici, Jacques met les êtres humains devant leurs propres responsabilités face aux mauvais actes qu'ils posent. Il dit clairement que même si Dieu nous laisse passer par des épreuves, il ne nous tente jamais. Ce n'est pas lui qui nous pousse à faire le mal. Comment est-ce possible? Dieu est bon et il n'y a pas de mal en lui. Jacques explique que lorsque nous péchons, nous sommes d'abord séduits par le désir de faire quelque chose de mal. Ce désir nous attire et nous entraîne. Et quand on le laisse grandir, il produit le péché. Puis, quand le péché a grandi, il donne naissance à la mort. Évitons de rejeter nos propres fautes sur les autres, encore moins sur Dieu. Changeons plutôt notre façon de vivre et accordons la première place à Dieu et à sa parole.
1: En fait, Jacques nous invite à bien écouter la parole de Dieu et à appliquer ce qu'elle nous enseigne. Écoutez.
2: Mes frères et mes sœurs très aimés, vous devez savoir ceci. Chacun doit être rapide pour écouter, mais lent pour parler, lent pour se mettre en colère. Un homme en colère ne fait pas ce qui est juste aux yeux de Dieu. Alors, rejetez tout ce qui est sale, tout ce qui est mauvais. Recevez avec douceur la parole que Dieu a plantée en vous. Elle peut vous sauver la vie. Ne vous contentez pas de l'écouter, mais faites ce qu'elle dit. Sinon, vous vous trompez vous-même. Oui, celui qui écoute la parole et qui ne fait pas ce qu'elle dit, voici à qui il ressemble. Il ressemble à un homme qui regarde son visage dans un miroir. Il se voit tel qu'il est, il se regarde, puis il s'en va et il oublie tout de suite comment il est. Au contraire, voici quelqu'un qui étudie avec attention la loi parfaite qui rend libre. Il reste attaché à cette loi. Il écoute la parole. Il ne l'oublie pas. Et il fait ce qu'elle dit. Cet homme-là sera heureux dans ce qu'il fera. Si quelqu'un croit être un bon chrétien, mais n'est pas maître de sa langue, il se trompe lui-même. Et sa façon de pratiquer la religion ne vaut rien. Aux yeux de Dieu, notre Père, voici la façon parfaite de pratiquer la religion. Prendre soin des orphelins et des veuves dans leur malheur. Ne pas se laisser salir par les choses du monde.
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3: Certains qui se disent chrétiens ne font pas ce que la parole de Dieu recommande. En effet, ces chrétiens écoutent et lisent la parole de Dieu, mais ne la mettent pas en pratique. À ces personnes, Jacques dit « Recevez avec douceur la parole que Dieu a plantée en vous, car elle peut vous sauver la vie. Ne vous contentez pas de l'écouter, mais faites ce qu'elle dit. » La parole de Dieu ne doit pas se lire comme un roman ou comme une revue quelconque. Elle doit vous toucher profondément et avoir une influence dans votre vie. N'est-il pas écrit dans la Bible que le peuple périt, faute de connaissance? La parole de Dieu mène à la vie. Jacques est l'un des auteurs bibliques qui parle de choses très pratiques. Il dit que les chrétiens doivent maîtriser leur langue et prendre soin des orphelins et des veuves. Voyez-vous, Jacques nous interpelle constamment non seulement à écouter la parole de Dieu, mais aussi à la mettre en pratique.
1: Nous sommes à la fin de notre émission pour aujourd'hui. Vous venez d'entendre quelques enseignements tirés de la lettre de Jacques, chapitre 1. Soyez nombreux à l'écoute demain pour la suite de ce message de Jacques. Au revoir et que Dieu vous bénisse.
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0: Pour votre salut, il est 7 heures.
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4: 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Au programme, chapelet, louange, enseignement, intercession, messe et adoration. 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

0: Men que je reconnais après Marie comme mon avocat auprès du divin époux, intercédez pour nous maintenant et à l'heure de ma mort.
1: Sainte Philomène, fille bien-aimée de Jésus et de Marie, priez pour nous qui avons recours à vous, ainsi soit-il.
0: Salut ô Sainte Philomène, que je reconnais après Marie comme mon avocat auprès du divin époux, intercédez pour nous maintenant et à l'heure de ma mort.
1: Sainte Philomène, fille bien-aimée de Jésus et de Marie, priez pour nous qui avons recours à vous, ainsi soit-il.
0: Gloire au Père, au Fils et au Saint-Esprit,
1: Comme
0: comme il
1: il
0: était
1: était
0: au
1: au
0: commencement,
1: commencement,
0: maintenant
1: maintenant
0: et
1: et
0: toujours,
1: toujours,
0: dans
1: dans
0: les
1: les
0: siècles
1: siècles
0: des
1: des
0: siècles.
1: siècles.
0: Amen.
1: Amen.
0: Je vous salue Marie,
1: Pleine
0: pleine
1: de
0: de
1: grâce,
0: grâce,
1: le
0: le Seigneur
1: Seigneur
0: est
1: est
0: avec
1: avec
0: vous.
1: vous.
0: Vous
1: Vous
0: êtes
1: êtes
0: bénie
1: bénie
0: en
1: en
0: toutes
1: toutes
0: les
1: les femmes,
0: femmes,
1: et
0: et
1: Jésus,
0: Jésus, le
1: le
0: fruit
1: fruit
0: de
1: de
0: vos
1: vos
0: entrailles,
1: entrailles,
0: est
1: est
0: béni.
1: béni.
0: Sainte
1: Sainte
0: Marie,
1: Marie,
0: Mère
1: Mère
0: de
1: de
0: Dieu,
1: Dieu,
0: priez
1: priez
0: pour
1: pour
0: nous,
1: nous,
0: pauvres
1: pauvres
0: pécheurs,
1: pécheurs,
0: maintenant
1: maintenant
0: et
1: et
0: à
1: à
0: l'heure
1: l'heure
0: de
1: de
0: notre
1: notre
0: mort.
1: mort.
0: Amen.
1: Amen.
0: Prière de la médaille. Je vous salue, merveilleuse Sainte Philomène. Vous qui avez versé si courageusement votre sang pour Jésus-Christ, je bénis le Seigneur pour toutes les grâces qu'il vous a accordées pendant votre vie et spécialement à votre mort. Je le loue et le glorifie pour l'honneur et la puissance dont il vous a couronné. Je vous supplie de m'obtenir par votre intercession la grâce de Dieu. Amen. Supplique à Sainte Philomène. Humblement prostrée à vos pieds, ô grande et glorieuse petite sainte, je vous présente ma prière fervente, une prière qui sort de mon cœur. Je vous prie de l'accueillir avec bienveillance et de m'obtenir les grâces dont j'ai besoin. Sainte Philomène,
1: Priez pour moi.
0: gloire au Père, au Fils et au Saint-Esprit.
1: Comme il était au commencement, maintenant et toujours, dans les siècles des siècles. Amen.
0: Je suis bouleversé, je ressens fort les coups de la douleur. Le malheur m'accable, j'ai besoin de grâce. Aidez-moi, exaucez ma prière. Sainte Philomène,
1: Priez pour moi.
0: gloire au Père, au Fils et au Saint-Esprit.
1: Comme il était au commencement, maintenant et toujours, dans les siècles des siècles. Amen.
0: Fatigué, sans confort, sans espoir, seul, accablé par les tribulations, j'ai confiance en vous d'être exaucé. Sainte Philomène,
1: Priez pour moi.
0: gloire au Père, au Fils et au Saint-Esprit.
1: Comme il était au commencement, maintenant et toujours, dans les siècles des siècles. Amen.
0: Je reconnais que mes très graves péchés furent la cause de tant de malheurs. Je vous prie de m'obtenir le pardon, de m'inspirer l'amour pour Jésus. Sainte Philomène,
1: Priez pour moi.
0: gloire au Père, au Fils et au Saint-Esprit.
1: Comme il était au commencement, maintenant et toujours, dans les siècles des siècles. Amen.
0: Ô petite sainte, protégez ma maison, ma famille. Regardez avec un doux sourire vos dévots, essuyez les larmes à tous. Obtenez à mon cœur un rayon d'espérance. Donnez à tout le monde la paix, la santé et la providence. Sainte Philomène,
1: Priez pour moi.
0: gloire au Père, au Fils et au Saint-Esprit.
1: Comme il était au commencement, maintenant et toujours, dans les siècles des siècles. Amen.
0: Regardez de combien de grâces j'ai besoin. Ne m'abandonnez pas. Vous qui êtes puissante auprès de Dieu, éloignez de moi la tristesse et la désolation. Rendez la sérénité à mon âme. Délivrez-moi des dangers et des châtiments. Bénissez ma maison, ma famille et tous les dévots. Et faites que j'obtienne la grâce que je désire. Ô belle sainte, ne m'abandonnez pas. Sainte Philomène,
1: Priez
0: priez
1: pour
0: pour
1: moi.
0: moi. Gloire au Père, au Fils, au Saint-Esprit.
1: Comme il était au commencement, maintenant et toujours, dans les siècles des siècles. Amen.
0: En vertu de vos martyrs, demandez
1: Demandez
0: à
1: à
0: Dieu
1: Dieu
0: pitié
1: pitié
0: pour
1: pour
0: nous.
1: nous.
0: En vertu de vos martyrs, demandez
1: Demandez
0: à
1: à
0: Dieu
1: Dieu
0: pitié
1: pitié
0: pour
1: pour nous.
0: nous. En vertu de vos martyrs, demandez
1: Demandez
0: à
1: à
0: Dieu
1: Dieu
0: pitié
1: pitié pour
0: pour nous.
1: nous.
0: Auditeurs, auditrices de Radio Maria, nous sommes à la fin de notre première partie. Nous allons passer en musique et nous retrouver dans quelques secondes. À tout à l'heure.

0: Alors, nous sommes de retour en studio et nous continuons notre méditation du chapelet à Sainte-Philomène. Ensemble, nous allons continuer de confier toutes ces intentions à Sainte-Philomène. Je voudrais, dans ce moment de prière, nous inviter à continuer à mettre notre foi et notre confiance en notre sainte patronne, Sainte-Philomène. C'est une personne qui prie beaucoup pour toutes ces personnes qui vivent des situations difficiles et elle a une grâce qui nous aide à véritablement recevoir les bénédictions. C'est une sainte qui n'aime pas l'injustice. Là où il y a l'injustice, elle est présente. Alors nous voulons lui demander de continuer de prier pour toutes ces personnes qui sont oppressées sur le plan spirituel, pour toutes ces personnes qui sont accusées à tort. Que Sainte Philomène continue de exercer son ministère dans votre vie. Vous savez qu'elle a vécu une expérience très douloureuse, oui, très très très difficile. Elle a été mise en prison. On l'a accusée plusieurs fois d'être une sorcière parce que l'empereur ne pouvait pas la maîtriser comme il le faisait pour les autres prisonniers, a fini par l'accuser de sorcière. Alors, nous voulons vous informer que Sainte Philomène n'est pas une sorcière pour d'autres, c'est une sainte que l'Église a canonisée parce qu'elle a vécu dans une communion forte avec le Christ. Dieu, dans son amour, n'a pas permis que l'empereur arrive à ses fins parce que Sainte Philomène était vraiment accrochée à Jésus-Christ. Donc, tout ce que l'empereur a eu affaire dans la vie de Sainte Philomène n'a pas abouti parce que le diable a voulu passer par l'empereur pour souiller le corps spirituel de Sainte Philomène, mais Dieu, dans sa miséricorde, a su protéger Sainte Philomène. C'est pourquoi, lorsque nous sommes attaqués, nous sommes oppressés par ces esprits, il faut l'invoquer, il faut demander à Sainte Philomène de venir à notre secours parce qu'elle a expérimenté ce qu'on appelle l'oppression. Elle était tellement oppressée en prison, en dehors de la prison, mais elle est restée forte vis-à-vis de ses oppressions et elle a vaincu l'oppression. Donc, en ce jour, nous voulons demander à tous ceux qui sont oppressés, tous ceux qui ont perdu la foi, le goût de la vie, que Sainte Philomène vous aide à sortir de ces difficultés et nous allons confier cela à Sainte Philomène, lui demander par la litanie de prier pour vous afin que toutes ces oppressions-là cessent et que ces oppressions soient brisées par son intercession. Ensemble, prions avec Sainte Philomène. Litanie de Sainte Philomène. Seigneur, ayez pitié de nous.
1: Seigneur, ayez pitié de nous.
0: Jésus-Christ, ayez pitié de nous.
1: Jésus-Christ, ayez pitié de nous.
0: Seigneur, ayez pitié de nous.
1: Seigneur, ayez pitié de nous.
0: Dieu le Père, créateur du monde.
1: Ayez pitié de nous.
0: Dieu le Fils, sauveur du monde.
1: Ayez pitié de nous.
0: Dieu le Saint-Esprit, vie du monde.
1: Ayez pitié de nous.
0: Sainte Trinité, un seul Dieu.
1: Ayez pitié de nous.
0: Sainte Marie, Mère de Dieu.
1: Priez pour nous.
0: Sainte Marie, étoile du matin.
1: Priez pour nous.
0: Sainte Marie, Reine des Vierges.
1: Priez pour nous.
0: Sainte Philomène.
1: Priez pour nous.
0: Sainte Philomène, remplie des grâces les plus abondantes.
1: Priez pour nous.
0: Sainte Philomène, amie de Jésus, la lumière du monde.
1: Priez pour nous.
0: Sainte Philomène, imitatrice fidèle de Marie.
1: Priez pour nous.
0: Sainte Philomène, épouse du Christ par un vœu de chasteté.
1: Priez pour nous.
0: Sainte Philomène, modèle des vierges.
1: Priez pour nous.
0: Sainte Philomène, temple de l'humilité.
1: Priez pour nous.
0: Sainte Philomène, enflammée d'ardeur pour la gloire de Dieu.
1: Priez pour nous.
0: Sainte Philomène, victime de l'amour de Jésus.
1: Priez pour nous.
0: Sainte Philomène, exemple de force et de persévérance.
1: Priez pour nous.
0: Sainte Philomène, championne invincible de chasteté.
1: Priez pour nous.
0: Sainte Philomène, consolée dans les chaînes par la Mère de Dieu.
1: Priez pour nous.
0: Sainte Philomène, miroir des vertus les plus héroïques.
1: Priez pour nous.
0: Sainte Philomène, intrépide face au supplice.
1: Priez pour nous.
0: Sainte Philomène, fouettée sans merci à l'exemple de Jésus.
1: Priez pour nous.
0: Sainte Philomène, outragée pour le nom de Jésus.
1: Priez pour nous.
0: Sainte Philomène, guérie miraculeusement par les anges dans sa prison.
1: Priez pour nous.
0: Sainte Philomène, délivrée de la noyade par les anges.
1: Priez pour nous.
0: Sainte Philomène transpercée de flèches.
1: Priez pour nous.
2: Sainte Philomène qui avait converti les témoins de votre martyre.
1: Priez pour nous.
2: Sainte Philomène qui avait usé la fureur de vos bourreaux.
1: Priez pour nous.
2: Sainte Philomène frappée à la tête et décapitée.
1: Priez pour nous.
2: Sainte Philomène qui avait offert votre vie par fidélité à Jésus.
1: Priez pour nous.
2: Sainte Philomène qui stimulait la foi et le courage des fidèles.
1: Priez pour nous.
2: Sainte Philomène qui avait préféré les supplices et la mort aux splendeurs du trône.
1: Priez pour nous.
2: Sainte Philomène, protectrice des innocents.
1: Priez pour nous.
2: Sainte Philomène, refuge des malheureux.
1: Priez pour nous.
2: Sainte Philomène, santé des malades et des faibles.
1: Priez pour nous.
2: Sainte Philomène, patronne de la jeunesse.
1: Priez pour nous.
2: Sainte Philomène, lumière de l'Église militante.
1: Priez pour nous.
2: Sainte Philomène, princesse au ciel.
1: Priez pour nous.
2: Sainte Philomène qui régnait dans la gloire.
1: Priez pour nous.
2: Sainte Philomène dont le nom est glorieux au ciel et terrible en enfer.
1: Priez pour nous.
2: Sainte Philomène puissante auprès de Dieu.
1: Priez pour nous.
2: Sainte Philomène illustre par les miracles les plus saisissants.
1: Priez pour nous.
2: Sainte Philomène qui venait rapidement à notre secours.
1: Priez pour nous.
2: Priez pour nous, Sainte Philomène, afin que nous puissions être dignes des promesses du Christ. Prions. Nous vous implorons, Seigneur, par l'intercession de Sainte Philomène, Vierge et Martyre, qui est agréable à vos yeux pour sa pureté, sa fidélité et sa pratique de toutes les vertus de bien vouloir, pardonner nos péchés et nous accorder toutes les grâces dont nous avons besoin. Amen.
1: Amen.
0: Auditeurs, auditrices de Radio Maria, alors nous sommes à la fin de notre chapelet. 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Alors, vous avez des activités, vous avez des projets, vous avez des magasins, en tout cas des affaires que vous voulez confier vos projets à la Sainte Vierge Marie, alors la radio se met à votre disposition. Venez à la radio pour prendre vos cartes d'intention et nous allons prier avec vous. Nous faisons merci au Seigneur, nous demandons au Seigneur de nous assister et nous allons conclure avec la prière finale. Prière finale. Sainte Philomène, toi la bien-aimée du Christ, ton divin et éternel époux, nous te savons très proche des malades, des déprimés, de tous ceux qui sont abandonnés à eux-mêmes. En cette vénération, nous nous confions à toi, que tes prières au ciel nous obtiennent ce que nous te demandons humblement. Nous prions également pour tous les membres de nos familles respectives, pour ceux dont tu sais les souffrances en ce pays, que ton sang versé pour ta fidélité au Christ nous obtienne les grâces nécessaires auprès de Dieu. Notre Père, que tes prières en ce jour soulagent nos peines, les peines de ceux qui sont sans force et sans espoir, daigne visiter les cœurs en douleur et consoler les âmes éprouvées, touche le cœur de ton divin époux afin qu'il donne la paix à tous les esprits tourmentés par les malices du diable, que par ton intercession, la paix revienne dans notre pays, dans nos cœurs et dans tous les foyers. Nous demandons en union avec tous les dévots à travers le monde, ô toi Philomène, qui vis aux côtés de notre Mère dans l'intimité de la très sainte Trinité. Amen. Amis de la Radio Maria, auditeurs, auditrices de Radio Maria, nous sommes à la fin de notre chapelet. Nous souhaitons que vous soyez toujours en bonne santé, que Dieu vous garde, vous protège. Philo, philo, lumière.

0: Vierge Marie, femme et mère, toute disponible à la volonté de Dieu, communiquez-moi la force de votre foi et de votre amour. Je viens à vous aujourd'hui, le cœur chargé de douleur, pleuré dans les bras de la mère qui toujours nous écoute, supporte tout, croit tout. Je vous demande seulement de m'écouter. Marie, ma mère, présentez mes supplications à votre Fils bien-aimé. Intercédez pour moi. Pour que je puisse dire à mon tour, Seigneur, que votre volonté soit faite. Rendez-moi capable d'accueillir le projet de Dieu pour ma vie. Chaque jour, je trébuche dans les filets de mon orgueil, de mon manque d'amour. Libérez-moi des faits sénueux qui m'empêchent d'être heureux, de me rapprocher de vous et de votre Fils. Changez mon cœur de pierre et faites de moi l'artisan d'un monde meilleur et plus généreux. Marie, écoutez ma prière.
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0: Pour votre salut, il est 9h.
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0: Au nom du Père, du Fils et du Saint-Esprit.
1: Amen.
0: Amen. Adonai, nous voulons te dire merci, bénis ton Saint-Nom, ô glorieux Roi. Tu nous as permis de voir le premier semestre de l'année 2026. Que de joie, ô Père éternel. Nous ne pouvons nous taire sur ces grâces, ces bénédictions, ces écluses des cieux que tu as ouvert pour nous pendant ces six premiers mois de l'année 2026. Père, honneur et gloire te soient rendus. Tu es ce Dieu d'amour et Dieu de miséricorde. Tu n'as nul pareil sur terre. Qui est comme toi, Adonai? Qui est comme toi, glorieux Roi? Qui est comme toi, Yahvé Jiré? Oui, Seigneur, nous venons à toi, ô Père éternel, afin que, Seigneur, dans ton amour et dans ta miséricorde sans fin, dans ta bonté, ô inégalable, te demander pardon, te supplier pour que tu puisses nous pardonner nos iniquités, nos transgressions, nos manquements, ô Père. Nous nous sommes consacrés aux œuvres de la chair plutôt qu'à réfléchir, à penser à celles de l'esprit. Tu as dit, la chair est faible, mais veillez et priez. Nous venons à toi afin que, Père, dans ton amour et dans ta miséricorde sans fin, tu mettes nos compteurs de péché à zéro afin que nous puissions marcher à ta suite. Glorieux Roi, toi qui dis sois, il en est. Nous tendons allègrement vers la fin de cette année, puisque nous avons déjà bouclé la première moitié. Nous te confions Radio Maria Côte d'Ivoire, ses auditeurs, ses bienfaiteurs, les bénévoles et le personnel permanent. Étends ta divine main de grâce sur eux, afin que tous soient témoins de ta résurrection. Béni sois-tu, magnifié sois-tu, honneur et gloire te soient rendus. Au nom de Jésus-Christ, notre Dieu, nous avons prié. Amen.
1: Amen.
0: Au nom du Père, du Fils et du Saint-Esprit. Amen. Amen.

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1: Ah. Non, qu'on a tous là, n'est-ce pas?
0: Allô, bonjour.
2: Bonjour.
0: Vous allez bien, là?
2: Non.
0: On dit quoi? On quoi, genre?
2: Yes.
0: Eh, eh?
2: Yes, yes.
0: Et qu'on a à Kangresien?
1: Papa, je...
0: Qu'on a
2: eu? Non, madame, Tina.
0: Eh, eh, oh. Comment
2: Il y a un peu de temps.
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2: 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Parfois, on y fait un ballon, il y a un ballon, il fait. Et quoi, il voyait, il y a un fait, sinon, en tout cas, ballon, il y a un ballon, il fait.
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2: 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Mais pourquoi vous voyez un ballon avec Calo?
0: Eh?
2: C'est un connard, mon son de caf, derrière un fifi. Donc, oh, il y a un truc bon, il faut accrocher. Il y a un truc, même ça, moi, avant, yo, ça, on
0: te l'a. On te l'a.
2: Ça, nous, la fille, ma mère, quand il y a une option,
0: on claque, yo.
2: On coule. C'est un yo. Yo, un yo qui mange là, à tabou, à fin. C'est un blanc, c'est un balan, c'est un jour. Nous, je viens de ça m'a indiqué. Moi, je n'ai pas un sujet, quoi. Quand on a deux bémols, sans combat, il y a un coup, il y a un second à nous avant. Mon ami est reçu.
0: On est sur Tony, à maman, c'est moi.
2: Mon ami est reçu. Il y a un reçu. Il y a un reçu. Il y a un reçu. Maman, tete, maman, je t'en vais. Eh, maman, on a l'air où? Mon ami Rossou.
1: Quoi, Aurou, là? Asie, Aurou.
0: Attends, il faut que mon assistant me souigne.
2: Venga, moi, Quand un jeune homme, au bien, au fond, mais moi, je suis pris.
1: Quand un homme, Aurou.
0: Quand un homme,
2: yo, ma.
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3: Vraiment, Yamio, Oresu.
0: Moi, ils sont ici.
3: Je dis que, année.
0: Je suis venu. Je te casse l'homme, mais tu me casses pas l'homme. Bon, c'est vrai. Mais vraiment, quand on a salé le conna. 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
2: 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Je vous disais, obligé. Donc, je vous connais.
0: Bah, vous dites, oui.
2: Bye.
0: Auditeur, qu'on l'a, moi, on dit, allô.
2: Allô.
0: Auditeur.
2: Oui.
0: Auditrice, bah, vous dites, vous avez dit, allez, amouyam, coco.
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0: 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Auditeur, auditrice, vous qui nous avez prêté vos oreilles, nous vous disons merci, merci, merci, et puis à jeudi prochain, même fréquence. Ne zappez surtout pas, demeurez bénis, que la Vierge vous couvre de son manteau virginal. À jeudi prochain, même heure, même fréquence.
1: Au revoir.

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0: Fais-y joie. 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Alléluia.
1: Aïe, aïe, aïe.
2: Mes frères et mes sœurs, il y a une chose que j'ai découverte. Le Seigneur a cette amabilité de me faire découvrir beaucoup de choses, surtout quand nous arrivons pendant la période pascale. Les textes que nous avions lus dans la nuit de Pâques et le dimanche de Pâques sont remplis de sens. Mais lorsque nous lisons les deux évangiles, on se rend compte que la Pâque n'est pas pour tout le monde. Dis à quelqu'un... Parce qu'il y a beaucoup qui célèbrent la Pâque sans y être invités. La preuve, mes frères et mes sœurs, c'est que le tombeau vide n'a jamais été une preuve de la résurrection de Jésus. C'est pas parce que le tombeau est vide que Jésus est forcément ressuscité. Il y a deux choses qui indiquent que le Christ est ressuscité. Et il ne se révèle qu'à ces deux catégories de personnes. La première catégorie, on nous fait dire que dans l'évangile de Matthieu que nous avions lu le samedi, qu'il s'est avéré que Marie-Madeleine et l'autre Marie partaient au tombeau. Elles cherchaient Jésus. J'ai compris, frères et sœurs, que le Christ ne se manifeste à la résurrection qu'aux personnes qui le cherchent. Tu peux venir à l'église, tu peux dire et prétendre être chrétien, mais l'impact de la résurrection du Christ peut ne pas avoir lieu dans ta vie. Car si tu te mets à le chercher, comme nous dit le psalmiste, tu verras que l'ange a roulé la pierre. Parce que Jésus, en ressuscitant, va briser le pouvoir de la mort. La deuxième catégorie de personnes, c'est dimanche. Dans l'évangile de Jean au chapitre 20. On en dit, lorsque Marie-Madeleine part annoncer à Jésus et aux disciples que Jésus est ressuscité, qu'elle a vu, Pierre et Jean se mettent à courir. Et arrivé au tombeau, Jean n'entre pas. Mais Pierre entre. Lorsque Jean aperçoit le suaire, la bandelette qui a servi à enrôler le corps de Jésus posé, on nous dit, il a vu et il a cru. La deuxième catégorie de personnes capables de voir Jésus ressuscité, c'est ceux qui croient. La foi, mes frères et mes sœurs, ne réside pas dans le toucher. Beaucoup de chrétiens vont malheureusement chercher à justifier que Jésus est ressuscité. Et leur combat, c'est de vérifier en disant à Dieu, donne-moi la preuve palpable que tu as ressuscité. Laisse-moi te dire que Jésus n'a pas ce temps pour toi. C'est à toi, mon frère, de lui dire que tu crois qu'il est ressuscité. Et donc, toutes les démarches que tu te dois de mener, c'est de dire à Jésus que je crois que tu as ressuscité. Et cette résurrection, mes frères et mes sœurs, remplit beaucoup de conditions. C'est la raison pour laquelle, lorsque des personnes qui croient que Jésus est ressuscité entrent en contact avec lui, il y a naturellement quelque chose qui se passe. Et c'est cette chose que je suis venu t'apporter aujourd'hui. Mes frères et mes sœurs, on en dit qu'il a brisé le pouvoir de la mort. Et en brisant le pouvoir de la mort, il y a manifestement quelque chose dans notre vie qui est capable de pouvoir changer. Je le dis à qui veut l'entendre, Jésus a remporté la victoire sur la mort. Ce qui fait que toi et moi aujourd'hui, on n'a pas à craindre les difficultés de la vie. Parce que si il est descendu jusqu'aux enfers, pour faire ressusciter des personnes décédées, c'est dit quelque part que la situation que tu connais va changer forcément. C'est la raison pour laquelle le texte d'aujourd'hui est tiré de 1 Corinthiens, le chapitre 15, le verset 55. 1 Corinthiens, chapitre 15, le verset 55. Allons-y.
3: 1 Corinthiens, chapitre 15, le verset 55. Ô mort, où est ta victoire? Ô mort, où est ton aiguillon?
2: Point. Paul dit, ô mort, où est ta victoire? Ô mort, où est ton aiguillon? Mes frères et mes sœurs, lorsque nous écoutons ce passage, la question que l'on pourrait se poser tout de suite, ça a quoi à voir avec moi qui vis? N'est-ce pas? On va remonter au verset 54 pour que vous compreniez un peu plus ou moins ce que je vais vous dire maintenant. Paul dit ceci.
3: Lorsque ce corps corruptible...
2: Paul dit que le corps que tu connais...
3: aura revêtu l'incorruptibilité...
2: Il dit, ce corps qui est déchaîné, qui tend à mourir, ce corps qui tend à être malade, à manquer de nourriture, à avoir faim et soif. Paul dit, mes frères et mes sœurs, que ce corps que vous connaissez ne doit pas rester ainsi. Beaucoup n'arrivent pas à comprendre la mentalité dans laquelle Dieu opère. Il y a des chrétiens qui, malheureusement, ont tendance à mettre Dieu à l'épreuve. Alors qu'il est à l'origine de ce que nous sommes, c'est lui qui est capable de nous donner ce qui est meilleur au travers de nous. Et l'apôtre Paul nous dit ceci. Lorsque le Christ, le corps que nous connaissons, aura revêtu quoi? L'incorruptibilité. Mes frères et mes sœurs, je veux vous traduire ceci. Jésus est bel et bien mort. Qui plus est, il est ressuscité. Et avec lui va s'appliquer la parole de Dieu qui dit ceci. Que le corps de ses amis ne connaîtront pas la corruption du sol. C'est à cause de la résurrection de Jésus, mes frères et mes sœurs, qu'aujourd'hui, vous partez, je crois bien au Portugal, un monsieur qu'on appelle Antoine de Padoue. Quelqu'un qui prêche aux morts, aux poissons, et qui viennent l'écouter. En Italie, pardon. Mes frères et mes sœurs, on a dit, ce monsieur est mort, mais jusqu'à ce jour, sa langue est restée intacte. Un monsieur comme Padre Pio, qui, ami de Jésus, a vécu les stigmates, le jour où on a déterré Padre Pio, on a dit, son corps est intact jusqu'à ce jour. On nous fait dire qu'il y a une femme qu'on appelle Rita. Elle est encore couchée, on va parler de momification, mais ce n'est pas de la momification. Parce qu'à l'époque, quand on ensevelissait les morts, il n'y avait pas de procédure pour garder les corps intacts. Mais comment se fait-il que ces corps aujourd'hui continue d'exister et de vivre. Aujourd'hui, vous partez chez Padre Pio, on en dit, on a l'impression qu'il dort. Il n'y a pas longtemps, on a canonisé un jeune, Akoutis. Mais le jeune, il est encore en paire de tennis. Malgré le fait qu'il soit décédé il y a plus d'un an, son corps est encore intact comme s'il dormait. Je veux dire à quelqu'un, il est peut-être vrai que le monde que tu connais est en train de partir à la déchéance. La situation que tu connais est en train d'avoir le dessus sur ta vie, sur ta santé mentale et physique, sur tes activités. Mais je suis venu t'annoncer aujourd'hui, parce que Jésus a brisé le pouvoir de l'Hadès, ces choses que tu connais n'auront pas le dessus sur ta vie si tu donnes ton existence à Jésus-Christ.
3: Amen.
2: C'est la raison pour laquelle Paul dit, lorsque le corps que nous connaissons aura revêtu l'incorruptibilité, continue,
3: et que ce corps mortel aura revêtu l'immortalité, alors s'accomplira la parole qui est écrite.
2: Il dit, la parole de Dieu ne s'accomplit qu'à des conditions. Qu'est-ce qui est écrit? Et puis on revient aux conditions après.
3: La mort a été engloutie dans la victoire.
2: La mort a été engloutie
3: dans la victoire.
2: Dans la victoire de qui? De Jésus-Christ.
3: Ô mort.
2: C'est pourquoi Paul peut s'écrier en disant ô mort.
3: Où est ta victoire?
2: Où est ta victoire?
3: Ô mort.
2: Ô mort.
3: Où est ton aiguillon?
2: Où est ton aiguillon? Mes frères et mes sœurs, lorsque vous lirez le verset 56, Paul va vous dire que le pouvoir de la mort, c'est le péché. Quelqu'un m'a suivi? Je veux maintenant te parler. Vous ne trouverez jamais Dieu octroyer une faveur, une grâce à quelqu'un qui ne mérite pas. Vous n'allez jamais voir la bénédiction de Dieu donnée à une personne qui ne mérite pas de l'obtenir. C'est la raison pour laquelle Jésus vient nous montrer, mes frères et mes sœurs, le chemin pour atteindre cette vie que Dieu nous propose. J'ai parfois grossi le cœur et je m'insurge contre beaucoup de personnes qui ont tendance à ne fournir aucun effort pour entrer dans la victoire que Dieu propose. J'étais, je ne sais plus quand, la veille de Rameau, c'est ça? À un séminaire, une récollection avec des jeunes. Ils m'ont tellement épaté que je me suis permis de leur poser la question. Est-ce que le fait que Jésus-Christ soit mort pour tous les hommes là, est-ce que tous les hommes sont sauvés par ce sacrifice de Jésus? Mes frères et mes sœurs, la réalité elle est tout autre. Beaucoup se basent sur l'écriture en disant « Christ est mort pour le salut de toute l'humanité ». Mais ce que vous ignorez, c'est que celui qui ne croit pas au salut du Christ ne peut pas en bénéficier. C'est dans ce principe que Paul inscrit son écriture pour dire que si manifestement on ne fournit pas assez d'efforts pour entrer dans la logique de ce que Dieu veut, ce que Paul a écrit ici ne nous concerne en rien. Ce qui voudra dire impérativement, frères et sœurs, que nous avons aujourd'hui pour aptitude de chercher ce qui plaît à Dieu. C'est la raison pour laquelle, quand vous lirez la lettre de Paul aux Éphésiens, le chapitre 1, les versets 4 au verset 5, vous allez voir que mes frères et mes sœurs, beaucoup parmi vous, vous luttez, vous courez après des choses élémentaires, telles que le mariage, telles que la santé, telles que le travail, ainsi de suite. Mais la seule chose à laquelle Dieu nous appelle, c'est ce que Paul dit en 1 Éphésiens, chapitre 1, versets 4 à 5. Il dit, la seule prédestination de l'être humain, c'est quoi? Il dit, nous sommes prédestinés à être saints et irréprochables. Ce qui veut dire que dans le plan de Dieu, ce n'est pas que tu te maries, hein. Ça peut aller. On n'a qu'à s'entendre. Dans le plan de Dieu, ce n'est pas que tu travailles. Dans le plan de Dieu, ce n'est pas que tu te portes bien. Le plan que Dieu a établi par excellence, c'est que toi, tu sois saint et irréprochable. Le mariage, le travail et tout ce que tu connais comme fait corollaire viennent pour amplifier ta sanctification. C'est la raison pour laquelle, si ce après quoi tu es en train de courir ne te conduit pas à cette vie de sanctification, mon frère, ma soeur, c'est que ça ne vient pas de Dieu. Est-ce que j'ai parlé à un chrétien? J'entends parfois des gens dire, depuis que j'ai eu du travail, je n'ai plus la capacité de venir à l'église. Il faut quitter ce travail-là. Parce que Dieu ne peut pas t'octroyer quelque chose qui va t'éloigner de lui. C'est pourquoi Paul parle de ce que le corps que nous avons aura revêtu l'incorruptibilité. Ce qui m'amène à vous dire ceci, mes frères et mes sœurs. Il ne faudrait en aucun cas qu'une chose, qu'une circonstance ou qu'un être humain puisse ternir ta relation avec Dieu. Mais pour crier au mort où est ta victoire, il faut trois conditions. Parce que les conditions que je vais citer tout à l'heure, c'est ce que Jésus a rempli pour vaincre le monde. Je veux dire à un enfant de Dieu, ta victoire aujourd'hui repose sur la victoire du Christ. Celui qui veut vaincre comme le Christ doit marcher comme le Christ a marché. Il y a trois choses que le Christ a observées qui te donnent l'opportunité et l'avantage sur les choses de ce monde. Paul dit en Romains chapitre 12, au verset 2, « Ne vous conformez pas aux réalités du monde présent. » Ce qui voudrait dire impérativement, mes frères et mes sœurs, le comportement que nous adoptons, c'est ce qui nous rend vainqueurs du monde. Si la mort n'a pas pu avoir le dessus sur la vie du Christ, ce qui veut dire que toi qui es baptisé et moi avec le Christ, il faut que la mort n'ait point le dessus sur ta vie. Dans un autre langage assez simple, ce qui veut dire que là où le Christ est sorti victorieux, toi aussi tu dois sortir victorieux de là. S'il était resté dans la tombe, toi aussi tu serais resté dans la tombe. Quelles sont les trois conditions que le Christ a dû observer pour avoir la victoire sur le monde? Quelles sont les trois conditions qu'il te faut pour réussir dans tous les domaines de ta vie? Je n'ai pas dit quelles sont les trois conditions pour ne plus être attaqué. Parce que les attaques font partie bizarrement de la vie du chrétien. Jésus a observé trois choses. Quand vous prenez l'évangile de Matthieu, on vous dira déjà au chapitre 5 que le diable l'a conduit là-haut. Après l'avoir tenté, il l'a laissé. Ce qui veut dire que vous serez toujours tenté. Mais comment vaincre ce monde-là? L'apôtre Jean vous dit ceci. Celui qui dit aimer Dieu et qui ne peut pas se départir du monde est forcément ennemi de Dieu. On ne peut pas aimer Dieu et aimer le monde. Ce n'est pas possible. Mes frères et mes sœurs, aujourd'hui, nous avons besoin des chrétiens de valeur, des chrétiens de qualité et non pas des chrétiens par convenance. Il faut que dans la manière de penser, dans ta manière d'agir, on sache que réellement, tu marches dans une autre dimension, pas la dimension des êtres humains. Si le Christ a vaincu la mort, ce qui veut dire que toi aussi tu as la capacité de vaincre la mort. Si c'est le péché qui conduit à la mort, tu as la capacité de vaincre ce péché-là. Mes frères et mes sœurs, le temps pour nous est venu, pour que nous soyons des chrétiens conformes à ce que Dieu veut. Quelles sont ces trois conditions? La première condition qui donne l'opportunité à Jésus-Christ de vaincre le monde dans lequel nous sommes, mes frères et mes sœurs, Jésus dit que le plus grand commandement, c'est quoi? Aimer Dieu de tout son cœur, de toute son âme, de toute sa force et aimer son prochain comme... Je veux te traduire quelque chose, donc assieds-toi bien. La mort n'a de pouvoir que ceux qui se laissent marcher et vivre comme les gens de ce monde. Parfois, quand on parle d'amour, beaucoup de personnes ne s'en rendent pas compte. Mais généralement, mes frères et mes sœurs, pour ceux qui ont déjà aimé une fois, ils savent que l'amour fait mal. Parce que dans le principe de l'amour, il y a aimer et puis il y a mourir. On ne peut pas dire qu'on aime sans avoir sacrifié quelque chose en soi. Si nous avons l'amour de ce monde, on tue Dieu en nous. Or, Jésus décide de vaincre ce monde à cause de l'amour qu'il a pour toi et pour moi. Aimez Dieu de tout son cœur, mes frères et mes sœurs. Quand vous prenez le chemin Israël dans le livre du Deutéronome, vous allez voir que Dieu est le premier servi. Beaucoup, malheureusement, aujourd'hui, ont détourné leur attention de Dieu pour un plaisir mondain, pour une nomination ou pour quelque chose qui, aujourd'hui, les font regretter. Je sais qu'il y a beaucoup qui, malheureusement, pour une situation tout de suite qui va leur donner naturellement un plaisir momentané, ont sacrifié, mes frères et mes sœurs, leur proximité avec Dieu. Ce genre de comportement, frères et sœurs, ne te donne pas d'avoir la victoire sur le monde. Quand vous prenez les trois tentations de Jésus, la première des choses où le diable va vous tenter, ce n'est pas parce que vous êtes fort. Satan ne vient jamais te tenter quand tu es fort. Quand tu es en pleine forme, il vient jamais te voir. Il vient toujours te tester dans les moments où tu es le plus faible. La première des choses qu'il va faire, il va proposer à Jésus de changer cette pierre en du pain. La tentation première, si tu ne sais pas, mon frère, ma sœur, que Dieu est plus suffisant que la nourriture, tu vas sacrifier ton bonheur pour une question de nourriture. Moi, je me rappelle, en étant encore étudiant, au séminaire, lorsque on avait des amis qui étaient à l'université de Dalois et des jeunes filles qui avaient du mal à manger. Un jour, on est parti rendre visite à l'une d'entre elles. On était ensemble, on était trois ou quatre. Et on entendait des bruits dans la cité. Une jeune fille qui vraiment se trouvait comme quelqu'un de bien, respectueuse, qui allait à l'église, qui ne tenait pas dans les bêtises, a dû donner son corps pour une somme de 250 francs CFA. Et ça riait parce que le jeune homme qui a accouché avec elle, il s'était lancé un défi avec ses amis. Mes amis et moi avons eu mal au cœur. Et qu'est-ce qu'on faisait? Chaque mois, on demandait à nos parents de nous envoyer l'argent et on achetait de la nourriture pour aller donner à ces jeunes filles. J'ai compris, frères et sœurs, que parfois, le diable tend des pièges à des personnes parce qu'elles ont faim. Ton besoin, mon frère, ma sœur, ne repose pas sur le fait, mais c'est la survie. Pourtant, par l'Église, ce n'est pas la prière qu'elle ne fait pas. Et quand on s'est renseigné, ça faisait 3 jours qu'elle n'avait pas encore mangé. Ce jour-là, quand on est arrivé au séminaire, mes amis et moi, on s'est retrouvés à la chapelle. On a pleuré. Parfois, on a l'impression que des personnes aujourd'hui qui vivent dans des situations misérables ont choisi de vivre là-dedans. Lorsque nous aimons Dieu, il faut se mettre au-dessus de ces tentations-là. Il y en a qui prennent le raccourci. On a dit, quand il a fini, qu'est-ce qu'il fait? Il envoie Jésus sur une haute montagne. Il dit, regarde tous ces royaumes-là. Si tu te prosternes, je vais te les donner. Vouloir dominer les autres. Vouloir marcher sur les autres. Quand vous partez dans la lettre de Paul aux Philippiens, le chapitre 2, à partir du verset 6 jusqu'au verset 10, 11, il dit, le Fils de Dieu, lui qui était l'égal de Dieu, ne retint pas jalousement le rang qu'il égalait à Dieu. Mais il s'est abaissé, devenant obéissant jusqu'à la mort, et la mort sur le bois de la croix. C'est pourquoi Dieu l'a souverainement élevé. Il lui a conféré le nom qui surpasse tout autre nom. Je vais te dire ceci. Ce qui s'obtient dans la facilité n'honore jamais un être humain. Ça te rabaisse. Ça fait que tu marches sur les autres. L'amour de Dieu ou l'amour du Christ pour l'humanité a fait qu'il a renoncé à ces choses. Le diable sait. Parfois, vous allez voir que dans votre entourage, des personnes qui ne partent pas à l'église ont tout avec elles. Moi, j'ai croisé un jour un jeune homme comme cela. Quand tout le monde le voyait, les gens l'enviaient. Mais la nuit, il pleut, il ne dort pas. Et il me disait à mon père, des gens pensent que quand on a l'argent, on est heureux. Mais qui nous approche pour voir la misère que nous vivons intérieurement? Parfois, ils ont besoin, ils veulent brader tout ce qu'ils ont. Je pose question à quelqu'un. Qui, quand il marche à Abidjan ici, tu regardes le corps? Tu peux t'asseoir dans un gabadron manger? Ceux qui ont l'argent là, ils sont mieux de faire comme moi. On les surveille. Parce que la simplicité, mes frères et mes sœurs, voilà ce que Dieu va regarder. Comme si ça ne suffisait pas à Satan, il va aller jusqu'à citer la Bible. Oh, il faut te prosterner. Il dit, jette-toi en bas. Parce qu'il est écrit qu'il portera des anges pour te, il enverra des anges pour te porter. Le diable cite la Bible. Mes frères et mes sœurs, je vais vous dire une vérité qui va peut-être vous choquer. C'est pas que Dieu ne voit pas ce que vous avez comme difficulté. Mais parfois, quand il voit, il a besoin de savoir si vous croyez en lui ou pas. On m'a fait dire la dernière fois que, à cause de la sanction au niveau de l'archidiocèse d'Abidjan, il y a plein de chrétiens catholiques qui sont retrouvés de l'autre côté. J'ai dit qu'ils n'ont rien compris. Absolument rien. Rien. Comme si là-bas, il n'y a pas de problème. L'Église est sage et c'est ce qu'elle fait. Mes chers amis, ce qui a donné l'opportunité à Jésus de vaincre le monde, c'est son amour pour l'humanité. Si tu ne vas pas aimer ton prochain plus que toi-même et comme toi-même, tu ne peux pas vaincre le monde. À votre avis, pourquoi vous cherchez l'argent? Pourquoi vous cherchez à réussir? Si ce n'est pas parce que quand vous allez passer, on va s'abaisser pour vous regarder. La victoire du Christ sur le monde ne réside pas dans la victoire des êtres humains. C'est pourquoi il a dit, si on te gifle sur la joue gauche, tends l'autre joue. Le deuxième point, mes frères et mes sœurs, que Jésus a développé pour vaincre le monde, vous savez c'est quoi? L'obéissance. Touche ton voisin, il faut dire obéissance. Parfois, on a l'impression que l'obéissance, c'est une bêteté. Padre Pio disait ceci, l'obéissance vaut mieux que tous les sacrifices. Quand vous regardez l'obéissance de Jésus, vous êtes fasciné. À Gethsémani, qu'est-ce qu'il a dit? Il dit, Père, si cette coupe peut passer sans que je la boive, cependant, non pas ma volonté, mais la tienne. En toute chose, la volonté de Dieu. Je veux dire à un chrétien qui m'entend, parfois vous avez l'impression que Dieu se trompe. Il ne s'est jamais trompé et il ne va jamais se tromper. L'apôtre Paul dit en Romains le chapitre 8 au verset 28, car tout concourt au bien de celui qui aime Dieu. Même quand une situation malheureuse t'arrive, ne sois pas pressé de la quitter. Parce que Dieu a un enseignement pour tout et chacun d'entre nous. Lorsque vous prenez le livre de l'Exode au chapitre 3, on en dit à partir du verset 7, Dieu descend de la montagne, sur la montagne, il dit à Moïse, j'ai entendu le cri de mon peuple. J'ai vu sa souffrance. On en dit après 430 ans. Après 430 ans. J'ai compris par là qu'en réalité, pendant 430 ans, le peuple ne criait pas, mais récriminait contre Dieu. Vous savez ce que récriminer veut dire? Se plaindre de sa situation. Comparer sa situation à autrui. Pourquoi moi, je n'ai pas ceci et puis l'autre a cela? Comme si on était en droit de demander quelque chose à Dieu. J'ai lu dans l'Écriture, dans le livre des Proverbes, la seule personne à qui Dieu doit quelque chose, vous savez c'est qui? Le livre des Proverbes vous dit ceci, celui qui a pitié du pauvre prête à Dieu. C'est la seule personne à qui Dieu doit. Celui qui a pitié du pauvre, il prête son argent à Dieu. Ou il prête quelque chose à Dieu. Ne confondez pas le fait de pleurer et puis de crier vers Dieu. Le psalmiste ne dit pas de récriminer. Allez-y, lis dans les textes. En autre, quand tu cries vers Dieu, il répond. On n'a pas dit quand tu te plains. C'est pourquoi on nous dit, quand Jésus, sur le bois de la croix en Jean 19, était en train de crier, mon Dieu, on n'a pas dit qu'il se plaignait. Il criait. Le cri que le Seigneur est en train de mettre et que dans la Bible, tous les autres ont pu prendre, c'est tout simplement rappeler à Dieu qui je suis et qu'il a besoin de redorer l'image qu'il m'a accordée. Mes chers amis, les choses sont si importantes que je veux te dire ceci. Le monde dans lequel nous vivons, quand une personne est devenue obéissante, on trouve qu'elle n'est pas normale. On trouve que tu es faible. L'obéissance vaut mieux que tous les sacrifices. Dans le livre du prophète Isaïe, au chapitre 1er, le verset 19, il a dit, si vous obéissez, vous mangerez les meilleures productions du pays. Dieu parfois regarde, est-ce que tu obéis simplement sans récriminer? Celui qui a créé les yeux ne verrait-il pas? Celui qui a créé les oreilles, est-ce qu'il n'entendrait pas? Pourquoi Dieu autorise? Il permet que cette situation arrive. Mes frères et mes sœurs, la véritable question, ce n'est pas, Seigneur, pourquoi je souffre? Mais qu'est-ce que tu veux m'enseigner dans la souffrance que je traverse? Celui qui veut remporter la victoire comme le Christ, pour ne pas que le monde ait le dessus sur sa vie, et que tu sois appelé à demain régner sur ce monde, il faut que tu entres dans l'obéissance. Parce que ce que vous ignorez, mes frères et mes sœurs, le chrétien que tu es n'est pas dans la réaction, il est dans l'action. On a pris cette facilité de pouvoir suivre les autres. Pourtant, c'est nous qui devons conduire les autres. Et quand je ne comprends pas ce langage, je vais m'accommoder ou je vais m'habituer ou m'accommoder aux choses du monde. Je vais acheter une voiture parce que d'autres ont acheté une voiture. Aïe, c'est écrit où? Je veux me marier parce que ma soeur s'est mariée. C'est pas écrit quelque part? Ce que je pose comme action, mes frères et mes soeurs, se doit d'être impactant. Je n'entre pas dans une dimension pour faire plaisir aux hommes. Mais ce que je fais, ça fait plaisir à Dieu. C'est pourquoi je veux dire un enfant de Dieu. Les hommes de ce monde, ils ne doivent pas savoir ce que tu es. Ils doivent être étonnés de ce que tu es devenu. n'es pas appelé à suivre les autres. C'est quand tu finis de poser un acte qu'on sait que tu es de Dieu. Mais tu veux faire comme autre personne. Je ne sais pas si c'est à vous que je disais ça. Des gens qui sont là, Seigneur, comme tu as fait pour ma soeur, fais aussi pour moi. Dieu ne photocopie pas son affaire. Il ne fait pas deux fois la même chose. À tel enseigne qu'on a réduit Dieu à l'attitude et au comportement des uns et des autres. Je veux que tu comprennes. Quand tu sais adorer le Dieu véritable, ton cœur ne bat pas pour les choses futiles. Les médecins peuvent donner le diagnostic. Mais quand toi tu es entré dans l'obéissance, à la fin, ils vont changer de diagnostic sur ta vie. J'ai un Dieu qui sait opérer au moment opportun. Quand tu sais rester obéissant à sa parole. La troisième chose, mes frères et mes sœurs, qui donne l'opportunité à Jésus de vaincre le monde, vous savez c'est quoi? C'est sa mort sur le bois de la croix. Le don de sa vie. Le don de sa vie. Regardez tous ceux qui ont régné dans ce monde-là, dans la Bible. Regardez. Ils ont offert leur vie à Dieu. Ma vie ne m'appartient plus. Paul, c'est ce que Paul dit, non? Ma vie à moi, c'est le Christ. Elle ne m'appartient plus. Si ta vie n'est pas le sang d'un sacrifice pour Dieu, ça ne produit pas. Car, dit-il, ainsi le grain de blé tombé en terre ne meurt pas, il ne peut pas porter de fruits. Mais ce que vous ignorez, c'est que Jésus nous a donné un mandat. Il nous a donné une mission. Il dit que c'est à nous de conduire ce monde-là. C'est à nous de donner une forme à ce monde. Et donnant une forme à ce monde, cela veut dire qu'il y a des choses qu'on doit tuer en nous pour que Dieu existe. Le don de sa vie. Il dit, ma vie, personne ne la prend. C'est moi qui la donne. C'est pourquoi vous allez voir que ce que Dieu a décidé de choisir, quand ils ont accepté, il a mélangé leur vie. Et puis il a déposé. Où les hommes ont pensé que c'était mélangé, quand lui, Dieu, il vient, il regarde, c'est devenu une transformation. Mes chers amis, ce que je suis en train de vous faire concevoir ici, c'est que, on nous dit, c'est lorsque la chair que tu connais aura revêtu l'incorruptibilité. Pour revêtir l'incorruptibilité, il faut ces trois choses, amour, obéissance et puis don de sa vie. Pour que ça change, ne fais plus les choses parce que d'autres doivent les faire. Fais les choses parce que tu en ressens le besoin pour plaire à ton Dieu. Et lorsque cela est bien peaufiné, le Seigneur donne une orientation nouvelle à ta vie. D'ailleurs, mon frère, ma soeur, Dieu ne gâte rien. Quand il rentre dans ta vie, il positionne bien. Il bonifie la vie de quelqu'un. Il ne change pas. Et donc, ceux qui disent que depuis que j'ai rencontré Dieu, que ma vie est gâtée, c'est parce qu'ils ne savaient pas où ils partaient. Quand tu sais où tu vas, Dieu te conduit dans là où tu vas. Et puis tu deviens meilleur. Vous ne trouverez jamais quelqu'un qui dit que j'ai donné ma vie à Dieu et je savais où je partais, puis Dieu a changé la route. Il ne change jamais la route. Il clarifie les choses pour toi. C'est la raison pour laquelle, mes frères et mes sœurs, la Pâque du Seigneur te dit ceci, que vous avez la victoire sur la mort. Or, la mort ici, son pouvoir, c'est le péché. Ne donnez pas l'opportunité à Satan de se réjouir. Ne lui donnez pas cette opportunité. C'est pourquoi quand bien même vous serez tombé, il faut vous relever. Parce que l'objectif du diable, c'est de vous maintenir couché. Satan n'a pas d'autre chose à faire. C'est comment se moquer de Dieu et puis dire que j'ai gagné certains de tes enfants. C'est ça son objectif. Ne lui donnez pas cette occasion. Mes frères et mes sœurs, ceux qui courent après les choses de ce monde finiront par s'en mordre les doigts. Parce que nous adorons un Dieu qui est capable de tout nous donner. Il a déjà fait ses preuves. C'est à toi de faire les tiens. Ceux qui savent mettre leur confiance en Dieu, jamais n'ont manqué de quelque chose. On peut s'asseoir d'ici jusqu'à demain. Des gens vont défiler pour témoigner. Vous allez voir que Dieu n'a jamais trahi sa parole. Il est fidèle à ce qu'il dit parce qu'il est Dieu. Je suis venu t'annoncer aujourd'hui que peu importe le décret qui est sur ta vie, ce que ton Dieu a dit là, c'est ce qui va arriver. C'est pourquoi vous n'avez pas à craindre. Quand Pilate dit à Jésus, ne sais-tu pas que j'ai le pouvoir de donner la vie? Il dit, tu n'as aucun pouvoir sur moi. Aucun pouvoir. Aucun être humain n'a le pouvoir sur toi. C'est vous qui pensez que des hommes doivent décider pour votre ville. C'est à vous que Satan peut crier des bizarreries. Mais quand je sais que ma vie dépend de Dieu, je suis serré dans tout ce que je fais. Mes chers amis, si Christ est ressuscité, ça veut dire que toi, tu ne dois pas rester dans la tombe. S'il est descendu pour briser les pouvoirs de l'Hadès, toi, tu ne dois pas rester là-dedans. Si la mort n'a pas eu de pouvoir sur la vie de Christ, c'est que toi qui es mort avec le Christ, tu dois ressusciter avec lui. Je suis venu te dire, quand vous prenez Matthieu le chapitre 27, à partir du verset 46 jusqu'au verset 56, vous allez voir qu'il y a eu quatre événements de la résurrection du Christ qui se sont produits ce jour-là. Le premier événement, on dit, le rideau du temple se déchira de haut jusqu'en bas. Tu sais ce que ça veut dire? Ça veut dire, quand tu as accepté de revêtir le corps du Christ, le voile qui t'empêchait de voir le soleil se lever là, se déchire. Le deuxième événement, on nous dit, la tête tremble. Et vous savez pourquoi la tête tremble? La tête ne tremble pas comme cela. Pour obéir qu'à une seule parole, la parole du Christ. Or, la parole du Christ, mes frères et mes sœurs, c'est que quand le Christ parle, il dit à la terre, il faut relâcher la bénédiction de mes enfants. Point. La troisième chose, on en dit quoi? Les montagnes se sont fendues. Beaucoup parmi vous aujourd'hui, vous n'arrivez pas à accomplir certaines choses. Vous savez pourquoi? Parce que quand tu es au pied de la colline, tu ne peux pas voir le lever du soleil. Quand ça s'ouvre, ça veut dire que plus jamais le soleil va te rater. La quatrième chose, c'était quoi? On nous dit des tombeaux des saints se sont ouverts. Si vous ne le savez peut-être pas, dans le langage de l'Église, les saints représentent la bonne odeur de Dieu. Donc on parle de bénédiction. Ce qui veut dire que ceux qui, par mégarde, ont vu leur bénédiction enfermée et enterrée par les méchants de ce monde, verront tout simplement leur bénédiction s'ouvrir à cause de la mort de Christ. Je veux te dire ceci. Ce n'est pas une question de dire Amen seulement. C'est de vivre dans l'activité de la chose. Je n'ai pas besoin des chrétiens qui vont crier Amen et puis quand ils vont repartir, leur vie va rester pareille. Moi, j'ai besoin des chrétiens qui, manifestement, aujourd'hui, vont entrer dans une autre dimension. Une dimension assez folle, selon laquelle ils décident quelque chose et cela arrive. Parce que Christ est vraiment ressuscité. Mes frères et mes sœurs, si Jésus n'était pas ressuscité, toi et moi, on ne serait pas ici, assis ici, en train de parler. Quand on nous regarde, je finis par là, et puis on nous dit, mais qu'est-ce qui prouve qu'il est ressuscité? Quand vous prenez un monsieur comme Pierre, un gros peureux comme cela, quelqu'un qui n'est pas parti à l'école. Mais dans le livre des apôtres, qu'est-ce qui s'est passé? On nous dit, Pierre est venu, il a commencé à prêcher. Jusqu'à Gamaliel dit, si ça vient de Dieu, vous ne pouvez pas éteindre. Ce qui veut dire, quand la résurrection du Christ a impacté ta vie, peu importe ce qui va se lever contre toi, ils ne pourront jamais t'atteindre. Mes frères et mes sœurs, Jésus opère encore aujourd'hui. Sa résurrection n'a pas besoin d'être démontrée. C'est à toi de te mettre dans les dispositions pour y entrer. Et quand tu t'y mets, Dieu bonifie ta vie exagérément. Que le Seigneur te bénisse.
4: Le Père Bienvenue Dia vient de nous proposer un enseignement. Merci de nous avoir suivis. Que le Seigneur nous bénisse.
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0: Pour votre salut, il est 11h.
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0: Alléluia. Est-ce que quelqu'un peut acclamer Jésus? Je vais toucher un point capital, un aspect de la vie spirituelle, un point essentiel dans notre marche avec Dieu. Ce point que je veux toucher, c'est l'onction sous laquelle les différents jougs de votre vie, de ma vie, peuvent être cassés et brisés pour que nous puissions entrer dans la réalité. Nous allons parler de l'onction. Dis onction. Dis onction. Bien-aimé dans le Seigneur, l'onction est une réalité, un dépôt étrange libéré par le ministère du Saint-Esprit. Dans le l'onction du Saint-Esprit, c'est la chose qu'il faut rechercher après le salut. Dis amen. Après le salut, recherche l'onction sur ta vie. Quand l'onction arrive sur ta vie, elle affecte ta vie positivement. Elle explose les chaînes de ta vie pour t'introduire dans ta grâce. Vous voyez, chaque être humain qui vient sur la terre vient de la part de Dieu avec un mandat à réaliser sur la terre. Personne ne vient au hasard sur la terre. Je viens pour que les desseins de Dieu sur ma vie se réalisent. Je viens pour qu'à la fin de ma vie, je reparte à Dieu et que Dieu dise, bon et fidèle serviteur, repose-toi maintenant. Frères et sœurs, le dessein de Dieu sur notre vie, la pensée de Dieu sur notre vie, la motivation intérieure de Dieu sur notre vie, c'est que nous entrons dans la réalisation parfaite de son plan sur notre vie. Un homme a réellement réussi dans la vie lorsqu'il accomplit ce pourquoi il est venu sur la terre. La réussite n'est pas fonction des acquis. La réussite n'est pas fonction des biens matériels. La réussite n'est pas fonction de la santé. La réussite n'est pas fonction de tout ce que l'on peut avoir. Mais la réussite, le bonheur réel pour un homme, c'est de pouvoir entrer parfaitement dans le plan de Dieu. Car en entrant dans le plan de Dieu, nous nous établissons dans ce que l'on appelle le bonheur véritable. Le bonheur, ce n'est pas le plaisir. Parce que le plaisir, c'est la réjouissance de la chair. Après la satisfaction des désirs charnels. Oh, le bonheur, c'est une réalité intérieure qui est libérée au-dedans de nous par la satisfaction de Dieu sur notre vie. Satisfaction selon laquelle nous sommes entrés réellement dans le plan parfait de Dieu. Si le plan de Dieu, c'est que je sois cultivateur, que j'arrive à accomplir cela, bien-aimé, en étant cultivateur, je suis l'homme le plus heureux de la vie. Je ne rentre pas dans un esprit d'envie. Je ne me laisse pas influencer par ce que l'autre a. Je me réjouis de ce que l'autre a. Mais j'ai la plénitude de la joie en moi parce que j'ai ce que Dieu veut que j'aie. Les hommes sont malheureux sur la terre parce qu'ils sont envieux. Mais à cause de cette onction, à cause de cette présence étrange de l'Esprit de Dieu dans le corps du Christ, tu entreras dans ta faveur. Tu posséderas ton héritage. Ton acquis sera ta possession. Tu entreras dans le jardin d'Éden. Tu posséderas. Frère, le temps est arrivé de posséder notre territoire. Tes amis sont en train de bâtir. Tes amis sont en train de construire. Toi, si tu es en train de défricher. Le temps de défricher est fini. Le temps de défricher est fini. Dis, ah ouais, c'est le temps maintenant de bâtir, de conquérir et de posséder. Chrétien, l'heure du changement des mentalités. L'homme est tel que sont les pensées de son âme. Telles sont les réflexions du roi Salomon. Mais je te dis, ne t'inquiète pas. Ne t'inquiète pas. Il y a un trésor qui te sera révélé ce soir. Ce trésor changera la destinée de ta vie. Je dis, ce trésor changera la destinée de ta vie. J'ai vu des hommes et des femmes qui se sont lamentés. J'ai vu des hommes et des femmes qui ont pleuré, qui ont jacassé. Mais lorsque ces personnes ont fait l'expérience de l'onction, quelque chose s'est passé dans leur vie. Quelque chose s'est passé dans leur vie. Quelle est cette chose? Ces personnes ont découvert dans leur vie que que Dieu était réel et que Dieu pouvait les prendre pour les faire asseoir sur le trône. Allez-y, dis à Joseph que c'est faux. Allez-y, dis à Joseph, comment pouvez-vous comprendre? Comment pouvez-vous comprendre qu'un prisonnier sort de la prison et il s'assoit comme premier ministre d'un royaume étranger? Mais c'est l'onction. C'est l'onction. Cette capacité étrange de l'Esprit de Dieu qui nous propulse dans les hauteurs comme une fusée. Elle attire la faveur des hommes. J'ai dit, quand l'onction est sur toi, ton ennemi chante ton Alléluia. J'ai dit, même s'il ne t'aime pas, même s'il ne t'apprécie pas, il dit, sur la vie de cet homme, de cette femme, il y a quelque chose. L'onction attire le respect des hommes. Quand tu passes, on dit non. C'est vrai, je ne l'aime pas. Sa tête ne me... Je sais que beaucoup ici, il y a d'autres qui viennent, n'aiment pas ma tête. Ça, c'est normal. Parce que Dieu lui-même qui a fait le ciel et la terre, là, il ne fait pas l'unanimité. Ça, au moins, je suis convaincu. Un homme qu'on aime, tout le monde aime là, c'est pas bon. Parce que tu risques d'être un Satan. Alléluia. Quand elle vient sur ta vie, elle assure ta marche. Quand tu poses un pied, oh, Saint-Esprit. J'ai dit, quand elle vient sur ta vie et que tu lèves, tu poses un pied. Oh Seigneur, donne-leur de comprendre. Ça me fait quelque chose. Oh! Oh! J'ai dit, elle vient. Et David a fait cette expérience. Il est écrit dans le psaume 132. Pour certaines Bibles, c'est le psaume 133. Il dit, c'est comme la rosée. C'est comme la rosée qui descend sur la montagne de Sion. Et David a dit, c'est là que Dieu accorde sa grâce et sa bénédiction pour l'éternité. Cela veut dire, quand l'onction vient sur toi et que la bénédiction est installée dans ta vie, cette bénédiction ne répare plus. C'est pour l'éternité. C'est pourquoi tu dois rechercher l'onction. Tu dois courir après l'onction. Tu dois dire, Seigneur, c'est mon temps. C'est mon temps. C'est mon temps. C'est mon temps de faveur. C'est mon temps de gloire. À cause de l'onction. À cause de l'onction. Notre Seigneur Jésus-Christ. Lorsque le temps fut accompli, selon Galates chapitre 4:4, il est venu au milieu de nous. Sur l'aspect, sur l'apparence corporelle d'un homme. Portant le nom de Jésus. Il a vécu comme vous et moi. Il a eu faim, il a mangé. Il a eu soif, il a bu. Il arrivait souvent que Jésus entre dans une saine colère. Il a eu des sentiments. Mais Jésus était différent de tous les serviteurs qui sont arrivés avant lui. Quelle était cette différence? C'est que sur la vie de Jésus, il y avait quelque chose qui faisait de lui un homme particulier. Quelle est cette chose? Lorsqu'il est allé dans les eaux du Jourdain, après avoir été baptisé par Jean-Baptiste, la Bible nous dit, conduit par l'Esprit, il fut poussé au désert, où il passa 40 jours et 40 nuits, sans manger ni boire. Lorsque son temps, ses 40 jours, son temps de consécration est arrivé à achèvement, Jésus entre dans la synagogue, comme dans ses habitudes, puisqu'il est juif. On lui remet le livre du prophète Isaïe au chapitre 61. Et Jésus commence à faire la lecture. L'Esprit du Seigneur est sur moi. Il m'a conféré l'onction. Et il ajoute, il m'a envoyé guérir les malades, ouvrir les yeux des aveugles, faire marcher les paralytiques, faire entendre les sourds. Lorsqu'il a fini la lecture, il a remis le livre au scribe qui était là. Tout le monde avait le regard fixé sur lui. Et Jésus dit, cette parole de l'écriture est accomplie. Tout le monde était dans la stupéfaction. Il se disait, comment est-il le Messie? Ou devons-nous en attendre un autre? Parce qu'ils ne pouvaient pas s'imaginer que celui qu'ils ont vu marcher au milieu d'eux, si faible, si fragile, qui a travaillé avec son père, Joseph, pouvait être le Messie. Car, selon la prophétie d'Isaïe au chapitre 61, cette parole était réservé exclusivement au Messie. C'est lui qui pouvait prétendre être la personne qui porte la plénitude de l'onction. Mais on connaît Jésus. Comment peut-il dire que c'est lui le oint de Dieu? Mais en cet instant précis, Jésus était sur une longueur d'onde, une longueur d'avance sur tous ceux qui étaient dans la synagogue. Il ne pouvait plus comprendre son langage. Il était quelqu'un qui était différent des autres. Pourquoi? Parce que Jésus venait de faire l'expérience de la réalité de l'onction. Cette onction sur la vie de Jésus avait propulsé Jésus dans les hauteurs. Un deuxième exemple, il s'appelle Joseph. La Bible nous dit que Joseph avait eu un songe. Et dans ce songe, il était au champ avec ses frères et ils étaient en train d'attacher les chèvres. Et il s'est rendu compte que ce qu'il attachait se tenait debout. Par contre, pour tous ses frères, se mettait en genoux. Or, cette vision venait de traduire ce que Dieu allait faire de la vie de Joseph. Et l'histoire de Joseph, conditionnée par le manteau à plusieurs couleurs que son père va déposer sur lui, sera le symbole biblique et spirituel de ce que Dieu venait de conférer à Joseph, une onction spéciale. Et cette onction va propulser Joseph dans toute son histoire de la prison au palais. Avec tous les péripéties que Joseph a pu connaître, la finalité de sa vie, c'est qu'il a été propulsé dans les hauteurs. Nous prenons aussi l'exemple de David. Vous savez, David est le cadet de plusieurs enfants de Isaïe ou Jessé. Qu'est-ce qui se passe? Le sacrificateur Samuel reçoit de la part du Seigneur révélation d'aller oindre quelqu'un à la place du roi Saül qui avait commis un péché et Dieu l'avait disqualifié. Effectivement, il est allé là où Dieu lui avait demandé d'aller et il est entré dans la famille de Jessé. On a fait passer devant le sacrificateur Samuel tous les enfants de Jessé et on a même oublié un de ses enfants. C'était le petit David. Car frères et sœurs, n'oublions jamais que c'est la pierre qu'ont rejeté les bâtisseurs que Dieu choisit toujours pour faire la pierre d'angle. Celui qu'on ne pense même pas, celui qu'on n'espère même pas pouvoir faire quelque chose, c'est cette personne que Dieu choisit. C'est alors que l'homme de Dieu va croire que le premier était le moins de Dieu et l'Esprit du Seigneur va lui dire, ne te trompe pas. 1 Samuel chapitre 16, verset 7. Que Dieu ne regarde pas à l'apparence, mais Dieu regarde au cœur. De tous ceux qui se sont présentés, aucun n'a été choisi pour être le oint de Dieu. Alors, le sacrificateur pose la question, il demande, mais tu n'as pas un autre enfant parce que la révélation que j'ai reçue de la part du Seigneur est une révélation parfaite. Il dit, oh oui, j'ai oublié. Oh, il y a le petit David. Et on parlait de David avec mépris, avec dédain. Oh frère, laissez-moi vous dire la logique de Dieu. Celui qu'on dédaigne, celui qu'on insulte, celui qu'on rejette, celui qu'on n'approuve pas, c'est lui que Dieu approuve. Oh, c'est lui que Dieu choisit. Pourquoi? Dieu utilise les choses viles pour confondre les sages et les intelligents. C'est pourquoi je vais vous dire quelque chose. Le temps arrive. Dieu va confondre les sages et les intelligents. Il va aller prendre une femme au marché pour venir mettre sur pipite ici pour prêcher la sagesse de Dieu. C'est la même chose qui s'est passée pour les apôtres. Quand ils ont entendu Pierre prêcher au jour de la Pentecôte, les gens disent, mais, Actes chapitre 2, verset 13, mais ne sont-ils pas les hommes du peuple? D'où leur vient une telle sagesse? Ils parlent, mais dans quelle école ils étaient? Est-ce qu'ils sont allés dans l'école des Gamaliens? Qui les a instruits? Non. Quand vous lisez dans Actes, dans ce acte chapitre 4, verset 13, vous allez vous rendre compte. Voyant l'audace de Pierre et de Jean, sachant que c'était des hommes du peuple sans instruction et ni culture, les Sanhédrin étaient confondus. Et David fut appelé. David arrive. Et l'Esprit du Seigneur, quand Dieu retrouve dans une assemblée son serviteur, sa servante. Il presse celui qui a été mandaté pour donner l'onction. Il y a quelque chose qui se passe dans son cœur. Samuel voit que sa main commence à trembler. Il sent le signe. Il sent l'interpellation de l'esprit qui lui dit, lève-toi, donne-lui l'onction. C'est lui le oint de Dieu. C'est lui. Mais sans doute que Samuel lui dit, mais Seigneur, je ne me trompe pas. Ce petit-là, c'est lui-là. Dieu dit, Samuel, sache, ne regarde jamais à l'apparence pour juger un homme. Et notre monde est fait des hommes et des femmes qui ont une manière de juger les hommes. Approche-toi toujours de quelqu'un avant de connaître les intentions de son cœur. Les jugements a priori, ces jugements nous trompent souvent. Et alors, le grand serviteur de Dieu, Samuel, s'est trompé. Et ça a été pour lui une leçon spirituelle. Alors quand l'huile d'onction a été déversée sur la vie de David, l'Écriture déclare au verset 13 que l'Esprit, 1 Samuel chapitre 16, verset 13, nous dit que l'Esprit du Seigneur s'est emparé de David. Et quand dans 1 Samuel chapitre 17, pour démontrer qu'une puissance étrange est descendue sur sa vie, l'auteur sacré met tout juste après la scène de l'investiture une scène de combat. La rencontre avec Goliath, simplement pour dire qu'à l'onction descend sur notre vie, Dieu nous donne capacité sur nos adversaires. Quelle que soit leur carrure, quel que soit ce qu'ils sont, personne ne peut résister devant quelqu'un qui a l'onction. Et David n'a utilisé seulement qu'une pierre. Et le Goliath, cette armoire à glace remplie, bloc de béton, a été foudroyé par la puissance de la pierre que David a lancée par la lance. C'est pour vous dire, frères et sœurs, ces trois exemples, pour vous faire remarquer quelque chose. Lorsque l'onction vient sur vous, votre statut change, votre personnalité change. Ce que vous étiez avant change radicalement. Les gens ne vous reconnaissent plus. Votre manière de parler change. Votre manière de voir les choses change. Votre manière de vivre change. Et les choses qui sont autour de vous se trouvent affectées par l'onction. Nous en avons besoin. Je vous ai dit, et je le répète, il faut le marquer. Après le salut, cours à la recherche de l'onction. Après le salut, la chose que tu dois demander à Dieu, Seigneur, à quand ton onction sur ma vie? C'est une promesse de Dieu. Comme toute promesse, on l'obtient par la demande. Demande et tu recevras. Demande et l'onction viendra. Ne te dis pas, je n'ai pas besoin d'onction. Si tu n'as pas l'onction sur ta vie, même démon de mari de nuit, tu ne peux pas chasser ça. Tu ne peux pas chasser. Le succès ne frappera pas à ta porte sans l'onction. Vous savez, j'ai l'habitude de dire, c'est le lipia de Dieu sur la vie de ses enfants. De même que nous allons voir les sorciers et les charlatans pour avoir des potions magiques, pour imbiber notre vie, pour que la chance et le succès frappent à notre porte. Mais l'onction, c'est la grâce que Dieu apporte sur la vie de quelqu'un pour que les portes s'ouvrent dans sa vie. Quand l'onction descend sur ton activité, tu as l'impression que Dieu fait couloir. Alors même que ton entreprise se trouve dans ta propre maison sans publicité, tu verras les gens vont venir frapper la porte. Mais qu'est-ce qui se passe? Je vais dormir. On dit non, chez toi là-bas on vend Bissab, je vais payer. Cherche cette onction, elle apportera la bénédiction sur ta vie. Qu'est-ce que c'est l'onction? Qu'est-ce que c'est que l'onction? Permettez-moi de vous dire quelque chose. Pour mettre l'assemblée sur la vérité biblique. L'onction, ce n'est pas l'agitation. Dis à ton frère, ce n'est pas agitation. L'onction ne veut pas dire agitation. Nous avons cette conception forte de l'onction qui fait croire que parce qu'il y a onction, il faut être agité. C'est faux. Mais je ne dis pas aussi que là où il y a l'onction, il n'y a pas agitation. Si chaque porte a sa clé, au moins chaque clé a sa porte. Amen. Mais, bien-aimés dans le Seigneur, Ne disons jamais que l'onction est égale à agitation.
1: Pourquoi?
0: Parce que depuis que nous parlons d'onction, on croit toujours qu'on invoque le Saint-Esprit et qu'on dit il y a onction, on n'a pas tremblé, je n'ai pas reçu. Magicien. C'est là que je pose la question. Mais pourquoi quand on invoque, nous qui invoquons, nous on ne tremble pas? Alors vous voulez dire que nous on n'a pas reçu aussi? Ce n'est pas juste ce que vous faites. Ça ce n'est pas bien. Moi je ne suis pas d'accord. Mais si c'est ça, moi si quand je vais invoquer, j'ai tremblé. Les frères vont me ramasser pour m'envoyer là-bas. Pour qu'au moins, quand je vais aller à la maison, on va dire, ah le frère Dieu donne aussi a reçu onction. Comme à moi, je vais invoquer. Toi tu trembles. Moi je ne tremble pas. Et puis tu dis, je n'ai pas reçu onction. Ce n'est pas juste. Et c'est pourquoi moi aussi je ne vais pas invoquer. Comme ça tu ne vas pas trembler. Moi si je ne vais pas trembler, on va repartir à la maison tous deux. Oui, oui. C'est pourquoi, bien-aimé dans le Seigneur, il faut comprendre ce que c'est que l'onction. Il faut avoir une claire vision pour que nos assemblées soient des lieux bénis par l'onction du Saint-Esprit. Il y a une de mes sœurs, elle s'appelle Georges Patricia, qui m'a donné de regarder une cassette d'un homme de Dieu. Il s'appelle Benny Hinn. Il a exercé un ministère en Inde. Et j'ai vu, frères et sœurs, qu'il y a des hommes de Dieu qui prennent leur vie, leur ministère au sérieux. En Afrique, on aime trop banaliser les choses. On aime faire avec Dieu les choses à peu près. J'ai dit, Dieu donné, tu vas sortir de cette mentalité d'Africain qui aime faire les choses bizarres. Et quand tu vois que la personne commence à percer, on dit non, et voilà, lui, maintenant il vient à faire. J'ai dit, Africain, le temps est arrivé, la pauvreté, la misère. L'échec, ce n'est pas notre héritage. Comprenez-moi. Ce n'est pas notre héritage. À peu près là, ce n'est pas mon héritage. J'ai dit une chose, le temps est arrivé, il faut voir comme Dieu voit. Il faut penser comme Dieu pense. Mon Dieu que je sais est un Dieu de gloire. C'est un Dieu de puissance. C'est un Dieu de victoire. C'est un Dieu qui voit les choses avec beaucoup, beaucoup de feeling. Vous savez, Dieu est fin. Dieu est stylé. Quand vous voyez Dieu, vous êtes content d'avoir un Dieu comme ça. On a l'impression parce que tu es chrétien, tu dois être moche. C'est pourquoi j'ai dit aux gens en montant des sillons, quand vous venez là, sapez-vous. Quand les gens parce que vous allez à une rencontre de Dieu. Mais quand il y a les... Voyez comme quand les femmes veulent se marier, tout l'argent qu'elles mettent dedans pour aller chez la femme, pour s'arranger tous. Mais tu viens à une célébration des noces de l'agneau. Tu viens à la rencontre de l'époux. Alors, mais tu vas venir, je ne comprends pas pourquoi d'autres ne sont pas bénis. Aïe! C'est anti-griffe, c'est anti-griffe. Mais c'est pour vous dire, frère, il faut qu'on donne l'envie aux gens. Ceux qui sont dehors, est-ce que j'ai menti? Il faut donner l'envie aux gens d'être chrétiens. On voit les chrétiens là, tu as l'impression que c'est... Chez nous là, c'est le dépôt de tous les misérables du monde. Non, c'est pas normal. Oh, je vois des hommes et des femmes d'honneur, des hommes distingués, des hommes qui demain vont diriger cette nation, qui auront des positions dans la société. Les païens viendront quémander et ils vont nourrir les païens. C'est comme ça Dieu vous voit et c'est comme ça moi je vous vois. Mais entre dans ce que... vous savez, la foi c'est quoi? C'est même quand je n'ai pas, j'entre dans ce que Dieu dit de moi. J'ai un de mes amis, je vous ai parlé de son histoire. Quand il a eu la révélation... Que la foi, c'est la foi précède tout. Par la foi, on agit dans le présent ce que nous devons être dans le futur. On agit dans le présent ce que nous serons dans le futur. Si je vois qu'un jour j'aurai une voiture, je commence à entrer dans la mentalité de quelqu'un qui peut avoir une voiture. Et mon ami a commencé à comprendre qu'il ne doit plus rouler dans Woro Woro. Il a arrêté de monter dans Woro Woro. C'est vrai, il n'a pas d'argent, mais il a dit Dieu donné. La Bible dit que les serviteurs à Canaan, ils ont puisé l'eau, ils ont vu l'eau, mais ils se sont mis en mouvement. C'est sur la route que l'eau s'est transformée en vin. Donc, puisque je pense que je suis béni et que j'ai en possession les bénédictions de Dieu, donc je me comporte en homme qui est béni. Un homme qui est béni ne se comporte pas comme un pauvre. Alors il ne monte plus dans Woro Woro, il commence à monter dans le taxi. Il change, il ne mange plus dans les maquis bizarres, il commence à manger à l'hôtel Ivoire. Alléluia. Et voilà que, mais Permettez-moi de vous dire, pendant qu'il était en train de faire ça, je voyais que la physionomie de mon frère est en train de changer. Je lui ai dit, mais ah, homme de Dieu, qu'est-ce qui se passe? Il dit, laisse-moi aller parce que je suis convaincu que Dieu transforme l'eau en vin lorsque tu te mets en mouvement. Donc je commence à anticiper ce que je vais être dans le futur. Et il commence à agir comme ça. Il ne faut pas attendre d'avoir en vent deux. Il faut faire en vent deux. Mais une femme qui veut marier, déjà elle est dans la mentalité. Il faut te voir dans la mentalité d'une femme qui est déjà mariée. Tu as les reflets d'une femme mariée. Tu agis comme une femme mariée. Alors, parce que Dieu dit, ah, elle est déjà entrée dans la révélation de son acquis. Donc, puisqu'elle est entrée dans la révélation de son acquis, voici son acquis. Alléluia! Qu'est-ce que c'est que l'onction? Pourquoi avons-nous besoin de l'onction? L'onction est une bénédiction spéciale de Dieu. Allons-y, lire Exode. Exode chapitre 30. Alléluia. Exode chapitre 30. Le verset 22 au verset 30. Dieu parla à Moïse et dit, prends des meilleurs aromates, 500 sicles de myrrhe, de celles qui coulent d'elles-mêmes, la moitié soit, 250 sicles de cinnamome aromatique, 250 sicles de roseau aromatique, 500 cycles de casse selon le cycle du sanctuaire et un d'huile d'olive. Tu feras avec cela une huile pour l'onction sainte, composition de parfum selon l'art du parfumeur. Ce sera l'huile pour l'onction sainte. Tu oindras la tente d'assignation et l'arche du témoignage, la table et tous ses ustensiles, le chandelier et ses ustensiles, l'autel des parfums, l'autel des holocaustes et tous ses ustensiles, la cuve avec sa base, tu sanctifieras ces choses, elles seront très saintes. Tout ce qui les touchera sera sanctifié. Au verset 30, il dit, tu oindras Aaron et ses fils et tu les sanctifieras pour qu'ils soient à mon service dans le sanctuaire. Que Dieu ajoute sa bénédiction à cette parole. Que le peuple dit amen. À la lecture de ce texte, nous voulons dans un premier temps nous situer dans l'Ancien Testament. Car ce texte, c'est Exode chapitre 30, versets 22 à 30. Cela veut dire, nous sommes dans l'Ancienne Alliance. Et à cette époque, Dieu a manifesté le désir de se choisir des hommes, de se choisir des choses, pour que ces hommes et ces choses soient utilisés dans le culte d'adoration à sa personne. Car, frères et sœurs, puisque Dieu est saint, puisque Dieu est sans tâche, Dieu a voulu que l'homme qui va le servir dans le sanctuaire soit mis à part et qu'il reçoive de sa part l'investiture, c'est-à-dire la capacité surnaturelle ou l'agrément de Dieu pour pouvoir le servir. Et les objets qui serviront à célébrer Dieu, ces objets-là aussi doivent être sanctifiés. Or, pour réaliser cette sanctification, pour mettre ces choses à part, Dieu va demander à Moïse de préparer une huile. Je rappelle, même si c'est Moïse qui a préparé l'huile, les instructions lui ont été données par le Seigneur. Alors nous pouvons dire que l'huile d'onction n'est pas une fabrication humaine, mais elle a été fabriquée sur instruction divine. Et cette onction, qui dans l'Ancien Testament avait l'apparence d'une huile, avait pour objet de sanctifier et de consacrer, de sanctifier les objets qui serviront au culte et de consacrer les personnes qui célébreront Dieu avec ces objets sanctifiés pour adorer Dieu. Cela veut dire, frères et sœurs, que cette huile a une capacité étrange. Sa capacité, c'est que sur cette terre des hommes, personne ne peut la fabriquer. Seul Dieu a la capacité de la fabriquer. Cela veut dire qu'on ne peut pas utiliser n'importe quelle huile pour que cette huile serve à la consécration et à la sanctification. Quelle que soit l'huile que tu vas utiliser, tu vas aller, tu vas prendre dinor, tu vas prendre éclat d'or. Même si l'huile procède plutôt des objets qui ont été donnés par Dieu à l'humanité, mais l'huile d'onction a cette capacité surnaturelle d'être une invention de Dieu. C'est Dieu qui a inventé. Et les objets qui entrent dans la préparation ont été sélectionnés par Dieu. Je l'avais dit, tu ne peux pas t'élever à aller fabriquer l'huile d'onction. Cela permet de comprendre quelque chose. Il faut éviter qu'on verse n'importe quelle huile sur toi. On va dans les boutiques et on paie huile d'olive. On dit c'est huile sainte. Et puis on verse sur toi, waouh. Non, c'est pas comme ça. Dis à ton frère, c'est pas comme ça. Il va comprendre tout à l'heure. Alléluia. Mais regardez, quand cette huile préparée par Dieu, plutôt préparée par Moïse, sur instruction de Dieu, quand cette huile est déversée sur la vie de quelqu'un, quelque chose se passe. Quand cette huile est déversée sur ta vie, quelque chose se passe. Quelle est cette chose? Allons-y, lire 1 Samuel chapitre 16, verset 13. 1 Samuel chapitre 16. 1 Samuel, le chapitre 16, le verset 12 à 13. Quelqu'un a trouvé? Qui dit amen. Voilà ce qui est dit. Isaïe l'envoya chercher. Oh, il était blond, avec de beaux cheveux et une belle figure. Je comprends pourquoi Dieu prend toujours le beau garçon. Éternel dit à Samuel, lève-toi, oue-le, car c'est lui. Le verset 13 dit ceci. Samuel prit la corne d'huile, éloigné au milieu de ses frères. Oh, regardez, ce qui arrive, c'est puissant. C'est puissant. Est-ce que quelqu'un peut lire la suite pour moi? Quelqu'un peut lire ça à haute voix? Lis-moi ça. Oui, allez-y, madame. Mettez-vous debout et lisez ça. Lisez ça rapidement. Je sens une onction. Je sens quelque chose, un déferlement de la puissance étrange de Dieu. Samuel prit la corne d'huile.
1: Éloigné au milieu de ses frères. L'Esprit de l'Éternel saisit David. À partir de ce jour. Et dans la suite.
0: Que Dieu ajoute sa bénédiction à cette parole et on acclame le Seigneur. Est-ce que tu vois un peu la révélation biblique? Cette huile d'onction, quand c'est une huile, on voit, c'est l'apparence, c'est-à-dire que c'est l'aspect d'huile, huile normale là. Mais la préparation est tout autre. Quand tu prends cette huile, tu déverses sur la vie de celui que Dieu a choisi. Qu'est-ce qui se passe? Automatiquement, l'Esprit de Dieu descend et il s'empare de cette personne. Dis, empare de cette personne. Alléluia! Quand l'Esprit est déversé sur ta vie, quand l'huile est déversée, le Saint-Esprit se précipite sur ta vie. Le Saint-Esprit se déverse sur ta vie. Le Saint-Esprit reconnaît que tu es choisi, que tu es le choix de Dieu. Tu es l'approbation de Dieu. Tu es celui que Dieu a préparé dans le secret pour le mettre en mouvement et en scène, pour glorifier son nom. Donc, ce n'est pas l'huile en tant que telle qui fait quelque chose. Mais cette huile est comme, je peux dire, le sucre qu'on jette quelque part et qui attire les fourmis. Cela veut dire que quand l'huile est déversée, le Saint-Esprit qui parcourt le monde reconnaît que celui-là il est choisi par Dieu le Père. Et alors il se précipite comme l'aigle. Il vient, il s'empare de sa proie. Et cette personne est sous l'onction de sa présence. Gloire à Dieu. Dans l'Ancien Testament, l'onction peut venir dans la vie de quelqu'un. Directement ou indirectement. Directement, lorsque par le ministère du sacrificateur, l'huile est déversée sur la vie de quelqu'un, l'Esprit descend. Mais indirectement, lorsque Dieu n'utilise pas l'huile, mais il se sert d'un support pour communiquer son onction. C'est le cas de Moïse. Moïse a été investi sur la montagne de Sinaï. Exode chapitre 4. Vous vous rendez compte que lorsque Moïse a conduit le bétail au pied de la montagne de Dieu, une manifestation s'est produite. Quelle est cette manifestation? Nous voyons qu'une voix sort d'un buisson qui ne se consume pas. Et une voix se fait entendre en disant, Moïse, Moïse. Et Moïse répond, me voici. La vocation de Moïse. Et l'Écriture dit, Moïse essaye de contourner. Et la voix lui dit, le lieu où tu te tiens est un lieu saint. Déchausse-toi. Moïse entre dans la présence de Dieu. Un dialogue se fait entre Dieu et Moïse. Et dans Exode chapitre 4 précisément, Dieu dit à Moïse, que tiens-tu dans la main? Que tiens-tu dans la main? Moïse répond à Dieu, mais c'est un bâton. Dieu dit, tu crois que c'est un bâton? Il dit, oui, c'est un bâton. Dieu dit, bon d'accord, je vais te démontrer, Moïse, que ce n'est pas un bâton. Il dit, jette le bâton. Moïse jette le bâton. Automatiquement, le bâton se transforme en serpent. Moïse fuit.
1: On m'a dit que tu délivrais.
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0: Du prophète Osée. Parole du Seigneur. Mon épouse infidèle, je vais la séduire, je vais l'entraîner jusqu'au désert, et je lui parlerai cœur à cœur. Et là, je lui rendrai ses vignobles, et je ferai de la vallée du malheur la porte de l'espérance. Là, elle me répondra comme au temps de sa jeunesse, au jour où elle est sortie du pays d'Égypte. En ce jour-là, déclare le Seigneur, voici ce qui arrivera. Tu m'appelleras mon époux et non plus mon maître. J'éloignerai de ses lèvres les noms des Baals, ses maîtres, on ne prononcera plus leur nom. En ce jour-là, je conclurai à leur profit une alliance avec les animaux des champs, avec les oiseaux du ciel et les bestioles de la terre. Je briserai l'arc, l'épée, la guerre, pour en délivrer le pays, et ses habitants, je les ferai reposer en sécurité. Tu seras ma fiancée, et ce sera pour toujours. Tu seras ma fiancée, et je t'apporterai la justice et le droit, l'amour et la tendresse. Tu seras ma fiancée, et je t'apporterai la fidélité, et tu connaîtras le Seigneur.
1: Saint-Esprit de Dieu, viens remplir tous ceux qui se préparent au baptême de l'évangile de paix et de la joie des béatitudes. Viens animer toutes les personnes consacrées qui désirent témoigner par leur vie de ton amour fidèle pour chacun de nous. Viens combler de ton éternelle tendresse tous ceux qui ne savent pas encore nommer Dieu notre Père. Prions le Seigneur. Dieu qui donne sans compter à ceux qui comptent sur toi, sois le bâtisseur de ton Église et le gardien de nos fidélités. Apprends-nous à travailler comme si tout dépendait de nous, apprends-nous à nous dépenser en attendant tout de ta grâce. Par Jésus le Christ, notre Seigneur.

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2: L'ange du Seigneur porte l'annonce à Marie. Je vous salue Marie, pleine de grâce. Le Seigneur est avec vous. Vous êtes bénie entre toutes les femmes. Et Jésus, le fruit de vos entrailles, est béni.
3: Sainte Marie, Mère de Dieu, priez pour nous pauvres pécheurs, maintenant et à l'heure de notre mort. Amen.
2: Voici la servante du Seigneur.
3: Qu'il me soit fait selon ta parole.
2: Je vous salue Marie, pleine de grâce. Le Seigneur est avec vous. Vous êtes bénie entre toutes les femmes. Et Jésus, le fruit de vos entrailles, est béni.
3: Sainte Marie, Mère de Dieu, priez pour nous pauvres pécheurs, maintenant et à l'heure de notre mort. Amen.
2: Et le Verbe s'est fait chair.
3: Et il a habité parmi nous.
2: Je vous salue Marie, pleine de grâce. Le Seigneur est avec vous. Vous êtes bénie entre toutes les femmes. Et Jésus, le fruit de vos entrailles, est béni.
3: Sainte Marie, Mère de Dieu, priez pour nous pauvres pécheurs, maintenant et à l'heure de notre mort. Amen.
2: Priez pour nous, Sainte Mère de Dieu,
3: afin que nous soyons rendus dignes des promesses du Christ.
2: Que ta grâce, Seigneur, se répande dans nos cœurs. Par le message de l'ange,

0: tu nous as fait connaître l'incarnation de ton Fils bien-aimé. Conduis-nous par sa passion et par sa croix jusqu'à la gloire de la résurrection par le Christ notre Seigneur.
1: Amen.

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4: Scène de désolation et incendie en cours à Kiev, bombardée cette nuit par salves de missiles et de drones russes. La capitale ukrainienne a connu sa pire nuit depuis le début de la guerre. Avec plus de 100 victimes, on retrouve notre correspondante sur place dès le début de ce journal. Au Vatican, le dicaster pour la doctrine de la foi prend acte des ordinations épiscopales sans mandat pontifical d'hier à Icône. Les excommunications sont décrétées pour la deuxième fois dans l'histoire de la fraternité sacerdotale Saint Pidis. Explication. Dans ce journal, nous irons également au Venezuela. 7 jours de deuil national ont été décrété pour rendre hommage auprès de 3000 victimes du double séisme de la semaine dernière. Vous entendrez le témoignage du directeur de la Caritas La Higuera.
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4: Bonjour à tous. La Russie continuera à augmenter la pression sur l'Ukraine. La promesse du Kremlin ce matin après une nuit intensive de frappes russes sur Kiev. Le maire de la capitale ukrainienne parle de la pire nuit depuis le début de la guerre en février 2022. Au moins 17 personnes ont été tuées, 90 autres blessées dans des explosions et incendies visant des quartiers résidentiels. La correspondance tout de suite de notre correspondante sur place, Emmanuel Chaz.
6: Des dizaines de bâtiments éventrés, des débris qui jonchent le sol. Les 3 millions d'habitants de la capitale ukrainienne ont une nouvelle fois vécu une nuit infernale. Ils étaient des dizaines de milliers à s'être abrités dans des caves, des parkings souterrains ainsi que dans le métro, alors que Kiev était en proie à l'une des attaques russes hybrides de drones et de missiles les plus importantes depuis le début de la guerre. Drones et missiles qui ont été lancés en vagues successives tout au long de la nuit. Près de 30 sites à travers la capitale ont été touchés. Plusieurs incendies se sont déclarés. Certains font toujours rage alors que plus de 570 pompiers sont dépêchés sur place. Des bâtiments résidentiels détruits, éventrés par les frappes, tout comme un centre de secours où plusieurs ambulanciers ont été blessés. Le plafond d'une station de métro s'est même partiellement effondré suite à une frappe. Voici le premier bilan qu'on peut faire aujourd'hui. Les secouristes, à l'heure actuelle, tentent toujours de retrouver des survivants. Dans les décombres, un peu partout dans la capitale, on sent une forte odeur de fumée. L'air est quasiment irrespirable à un moment de forte chaleur et où les inquiétudes désormais se tournent vers l'état du réseau énergétique, puisque suite à ces attaques, le ministère de l'énergie avertit qu'à tout moment des coupures de courant importantes pourraient affecter la capitale, alors qu'une partie de l'Ukraine est déjà privée d'électricité. Emmanuel Chaz, Kiev, RFI pour Radio Vatican.
4: Et après cette nuit d'épreuve à Kiev, le président Zelensky demande à Washington une licence pour pouvoir produire les missiles Patriot afin de résister aux attaques aériennes. Sur les 74 missiles et 496 drones russes tirés, seuls 48 et 76 drones ont été respectivement interceptés. Le chef de la diplomatie européenne annonce, elle, après cette nuit de frappe sur X, qu'elle proposera demain de nouvelles sanctions contre Moscou. Cette proposition passera-t-elle auprès de l'Allemagne ? Berlin est un des premiers soutiens de Kiev, mais ce sera le cas encore demain. En effet, le parquet allemand accuse les autorités ukrainiennes d'avoir ordonné le sabotage des gazoducs russo-allemands Nord Stream en 2022, une annonce faite au lendemain de l'inculpation d'un premier suspect. L'Allemagne ou la coalition, bien que fragile, est parvenue à s'entendre sur des réformes clés aujourd'hui, touchant au report de l'âge de la retraite au-delà de 67 ans avec un élargissement de l'assiette des cotisants, l'introduction aussi d'une dose de capitalisation. Conservateurs et sociodémocrates allemands ont également décidé de réévaluer la fiscalité. Les plus aisés paieront désormais davantage pour soulager les classes populaires et les classes moyennes. Au Vatican, le secrétaire d'État parle d'une profonde douleur, mais d'un acte schismatique s'accompagnant de sanctions très précises. Et ce jeudi matin, la Fraternité Sempidis est officiellement excommuniée, prenant acte de la consécration de 4 évêques hier à Écône contre l'avis du souverain pontife. Le préfet du dicastère pour la doctrine de la foi a publié un décret en ce sens ce matin. Il s'agit de la deuxième excommunication vécue par la communauté fondée en 1970 par Mgr Marcel Lefebvre. Les précisions de Jean-Charles Puzolu.
3: Respectant exactement la même temporalité qu'en 1988, lorsqu'au lendemain des premières consécrations épiscopales illicites de la Fraternité Sempidis, le Vatican prononçait l'excommunication de Mgr Lefebvre, le dicastère pour la doctrine de la foi a publié ce matin le décret qui stipule que, par le fait même d'avoir procédé à l'ordination de 4 nouveaux évêques, les consécrateurs et les évêques consacrés ont encouru l'excommunication. C'est la conséquence directe de la décision prise par la Fraternité traditionnelle contre la volonté exprimée à plusieurs reprises par Léon XIV. La note explicative qui accompagne le décret précise que l'excommunication entraîne la séparation d'avec l'Église de Rome de tous les prêtres et de tous les évêques de la communauté, ainsi que de tous les laïcs qui adhèrent formellement à la fraternité. Par ailleurs, tous les sacrements administrés par des membres excommuniés sont dorénavant invalides. Le dicastère pour la doctrine de la foi laisse cependant une porte ouverte. Telle une mère attentionnée, l'Église accueillera tous ceux qui souhaitent revenir à la pleine communion. Une procédure sera mise en place par les nonces apostoliques et appliquée au besoin dans les différents diocèses. Rome exhorte les fidèles à rester en communion avec le pape et à s'abstenir de participer aux célébrations de la fraternité schismatique.
4: Jean-Charles Puzolu, des explications à retrouver sur notre site internet. Au Vatican, le pape a reçu ce matin le président sortant de la Colombie, Gustavo Pedro, qui s'est ensuite rendu à la secrétaire d'État pour des entretiens portant sur la collaboration positive, constante, qui a prévalu entre l'Église et l'État en faveur de la promotion de la paix, de la réconciliation, de l'unité nationale en Colombie. On se souvient de la participation active du Saint-Siège aux accords de 2016 avec les FARC. Il fut question aussi ce matin de criminalité organisée et de changement climatique. Or, l'exécutif colombien tout juste élu d'Aldel Bardo del Esprelia a annoncé se lancer aujourd'hui dans la fracturation hydraulique pour apporter de nouveaux fonds au pays qui accuse un déficit budgétaire de 6,4% du PIB. Au Venezuela, un homme a survécu 8 jours sous les décombres, mais ce n'a pas été le cas pour près de 3000 personnes tuées dans le double séisme qui a détruit la semaine passée plus de 58 000 bâtiments dans le pays, en particulier dans l'état de la Guayra. 7 jours de deuil ont été décrétés, mais comment faire son deuil quand l'urgence est de mise? On écoute le directeur de Caritas La Guayra, le diacre Ruben Permodo. Il revient sur l'émotion des habitants, sur leurs besoins immédiats, le soutien qu'ils peuvent trouver auprès de l'église locale.
7: Nous sommes bouleversés. Où que nous allions, il y a un immeuble, une maison par terre. Il y a des gens qui dorment dans la rue. Il y a des familles qui cherchent encore leurs proches. La clameur de la population à présent, c'est la vie. C'est-à-dire essayer de sortir ceux qu'ils aiment des décombres. C'est tout ce qu'ils demandent. Pouvoir manger. Nous sommes actifs à la Caritas et l'action sociale que l'Église apporte depuis le premier jour. Dès le départ, nous avons tendu la main. Nous avons maintenant 6 centres d'accueil. Nous distribuons des aliments. Nous proposons un accompagnement aux communautés. Nos prêtres sont sollicités par la population. Ce sont des références pour les populations. Les gens sont très attachés aux prêtres de leur paroisse. Ils ont conscience du soutien de l'Église dans cette urgence humanitaire. Une aide que nous essayons de fournir grâce à l'appui de beaucoup d'organisations internationales qui viennent au secours de la population.
4: Des propos recueillis par Joanne Pacheco de la rédaction hispanophone de Radio Vatican. Autre catastrophe, mais ce sont cette fois les violences des bandes criminelles et des djihadistes qui en sont à l'origine. Le Programme alimentaire mondial met en garde contre une hausse de l'insécurité alimentaire à un niveau inédit depuis 10 ans dans l'état de Borno, au nord du Nigeria. Des législatives en cours en Algérie. Près de 25 millions d'électeurs sont appelés aux urnes aujourd'hui pour élire les membres de leur nouveau parlement. Les formations proches du pouvoir, comme le Front de Libération Nationale, devraient, sauf surprise, dominer l'élection. 407 sièges sont à pourvoir pour un mandat de 5 ans. Et puis enfin, l'Église catholique compte depuis ce matin un nouveau bienheureux. Le père François-Xavier Tungbo Diep, martyr, a été béatifié au sanctuaire de Tak Sai au Vietnam. Plus de détails sur notre site internet. « Voilà, c'est ainsi que s'achève ce journal. Plus de détails, évidemment, sur tous ces sujets sur à retrouver sur notre site internet, une adresse vaticannews.va. N'hésitez pas à nous retrouver donc sur notre site avant le prochain journal d'information qui aura lieu demain matin à 8h30 comme chaque jour. Je vous souhaite quant à moi, à toutes et à tous, une excellente journée.

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4: Ravi de vous retrouver, amis et fidèles auditeurs. Bienvenue à l'écoute de ce programme. Avec la célébration mercredi matin à Icône en Suisse, au cours de laquelle 4 nouveaux évêques ont été consacrés son mandat pontifical, la Fraternité Saint-Pédis a acté sa nouvelle rupture avec Rome. Plus de précisions dans cette édition. L'actualité de l'Église sur le continent nous conduira en République démocratique du Congo, où les 48 diocèses du pays ont célébré des messes à l'occasion du 66e anniversaire de l'indépendance. L'actualité sociale et politique africaine nous mènera notamment au Kenya, en République centrafricaine, au Soudan. Et nous conclurons cette présente édition de notre programme en poursuivant la lecture de la première encyclique Magnifica Humanitas du pape Léon XIV sur la protection de la personne humaine à l'ère de l'intelligence artificielle. À tous et à chacun, bonne condition d'écoute.
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4: La Fraternité Saint-Pédis a acté sa nouvelle rupture avec Rome. Lors d'une célébration organisée mercredi matin à Icône en Suisse, 4 nouveaux évêques ont été consacrés son mandat pontifical. Mardi, Léon XIV avait adressé une lettre ouverte au supérieur de la Fraternité, le père Davide Pagliarani, dans laquelle il demandait aux lefèvristes de revenir sur leur décision. Un ultime appel qui n'a pas été entendu par la Fraternité. Ce nouveau schisme fait écho à celui acté 38 ans plus tôt après les ordinations épiscopales illicites de Mgr Marcel Lefebvre, Jean-Charles Puzzolu.
5: Une longue messe organisée comme un événement majeur de la communauté et la consécration de 4 évêques, un Suisse, 2 Français et un Américain, sans mandat pontifical. C'est ainsi que la Fraternité Saint-Pédis a acté mercredi matin son éloignement de l'Église de Rome. Un acte schismatique, avait averti le dicastère pour la doctrine de la foi le 13 mai dernier, constatant l'échec des différentes tentatives de dialogue. Éviter de déchirer la tunique du Christ, c'est aussi l'appel lancé mardi par Léon XIV dans une lettre au supérieur de la Fraternité. Appel auquel Davide Pagliarani a répondu avec respect pour le pape, mais confirmant son intention de poursuivre sur la voie entreprise, chose faite mercredi matin devant plusieurs milliers de fidèles à Icône. Depuis le 30 juin 1988, date à laquelle le fondateur de la Fraternité, Mgr Marcel Lefebvre, avait ordonné des évêques contre l'avis du pape Jean-Paul II, ordination suivie de l'excommunication de Mgr Lefebvre, la communauté traditionnaliste n'avait plus procédé à des consécrations épiscopales. Un dialogue avait lentement été mis en place entre Rome et Icône jusqu'à la levée des excommunications par le pape Benoît XVI en 2009. En février dernier, lorsque le supérieur de la fraternité, Davide Pagliarini, a annoncé son intention de consacrer des évêques, l'ombre du schisme a refait surface. Rome a alors multiplié les contacts pour éviter le pire, mais les appels n'ont pas été entendus.
4: Merci Jean-Charles. Dans l'actualité du pape, l'audience générale de mercredi n'a pas eu lieu et ne reprendra que le 5 août prochain après la pause estivale du pape. Et des nouvelles de l'Église qui nous parviennent du continent. Nous le disions, des célébrations eucharistiques ont eu lieu le mardi 30 juin dans les 48 diocèses de la République démocratique du Congo. C'était à l'occasion du 66e anniversaire de l'indépendance du pays. L'assemblée plénière extraordinaire de la Conférence épiscopale nationale du Congo avait demandé le 20 juin dernier des messes pour la paix et l'unité du pays. Le 30 juin, le message de la Conférence épiscopale a été lu et commenté, intitulé « La nation est en péril, dressons nos fronts, prenons le plus bel élan ». Plus de précisions dans cet élément de Jean-Baptiste Malengue.
6: L'évêque de Kindu, dans la province du Maniema, Mgr François Abeli, a rappelé que le changement de la constitution, sujet de controverse dans le pays, n'est ni opportun, ni urgent, ni nécessaire. L'évêque a exhorté les responsables politiques à ne pas penser uniquement à leurs intérêts personnels ou à leurs proches, mais à regarder plutôt la souffrance de la population. Dans la province du Haut-Katanga, l'archevêque de Lubumbashi et président de la Conférence épiscopale nationale du Congo, Mgr Fulgence Muteba, a rappelé le rêve des pères de l'indépendance du pays en 1960 et l'archevêque de Lubumbashi préconise notamment le pardon mutuel en vue de la réconciliation. Il faut le courage, l'humilité et le réalisme. Nous sommes condamnés à dialoguer dans la vérité, d'après Mgr Fulgence Muteba. Nous devons changer le monde selon l'évangile. Quittons l'individualisme, soyons sensibles à la misère d'autrui. L'archevêque de Kinshasa a recommandé que dans la prudence, la douceur et la persévérance, chacun accomplisse la mission reçue du Seigneur. Le cardinal Fridolin Ambongo a donné un exemple de donation de soi les 5 religieuses de la congrégation des filles de Saint-Paul qui ont prononcé pendant la messe dans la cathédrale Notre-Dame du Congo leur vœu perpétuel de religion. Jean-Baptiste Malé et Kalunzu pour Radio Vatican.
7: Dans quelques instants, l'actualité sociopolitique.
4: L'épidémie d'Ebola en République démocratique du Congo menace des dizaines de milliers d'emplois et pourrait coûter jusqu'à 3,6 milliards de dollars au continent africain, a alerté mercredi le Programme des Nations Unies pour le développement PNUD, qui avertit en outre que l'épidémie pourrait déclencher une crise socio-économique de grande ampleur qui pourrait faire basculer 985 000 personnes supplémentaires dans la pauvreté. L'Organisation des défenses des droits de l'homme Amnesty International affirme dans un rapport publié mercredi que les paramilitaires des forces de soutien rapide FSR en guerre contre l'armée au Soudan ont commis des crimes contre l'humanité et mené un apparent nettoyage ethnique lors du siège et l'assaut de la ville d'El Fasher au Darfour entre 2024 et 2025. Dans ce rapport intitulé « Ville assiégée, enfants pris pour cible », l'ONG a notamment interrogé 247 victimes ou témoins d'exactions entre début 2024 et octobre 2025 dans le Darfour Nord. La mission de l'ONU en Centrafrique, MINUSCA, a condamné mardi avec la plus grande fermeté une attaque menée à l'aube contre la localité d'Amdafok et des tirs visant la base de la MINUSCA dans la préfecture de la Vakaga au nord-est du pays, à la frontière avec le Soudan. Dans un communiqué, la MINUSCA a confirmé que 3 de ses casques bleus zambiens avaient été blessés, dont un grièvement lors de l'attaque. La mission a déployé des moyens aériens pour évacuer les blessés et soutenir ses personnels sur le terrain. Le gouvernement du Kenya a approuvé mardi l'adhésion du pays à 2 traités internationaux contre le mercenariat afin d'endiguer le recrutement des citoyens pour des conflits à l'étranger et à lutter contre la traite des êtres humains. Au Nigeria, au moins 37 élèves sont portés disparus après que des djihadistes ont pris d'assaut lundi leur établissement scolaire dans le nord-est du pays. Les enlèvements contre rançon visant en particulier des élèves sont devenus une pratique courante dans le pays, tant de la part des groupes djihadistes que des bandes criminelles appelées bandits dans le nord et le centre du pays, les régions les plus touchées par l'insécurité. Le mardi 30 juin, à l'occasion du 66e anniversaire de l'indépendance de la République démocratique du Congo, des grandes célébrations eucharistiques, nous vous le disions précédemment, ont été organisées pour prier pour la paix, l'unité et le développement du pays. À Rome, une messe solennelle a été présidée en la basilique papale de Sainte-Marie-Majeure par l'aumônier de la communauté congolaise catholique de Rome, le père Carme Deschaux, Roger Baloé Chimanga. Cette célébration a réuni la communauté congolaise de la diaspora romaine, des représentants de la fondation Migrantes, organisme de la conférence épiscopale italienne, ainsi que le corps diplomatique pour invoquer la paix, la réconciliation nationale et apporter un soutien spirituel face aux violences persistantes dans l'est de la RDC. Un témoignage de l'aumônier sur l'importance de la cohésion sociale dans ce pays. On l'écoute.
8: C'est quand on sait dire la vérité que la réconciliation devient possible. Parce que la manipulation de la vérité ne peut qu'attiser la dissension. Le mal, c'est d'abord nous-mêmes. Moi, je peux le dire. Le mal, c'est moi. Le mal, c'est vous. Ce sont les manières de vivre que nous avons adoptées à un certain moment et qui ne favorisent ni la vérité, ni la réconciliation des peuples. À la place, il y a une haine croissante alimentée de toutes parts avec beaucoup d'astuces et qui ne fait que nous ronger et nous affaiblir comme un peuple. Dans la diaspora, que nous soyons du nord, du sud, de l'est, de l'ouest ou du centre de la République démocratique du Congo, nous étions habitués à vivre en frères et sœurs du même et unique Congo. Et très souvent, moi, je me rappelle bien, il y a quelques années, quand on se retrouvait ici en Europe, il n'était pas question de savoir tu viens de quelle province, de quelle région, de quelle langue. Mais une fois que tu es Congolais, tu deviens automatiquement mon frère. Et je peux te présenter devant les gens, j'ai dit, celui-ci, c'est mon frère. Aujourd'hui, cet élan est fortement affecté par les prises de positions politiciennes aux intérêts cachés qui nous divisent et nous empêchent même de vivre positivement notre nationalisme. Du coup, une méfiance élit domicile et nous empêche de vivre sincèrement nos relations patriotiques. Plus que jamais, la RDC a besoin des pasteurs, des évangélisateurs qui réconcilient, qui apaisent et qui savent établir dans la vérité les responsabilités des uns et des autres afin de reconstituer un peuple congolais uni et pacifié. C'est cela la vocation première de l'Église. Et c'est ce que notre famille de la diaspora essaie de faire à travers des rencontres comme celle-ci. Célébrer ensemble une messe, fêter ensemble, partager nos joies et nos peines malgré la pression divisionniste qui gangrène aujourd'hui notre République démocratique du Congo dans son ensemble. Et les fils de la diaspora, très souvent, nous arrivons quand même malgré tout cela à nous mettre ensemble comme Congo.
4: Le père Roger Baloé Chimanga répondait aux questions de Marie-Josée Moando Boisboilo. Clôturons cette édition par la lecture de la première encyclique Magnifica Humanitas du pape Léon XIV sur la protection de la personne humaine à l'ère de l'intelligence artificielle. Aujourd'hui, nous poursuivons la lecture de l'introduction.
9: Les res novae de notre époque. Si en son temps, Léon XIII parlait de questions nouvelles, Rerum Novarum, nous ne pouvons pas aujourd'hui nous contenter de répéter ces précieux enseignements, mais nous devons demander à Dieu la sagesse nécessaire pour interpréter les grandes tendances de notre époque, en particulier les progrès de la technique. Ces dernières années, il est apparu de plus en plus évident combien la numérisation, l'intelligence artificielle et la robotique sont en train de transformer rapidement et profondément notre monde. La technique ne doit pas être considérée en soi comme une force antagoniste par rapport à la personne. Au contraire, elle est enracinée dans notre histoire depuis le commencement, en tant que réalité profondément humaine, liée à l'autonomie et à la liberté de l'homme. Au fil des siècles, le développement technologique a contribué à une amélioration significative des conditions de vie de l'humanité. En même temps, chaque étape du progrès a également révélé la face ambiguë d'outils susceptibles de causer du tort lorsqu'ils ne sont pas mis au service du bien. Cependant, aujourd'hui, nous sommes confrontés à une situation nouvelle, où la puissance et l'omniprésence des technologies émergentes s'inscrivent dans le tissu de la vie quotidienne, façonne les processus décisionnels et marque profondément l'imaginaire collectif. Auparavant, jamais l'humanité n'avait eu autant de pouvoir sur elle-même. Les nouvelles technologies ouvrent un horizon étendu vers des directions que, bien qu'intuitives, nous ne pouvons pas encore pleinement prévoir. Cela rend plus complexe l'évaluation de leur impact et de leurs effets à long terme sur la dignité des personnes et sur le bien commun.
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4: C'est par ici que nous mettons un point final à notre programme aujourd'hui. Merci de l'avoir suivi et à la prochaine.
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3: Mon Seigneur et mon Dieu, je crois de tout mon cœur que tu es ici, que tu me vois, que tu m'entends. Je t'adore à genoux devant toi. Je te demande le pardon de mes péchés et ton aide pour faire de mon mieux ce moment de prière. Marie, ma mère immaculée, Saint Joseph et mon ange gardien, intercéder pour moi. Tout à l'heure, je sortais de l'église, après avoir passé une heure avec toi, Seigneur, tout heureux du cadeau que tu m'as fait de pouvoir passer cette heure avec toi. Quelle grâce extraordinaire de pouvoir passer juste une heure en silence avec la meilleure des amies, le meilleur des amours, et en plus dans la fraîcheur de l'église, parce qu'en ce moment, il fait quand même particulièrement chaud ici en France. Je sais pas pour ailleurs, et donc l'église est particulièrement fraîche, et d'ailleurs les paroissiens me le font souvent remarquer, qu'est-ce qu'on est bien dans vos églises. Pas forcément pour ta présence, Seigneur, mais pour la fraîcheur. Et toi, Seigneur, tu te sers de ça pour qu'au fait ils réalisent que c'est surtout pour ta présence. Et me dirigeant vers le marché, je suis tombé sur un vendeur de Panama, les chapeaux qui sont fabriqués en Équateur, et nous avons commencé à échanger, et puis je lui disais, ah bah le goût, voilà, très important. Et alors je me demandais si lui était heureux de faire ce métier. Il me disait, ah bah oui, parce que je garde toujours ma liberté, je suis mon propre patron, je reste très indépendant. Et je l'ai gardé un peu comme ça, et puis on continue la conversation, et puis je me mets un chapeau pour couvrir ce crâne assez pauvre, et je lui dis, bah, peut-être qu'il faut que je demande l'avis de quelqu'un. Il me dit, bah non, justement, il faut jamais se laisser juger par les autres, c'est à vous de choisir. Et je trouvais que l'argument était intéressant et beau, mais un peu limité. Et au fait, ça m'a fait penser au fait que on peut être, toi et moi, devant notre télé, à pouvoir choisir 1000 programmes. D'ailleurs, avec parfois l'angoisse d'être devant Netflix ou Prime ou Sage ou autre chose, il y a tellement de choix qu'on sait même plus quoi choisir. D'être bien installé dans le canapé sans savoir quoi choisir, quoi regarder. On peut être dans la même situation aussi, au restaurant, il y a tellement de choix qu'on voudrait tout prendre. Ou même la même chose dans les supermarchés, il y a tellement de choix de yaourts que tu sais plus lequel choisir. Et plus le supermarché est grand, plus le choix est difficile, tellement il y a de choix à faire. Et en fait, on voudrait voilà se sentir fort de notre capacité à choisir. Je fais ce qu'il me plaît, je fais ce que je veux. Sauf que bah, justement, devant tant de choix, bah, on sait plus quoi choisir. Et en même temps, on a besoin de se sentir puissant, et de sentir la puissance du choix. Voilà, c'est moi qui décide ce que je fais, c'est moi qui fais ce que je veux, etc. Comme si voilà, je m'appuie sur la terre solide de mon propre choix, de cette chose que cet homme a appelé la liberté, et qu'on n'est pas tout à fait sûr d'avoir acquise, et que ce soit vraiment de la liberté dont il s'agisse là. Et voilà, on est posé sur la terre de nos choix, c'est solide, on est bien installé dans notre canapé, bien installé dans notre supermarché, bien installé sur notre chaise de restaurant, ou même dans la voiture, en allant dans ces restaurants où on peut acheter sans avoir à sortir de la voiture, et on se sent solide comme ça, on peut aller plus vite, être plus efficace, être plus puissant, être plus performant. Et du coup, bah, ça développe une certaine arrogance finalement, une certaine sensation de toute puissance, c'est moi qui dirige toute ma vie, la musique, il y a tellement de choix de musique, tu sais plus quoi choisir. Alors que Jésus aujourd'hui nous montre quelque chose de très beau dans l'évangile. Jésus nous montre quelque chose de très beau. Tu choisis de monter dans une barque. Tu choisis de monter dans une barque. Et cette phrase me touche beaucoup, le Seigneur, quand je l'entends, parce qu'elle me montre que ma vie, elle est pas forcément solidement posée sur la terre de tous les choix que je peux faire, de ma puissance, de ma performance, de mon autonomie, de mon indépendance, de cette soi-disant liberté, mais que ma vie, en fait, elle est très fluctuante. Que le bateau m'aide à beaucoup d'humilité, parce que le bateau, il est hyper fragile. Et on le voit dans le récit d'aujourd'hui, où tu montes dans cette barque, et puis j'imagine que tu devais être un peu fatigué, Jésus, et que tu devais devoir te reposer un petit peu, et tu t'endors. Et les disciples sont très préoccupés parce que, bien, au début, bien, il y a un peu de tempête, bon, bah, ça va, un peu comme les jeunes filles de la cour de récréation quand elles jouent à la corde à sauter, la terre est calme, calme, calme, et la mer est calme, calme, et puis elle s'agite, alors la corde à sauter balançait de plus en plus, et donc il fallait sauter de plus en plus vite. Et donc on voit, on imagine l'espèce d'angoisse des apôtres. Ah mais attends, il y a les vagues qui commencent à arriver, etc. Il y en a même qui commencent à rentrer sur le bateau et donc ils commencent à être préoccupés. Ils se disent en même temps, bah Jésus, faut pas te réveiller, mais en même temps, mais oh, tout ce qui se passe, etc. Et on sent que bah, parfois la vie nous prend et il y a des décisions à prendre et elle est de plus en plus rapide et faut faire des choix et il y a toutes les pensées qui viennent et comment faire pour s'en sortir de cette situation et comment faire pour vivre telle autre situation et comment faire pour tenir, pour être solide, comment faire pour être fidèle, comment faire pour réussir sa vie et comment faire pour éduquer les enfants et comment faire pour choisir le bel amour et comment faire pour que la foi continue à se répandre et comment faire pour faire l'apostolat, comment faire pour devenir un saint, comment faire pour obtenir telle vertu et peut-être même que j'écoute une catéchèse qui est magnifique et je me dis, ah, oh, c'est magnifique ce qu'il propose et, oh, je voudrais ça, mais comment faire pour? Et je commence à être angoissé parce que je me dis, mais j'y arriverai jamais. Et alors là, ben, c'est le moment où la barque, elle commence à s'agiter. Mais justement, et c'est là où le Seigneur, tu veux nous aider à être calme, dire que tu ne peux faire que ce que le bateau te permet de faire. Tu ne peux faire que ce que celui qui est à la proue de ton bateau, celui qui est le pilote de ton bateau te permet de faire. En fait, tout à coup, la vie semble très pauvre, et y a une sorte de pauvreté dans la vie, une sorte de fragilité dans la vie, une sorte de faiblesse de la vie, une sorte de simplicité de la vie qui dit, bah, t'es sur le bateau et peut-être que, bah, t'as pas 1000 choix, mais peut-être que, voilà, tu ne peux faire que cela. Et c'est cette humilité d'accepter, de dire, je ne peux faire que cela. Je ne peux faire que très peu, finalement. Et ce très peu, les apôtres nous montrent ce qu'ils font, c'est qu'ils se tournent vers Jésus. Seigneur, sauve-nous. Tu vois, en réalité, nous ne sommes pas vraiment libres. Ou plutôt, nous voudrions être les propres indépendantistes de notre propre vie, toujours choisir ce que nous, on veut. Mais on peut s'en tromper. On peut se faire du mal, on peut s'abîmer. Mais Jésus, au fait, tu veux nous montrer que sans toi, notre vie est pas solide, que on peut pas s'appuyer sur nos propres forces, on peut pas appuyer sur notre propre vision de la vie. Je peux pas m'appuyer sur ce que je vois moi, sur ma capacité à choisir, etc. Mais j'ai besoin de m'appuyer sur toi, Jésus. J'ai besoin de m'appuyer sur toi. Sans toi, ma vie n'est pas solide. Alors qu'avec toi, même si je suis dans la barque, la vie est solide. Même s'il y a la tempête, même s'il y a les vagues qui recouvrent ma vie, même si je suis agité, si t'es là, ma vie est solide et calme. Ma vie est apaisée. Ma vie est dans la sérénité. On peut être dans une atmosphère qui semble très calme, dans une maison assise dans le canapé, encore une fois, on peut être au restaurant, on peut être dans des atmosphères qui peuvent être très calmes, au bord de la mer, sans avoir le calme au fond de soi. Et on peut être dans des situations hyper agitées, Jésus, et trouver un grand calme, trouver une grande sérénité. Je me souviens, un jour, j'étais comme ça, en train de discuter avec plusieurs personnes, et puis elles sont demandées à se confesser, les unes les autres sont confessées, jusqu'à un moment, bah, le rendez-vous d'après commençait à s'approcher dangereusement, et le rendez-vous d'après étant un train, bah, j'allais être sérieusement très en retard. Et je disais à Jésus, bah, j'ai eu là, il y a confession, mais et les personnes, voilà, disaient ce qu'elles avaient à dire, et je disais à Jésus, bah, Jésus, si tu veux que j'ai mon train, il faut que je l'aie. Et donc, j'ai été prendre ma voiture, j'ai dû rentrer au presbytère pour aller chercher mes affaires, et ensuite repartir au train, en disant, Jésus, bah, Jésus, si tu veux que j'ai mon train, te disant, Jésus, bah, si tu veux que j'ai mon train, je l'aurai. Si tu veux que je l'ai, je l'ai. Et pourtant, il n'y avait rien de solide. Il n'y avait pas de choix, parce que je devais obéir à ces gens qui voulaient se confesser, je devais obéir au temps, je devais obéir aux lois de l'espace, obéir au code de la route. Et j'étais à côté de moi dans la voiture, qui m'aidait à aller aussi vite que prudemment possible, et tout en restant très serein. Et au fait, je suis arrivé au bout d'un certain temps à la gare, et le train, étonnamment, avait quelques minutes de retard. C'est ça, c'est cette capacité que tu peux nous donner à au mieux toutes ces situations, parce que t'es là. Dis, mais en fait, t'inquiète pas, je suis là. Et même si la barque, elle est fragile, elle est pauvre, elle est pas performante, elle est pas efficace, etc., elle est là, et elle nous montre notre pauvreté, notre humilité, dire la seule solidité n'est pas ma liberté, mon indépendance, ma capacité de choisir, mais juste le fait que tu sois dans ma barque, que tu sois avec moi, que tu sois monté avec moi dans ma barque, dans ma vie, dans mon cœur. Même si mes émotions peuvent s'agiter, même si mes sentiments peuvent s'agiter, même si mes désirs peuvent s'agiter, même si mes passions peuvent s'agiter, tu es là, dans la barque avec moi. Pour ça, je te remercie, Jésus. Et je te demande, par l'intercession de Marie, ta mère, m'apprendre à me tourner souvent vers toi, pour que ma vie soit la plus heureuse, que tu le désires. Pas la plus heureuse possible, selon moi, mais aussi heureuse que toi, tu le désires pour moi. En particulier pendant cet été, que tu sois toujours avec moi. J'aurais peut-être plein de choix d'activités, de glace, de moments de détente à choisir. Le plus important, c'est que tu sois avec moi, Jésus. Je te remercie, mon Dieu, des bonnes résolutions, des beaux désirs et des lumières que tu as semées dans mon cœur pendant ce moment de prière. Je te demande de m'aider à les faire fructifier. Marie, ma mère immaculée, Saint Joseph et mon ange gardien, accompagnez-moi toujours en chemin.
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1: Bienvenue amis auditeurs, merci d'être fidèles à votre émission La Bible sur les ondes. Aujourd'hui, nous découvrons un autre livre de la Bible, la lettre ou l'épître de Jacques. Dans cette lettre, Jacques s'adresse en premier lieu aux chrétiens d'origine juive vivant dans l'Empire romain et à tous les chrétiens du monde entier. Il les encourage à tenir ferme dans leur foi et quels que soient les problèmes qu'ils rencontrent dans leur vie, il leur demande de se confier en Jésus-Christ. Écoutons.
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2: Moi, Jacques, serviteur de Dieu et du Seigneur Jésus-Christ, je salue le peuple de Dieu répandu un peu partout dans le monde entier. Mes frères et mes sœurs chrétiens, quand vous rencontrez des difficultés de toutes sortes, soyez très heureux. Vous le savez, si votre foi reste solide dans les difficultés, celles-ci vous rendent plus résistants. Il faut que vous résistiez jusqu'au bout. Alors, vous serez vraiment parfait et vous ne manquerez de rien. Si quelqu'un parmi vous manque de sagesse, il doit la demander à Dieu et Dieu lui donnera cette sagesse. En effet, Dieu donne à tous, généreusement, sans faire de reproches. Mais il faut qu'il demande avec foi, sans douter. Celui qui doute ressemble à une grosse vague de la mer que le vent soulève et agite. Celui-là ne doit pas penser qu'il va recevoir quelque chose du Seigneur. C'est quelqu'un qui ne sait pas choisir sa route. Tantôt il avance, tantôt il recule.
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3: Amis auditeurs, Jacques est un leader chrétien très connu. Il est le dirigeant de l'église de Jérusalem. Il commence sa lettre en se présentant comme un simple serviteur de Dieu. En effet, Jacques ne nous donne pas beaucoup de détails sur sa personne. Il aborde directement son message adressé aux chrétiens qui souffrent à travers le monde pour leur foi. Il dit « Quand vous rencontrez des difficultés de toutes sortes, soyez très heureux. » Comme vous le voyez, être chrétien ne veut pas dire vivre sans difficulté. Certes, Christ nous a libérés du péché en mourant à notre place. Cependant, il invite chacun de nous à porter sa croix s'il veut le suivre. La croix représente l'ensemble des difficultés qui se présentent à nous à cause de notre foi en Jésus-Christ. Nous devons donc éviter de nous décourager. C'est en persévérant dans notre foi en Jésus que les gens reconnaîtront que nous sommes de vrais chrétiens. Pourquoi alors Jacques dit « Soyez heureux ». Qui peut être heureux quand il souffre? En effet, nous apprenons ici que nos épreuves peuvent avoir un effet positif dans notre vie. Jacques dit, vous le savez, si votre foi reste solide dans les difficultés, celles-ci vous rendent plus résistants. Il faut que vous résistiez jusqu'au bout. Alors, vous serez parfait et vous ne manquerez de rien. Voyez-vous, Dieu permet certaines épreuves dans notre vie afin que nous grandissions dans la foi. Alors, que faire lorsque nous souffrons? Jacques nous dit tout simplement de prier Dieu. Nous devons lui demander la sagesse pour comprendre ce qui nous arrive afin de faire face à la situation. Dieu nous en voudrait-il si nous crions à lui dans les difficultés? Pas du tout. La Bible dit que Dieu aime écouter ses enfants et il est prêt à leur accorder la sagesse. Jacques confirme cela quand il dit « Dieu donne à tous généreusement sans faire de reproches ».
1: Dans les communautés chrétiennes de cette époque ou encore de nos jours, les gens n'ont pas le même niveau social. Écoutons ce que Jacques dit à ce sujet.
2: Le chrétien qui est petit doit être fier, parce que pour Dieu, il est quelqu'un d'important. Le chrétien qui est riche doit être fier quand Dieu le rend petit. En effet, le riche ne dure pas. Il est comme la fleur d'une plante sauvage. Le soleil se lève avec sa chaleur brûlante, il sèche la plante, la fleur tombe et elle perd sa beauté. De la même façon, un jour, le riche va être balayé avec toutes ses activités.
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3: Jacques sait que dans les églises, certains sont très pauvres et d'autres très riches. Il recommande aux chrétiens pauvres de ne pas se mettre à l'écart ou de se considérer comme moins important que les autres. Il dit, « Le chrétien qui est pauvre et petit peut être fier parce que Dieu lui donne une place importante. » Le chrétien pauvre ne doit pas être emporté par le désir d'être riche. Il doit se confier à Dieu, sachant que le Seigneur lui a déjà accordé la plus grande richesse qui puisse exister, le salut en Jésus-Christ. Quant au chrétien riche, il dit, « Le chrétien qui est riche doit être fier parce que Dieu le rend petit. » Pourquoi Jacques dit-il cela? En fait, nous sommes tous petits devant Dieu. Riches ou pauvres, nous sommes tous des pécheurs. Jacques rappelle aussi aux riches que la richesse ne dure pas. Il dit qu'un homme riche est comme une fleur qui est jolie un jour et qui sèche et meurt le lendemain. Les gens gagnent beaucoup d'argent, mais cet argent disparaît comme la fumée. Il ne faut donc jamais avoir comme but dans la vie la richesse. Rendons grâce à Dieu pour toute situation qui nous arrive. La Bible dit qu'il est plus facile pour un chameau d'entrer par le trou d'une aiguille qu'à un riche d'entrer dans le royaume des cieux. Alors, cherchons d'abord à aimer Dieu avant toute chose, et s'il nous donne des richesses, remercions-le et utilisons-les pour sa gloire.
1: Lorsque les gens commettent des erreurs, certains accusent Dieu. Écoutez.
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2: Il est heureux, l'homme qui résiste dans les difficultés. En effet, quand il aura montré sa valeur, il recevra la vie. C'est la récompense que Dieu a promise à ceux qui lui donnent leur amour. Quand quelqu'un a envie de faire le mal, il ne doit pas dire « C'est Dieu qui me pousse au mal ». Dieu ne peut pas avoir envie de faire le mal et il ne pousse personne au mal. Chacun est poussé au mal par son désir mauvais qui l'attire et l'entraîne. Et quand on laisse faire ce désir, il donne naissance au péché. Puis, quand le péché a grandi, il donne naissance à la mort. Mes frères et mes sœurs très aimés, ne vous trompez pas. Tout ce qui nous arrive de bon, tous les plus beaux cadeaux viennent d'en haut. Ils viennent de Dieu, le Créateur du soleil et des étoiles. Chez lui, il n'y a pas de changement, pas de mouvement, pas d'ombre. Dieu a voulu nous donner la vie par la parole de vérité. Alors, nous sommes d'une certaine façon au premier rang de tout ce qu'il a créé.
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3: Jacques dit que chacun doit faire preuve de courage lorsqu'il est confronté à des difficultés. Mais si quelqu'un devient faible et commet des péchés, il ne doit pas pour autant accuser Dieu. Ici, Jacques met les êtres humains devant leurs propres responsabilités face aux mauvais actes qu'ils posent. Il dit clairement que même si Dieu nous laisse passer par des épreuves, il ne nous tente jamais. Ce n'est pas lui qui nous pousse à faire le mal. Comment est-ce possible? Dieu est bon et il n'y a pas de mal en lui. Jacques explique que lorsque nous péchons, nous sommes d'abord séduits par le désir de faire quelque chose de mal. Ce désir nous attire et nous entraîne. Et quand on le laisse grandir, il produit le péché. Puis, quand le péché a grandi, il donne naissance à la mort. Évitons de rejeter nos propres fautes sur les autres, encore moins sur Dieu. Changeons plutôt notre façon de vivre et accordons la première place à Dieu et à sa parole.
1: En fait, Jacques nous invite à bien écouter la parole de Dieu et à appliquer ce qu'elle nous enseigne. Écoutez.
2: Mes frères et mes sœurs très aimés, vous devez savoir ceci. Chacun doit être rapide pour écouter, mais lent pour parler, lent pour se mettre en colère. Un homme en colère ne fait pas ce qui est juste aux yeux de Dieu. Alors, rejetez tout ce qui est sale, tout ce qui est mauvais. Recevez avec douceur la parole que Dieu a plantée en vous. Elle peut vous sauver la vie. Ne vous contentez pas de l'écouter, mais faites ce qu'elle dit. Sinon, vous vous trompez vous-même. Oui, celui qui écoute la parole et qui ne fait pas ce qu'elle dit, voici à qui il ressemble. Il ressemble à un homme qui regarde son visage dans un miroir. Il se voit tel qu'il est, il se regarde, puis il s'en va et il oublie tout de suite comment il est. Au contraire, voici quelqu'un qui étudie avec attention la loi parfaite qui rend libre. Il reste attaché à cette loi. Il écoute la parole. Il ne l'oublie pas. Et il fait ce qu'elle dit. Cet homme-là sera heureux dans ce qu'il fera. Si quelqu'un croit être un bon chrétien, mais n'est pas maître de sa langue, il se trompe lui-même. Et sa façon de pratiquer la religion ne vaut rien. Aux yeux de Dieu, notre Père, voici la façon parfaite de pratiquer la religion. Prendre soin des orphelins et des veuves dans leur malheur. Ne pas se laisser salir par les choses du monde.
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3: Certains qui se disent chrétiens ne font pas ce que la parole de Dieu recommande. En effet, ces chrétiens écoutent et lisent la parole de Dieu, mais ne la mettent pas en pratique. À ces personnes, Jacques dit « Recevez avec douceur la parole que Dieu a plantée en vous, car elle peut vous sauver la vie. Ne vous contentez pas de l'écouter, mais faites ce qu'elle dit. » La parole de Dieu ne doit pas se lire comme un roman ou comme une revue quelconque. Elle doit vous toucher profondément et avoir une influence dans votre vie. N'est-il pas écrit dans la Bible que le peuple périt faute de connaissance? La parole de Dieu mène à la vie. Jacques est l'un des auteurs bibliques qui parle de choses très pratiques. Il dit que les chrétiens doivent maîtriser leur langue et prendre soin des orphelins et des veuves. Voyez-vous, Jacques nous interpelle constamment non seulement à écouter la parole de Dieu, mais aussi à la mettre en pratique.
1: Nous sommes à la fin de notre émission pour aujourd'hui. Vous venez d'entendre quelques enseignements tirés de la lettre de Jacques, chapitre 1. Soyez nombreux à l'écoute demain pour la suite de ce message de Jacques. Au revoir et que Dieu vous bénisse.
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0: Pour votre salut, il est 14h.

0: Donc on accueille Gabriel, qui est là, Gabriel Morin. Donc Gabriel va nous donner cet enseignement. Un petit mot pour vous dire que Gabriel a 25 ans et qu'il arrive de Taïwan. Juste il y a un mois qu'il est rentré de Taïwan, où il a passé 2 ans en mission pour Fidesco, comme professeur de français, professeur de lettres, et aussi professeur de religion. Voilà. Bienvenue à Gabriel. Aussi, Gabriel est en étape de formation, on a parlé de la journée d'Oukinaltum à l'instant, pour être frère consacré. Voilà. Depuis 3 ans.
1: Bonjour à tous, à chacun, chacune. Je ne sais pas très bien comment commencer. Je suis très heureux de vous parler ce matin. Et c'est un grand honneur pour moi, en fait, de vous parler ce matin. Et aussi, je suis très touché de vous voir si nombreux et si joyeux d'être là. Et pour moi, c'est un bel encouragement pour vous donner cet enseignement. Alors je vais vous demander de prier pour moi, si vous voulez bien, au début de cet enseignement, pour que je sois bien détendu, parce que vous êtes beaux, mais vous êtes nombreux. Voilà. Que je sois détendu, que je puisse me laisser guider aussi par l'Esprit Saint, même si j'ai un papier, pour que vraiment ça soit les paroles du Seigneur qui passent par moi, et que le Seigneur puisse vous parler à travers moi. Alors, le sujet de cet enseignement, c'est la fidélité de Dieu. Plus précisément, il est fidèle le Dieu qui nous appelle. C'est saint Paul qui dit ça aux Thessaloniciens. Il est fidèle le Dieu qui nous appelle. Alors, comme introduction, je vais partir de... En fait, j'ai

Je me suis dit, quand on m'a demandé si je voulais bien parler de la fidélité de Dieu, au début j'ai un peu fait la gueule parce que je me disais bon, je me disais la fidélité de Dieu c'est tellement évident, je vois pas ce qu'on peut en dire. Et en fait, en travaillant et puis en priant, en réfléchissant, c'est très très riche. Et c'est vraiment bon, c'est très riche. Qu'est-ce qu'on voit ? D'abord, j'ai ouvert le Larousse, l'encyclopédie, pour voir ce qui était écrit à fidélité. Et qu'est-ce qu'on voit ? On voit que la fidélité, c'est la constance, la persévérance. Ça, c'est la première chose, persévérance. Deuxièmement, l'exactitude à remplir ses engagements, à tenir ses promesses. Ça va, jusque-là, je ne vous apprends rien. Et troisièmement, le dictionnaire dit que c'est aussi l'attachement. Et ça, c'est très important, parce qu'on voit tout de suite que la fidélité, ça part d'un attachement. Donc, c'est lié à l'amour, en fait. Je vais y revenir. Ensuite, à l'adjectif fidèle, qu'est-ce qu'on lit dans le Larousse ? Fidèle, en qui l'on peut avoir confiance, qui tient ses engagements, ses promesses. En qui on peut avoir confiance. Donc c'est lié à la confiance aussi. Et puis il y a même un substantif, un fidèle c'est un croyant. C'est quelqu'un qui pratique une religion. Et le Larousse dit spécialement le chrétien. Donc nous sommes des fidèles. Et ce qui est très intéressant aussi, c'est que le mot fidélité, pour ceux qui ont fait un peu de latin peut-être, c'est la même racine que le mot foi, fides. Oui. Et qu'est-ce que c'est la foi ? Dans la foi, il y a l'idée de la confiance, l'idée de la parole qui est donnée, et l'idée même plus profondément du cœur qui est donné. Certains linguistes pensent que credo, en latin je crois, ça vient de cordo, je donne mon cœur. Vous voyez ? Donc croire en Dieu, en fait, profondément, c'est donner son cœur à Dieu. Voilà. Donc on voit, il y a un rapport profond tout de suite entre fidélité et amour, et entre fidélité et foi. Et dans l'Écriture, j'ai regardé, dans l'Écriture sainte, on trouve, enfin j'ai pas tout lu d'un bout à l'autre, mais on trouve 334 occurrences des mots fidèle, fidèlement, fidélité. Donc c'est peu par rapport à d'autres mots, mais c'est quand même important, c'est un mot qui est très important dans la Bible. Et on remarque que souvent, le mot fidélité dans l'Écriture ne vient pas tout seul. Il va de pair souvent avec le mot amour, avec le mot bonté, avec le mot douceur, avec le mot tendresse. Vous voyez ? Par exemple, dans le psaume, « Je te rends grâce pour ton amour et ta fidélité. » Ou encore, « Proclamer sa bonté, sa fidélité, la bonté, la fidélité du Seigneur. » Voilà. Et parfois, on voit même que ce mot fidélité est synonyme de tendresse, d'amour, de douceur, de bonté. Et enfin, la dernière chose, c'est que être fidèle, c'est aussi être là, être présent. En fait, la fidélité de Dieu, c'est l'Emmanuel, c'est Dieu avec nous, Dieu présent avec nous, chaque jour. Et on voit bien ça, nous, dans nos amitiés. Quand on veut être un ami fidèle, l'ami fidèle c'est qui ? C'est celui qui est là. Qui est là surtout quand ça va mal. D'accord ? C'est ça la fidélité aussi. Donc vous voyez tout de suite, c'est un mot qui est très riche. Voilà. Donc pour regrouper un peu tout ce que je viens de dire, je vous donnerai peut-être un essai de définition du mot fidèle. Si vous voulez l'écrire, c'est possible. Écoutez, la fidélité c'est l'amour qui persévère. L'amour qui tient ses promesses. Et l'amour qui va jusqu'au bout. D'accord ? Voilà la fidélité. Alors, il y aura 6 points normalement dans mon enseignement que je vais vous annoncer au fur et à mesure. Le premier point, c'est donc s'arrêter un peu sur la fidélité de Dieu. Qu'est-ce que c'est cette fidélité de Dieu ? Qu'est-ce que ça veut dire ? Comment on la voit ? D'abord, on voit que la fidélité est constitutive de Dieu. C'est pas un truc, comment dire ? À l'extérieur de Dieu, c'est pas un truc superficiel, c'est vraiment profondément, Dieu profondément est fidèle. Comment on voit ça dans l'Écriture sainte ? On voit que quand, vous savez, Moïse, dans le livre de l'Exode, Moïse demande à Dieu, « Seigneur, fais-moi voir ta gloire. » En fait, c'est « Fais-moi voir ton visage, fais-moi voir qui tu es. » Et Dieu lui dit, « Je peux pas te montrer mon visage, parce que personne ne peut voir mon visage et rester en vie. » Mais je vais te révéler mon nom. Et c'est un très beau passage. Donc Moïse, Dieu cache Moïse dans le rocher, dans une grotte, et il passe devant lui. Et quand il passe, il crie,
Le Seigneur passa devant lui et cria, « le Seigneur, Dieu de tendresse et de pitié, lent à la colère, riche en grâce et en fidélité. » D'accord ? Donc quand Dieu révèle son nom à l'homme, il se révèle comme fidèle, Dieu fidèle. Donc à la racine de Dieu, l'essence de Dieu, c'est la fidélité. Et ce qui est très beau dans ce passage, c'est que le Seigneur, il ne se contente pas de dire à Moïse, « je suis fidèle », il le crie. Le Seigneur cria, « je suis le Dieu fidèle ». Et c'est très beau parce qu'un cri, ça exprime encore plus profondément le cœur, le fond du cœur. Que ça soit un cri de joie ou de colère d'ailleurs. Le cri exprime profondément l'être. Ensuite, saint Paul dit, il y a une très belle phrase qui dit, « Lui, Dieu, reste fidèle, car il ne peut se renier lui-même. » C'est dans la deuxième à Timothée, chapitre 2, verset 13. « Lui reste fidèle, car il ne peut se renier lui-même. » Qu'est-ce que ça veut dire ? Ça veut dire que si Dieu, on imagine, hein, c'est de la science-fiction, mais si Dieu cessait d'être fidèle, il cesserait d'être Dieu. Vous comprenez ? Il se renierait lui-même, ça veut dire qu'il se contredirait, il ne serait plus Dieu. Ensuite, ce qui est très, très important aussi, c'est qu'on le voit dans toute l'Écriture, c'est que notre Dieu est le Dieu de la promesse. Hein, combien de fois dans l'Écriture on voit ça ? La promesse de Dieu, l'alliance de Dieu avec les hommes. Et la promesse, c'est ça, être fidèle, c'est tenir ses promesses, je l'ai dit au début. Hein, donc si Dieu nous promet des choses, s'il est fidèle, il va tenir ses promesses. Et de fait, il tient ses promesses. Donc c'est le Dieu, vous connaissez l'histoire, ça commence avec Abraham. Il jure à Abraham de lui donner une descendance, lui donner un pays. Oui, et lui donne, effectivement. Ensuite, il fait aussi des promesses à tous les patriarches, à tout Israël dans l'Écriture. Et il s'engage aussi envers nous, chacun de nous qui sommes ici aujourd'hui. Il s'engage aussi envers nous. Parce que l'Écriture dit aussi, « Le Seigneur prouve sa fidélité à des milliers de générations. » Et aussi, ça c'est dans l'Exode, chapitre 20, verset 6. Et aussi, « La fidélité du Seigneur est de toujours à toujours. » Donc ce n'est pas seulement une belle histoire avec Abraham, Moïse et les copains, c'est aussi pour nous aujourd'hui. D'accord ? Dieu garde sa fidélité jusqu'à aujourd'hui. Ça c'était la fidélité constitutive de Dieu. Ensuite, la plus belle preuve de la fidélité de Dieu, c'est quoi ? Eh bien c'est Jésus. Hein ? Parce que l'objet de la promesse, c'est Jésus, c'est le Messie. Et Dieu a tenu promesse, a tenu sa parole. Il avait promis à Israël un sauveur, et il a donné le sauveur. Et nous, on a la chance de venir après le Christ. On a la chance de connaître le sauveur, de savoir qui c'est. D'accord ? Moïse n'a pas eu cette chance-là, et les autres non plus. On a la chance de savoir qui est cet objet de la promesse. Donc on peut dire que Jésus, c'est la fidélité incarnée. D'accord ? C'est la fidélité de Dieu qui se fait chair, qui va jusqu'au bout, jusqu'à l'incarnation. Hein, c'est la belle phrase de « Dieu a tant aimé le monde qu'il nous a donné son Fils ». Donc qu'est-ce qu'on voit ? On voit que Dieu ne se contente pas d'être fidèle en parole. Ça serait tellement décevant pour nous, hein, si c'était seulement des paroles. Non, il est fidèle en acte. Oui, et il est tellement fidèle qu'il envoie son propre Fils pour nous sauver. Donc c'est Jésus. Et il vient, et non seulement il s'incarne, mais en plus, il donne sa vie, il meurt pour nous. Il souffre et il meurt pour nous. Okay ? Donc c'est ça l'amour qui va jusqu'au bout. Hein, la fidélité, c'est ça, l'amour qui persévère, qui va jusqu'au bout. Et bien c'est Jésus. Et Jésus lui-même, quand on le voit pendant sa vie terrestre, on voit que c'est le plus bel exemple de fidélité, et fidélité au Père. Hein, combien de fois Jésus se retire pour prier son Père ? Tous les jours. L'Évangile ne dit pas que c'est tous les jours, mais c'est évident, c'est tous les jours. Et longtemps. Il est fidèle parce qu'il ne parle que d'une chose, Jésus, c'est de son Père. D'accord ? Il parle toujours de celui qui m'a envoyé, celui qui m'a envoyé, celui qui m'a envoyé. Oui ? Je ne parle pas de moi-même, je parle de celui qui m'a envoyé. D'accord ? Toujours. Fidélité au Père. Et aussi ensuite, Jésus, après sa résurrection, donc il est encore pour un petit temps avec les disciples, ensuite il va remonter au ciel. Et avant de remonter au ciel, il promet l'Esprit Saint. Il l'avait déjà promis. Hein. Il le repromet. Il dit, je vais vous envoyer l'Esprit Saint. Et ça encore, c'est la preuve de la fidélité de Dieu. Oui, ça veut dire, on n'est jamais seul. Quoi. On a l'impression que Jésus remonte au ciel, donc il va plus être là. Mais non, il donne l'Esprit Saint. Et l'Esprit Saint est avec nous tous les jours. Et Jésus aussi est avec nous tous les jours. Ça, j'y reviendrai.
D'accord ? Donc j'ai dit tout à l'heure, la fidélité aussi, c'est être là, être présent. Eh bien, Jésus, Dieu, est présent avec nous. Un autre point important, c'est de se dire, Dieu est fidèle quoi qu'il arrive. Quoi qu'il arrive, ça veut dire, la fidélité de Dieu n'est pas soumise à condition. Vous savez ? Il y a beaucoup ça dans la publicité, les offres soumises à condition. Vous connaissez ça ? Ça, c'est horrible. Parce que vous voyez une belle affiche, un truc super, un voyage, je ne sais pas où, à Tahiti, oui, avec un prix super. Et puis, il y a un tout petit astérisque à côté du mot. Et vous avez en bas de l'affiche, en tout petit, offre soumise à condition, voir les conditions. Et là, vous avez un catalogue de conditions. Et le voyage pour Tahiti s'éloigne petit à petit. Oui. Eh bien, Dieu, ce n'est pas ça. Il n'y a pas de conditions. Il n'y a pas de conditions. Et on n'est pas digne de la fidélité de Dieu. De toute façon, on n'est digne de rien envers Dieu. C'est tout gratuit. Donc, il n'y a pas à s'inquiéter. Hein, et Saint Paul dit, je vous ai cité tout à l'heure, « Et si nous sommes infidèles, lui reste fidèle. » D'accord ? On est infidèles tous, on est pécheurs, mais lui reste fidèle. Toujours. Ça, c'est très détendant, non ? C'est chouette de savoir ça. Ça ne dépend pas de nous, c'est vraiment une grâce, une gratuité du Seigneur. Voilà. Donc Dieu n'attend pas que je sois fidèle pour commencer à être fidèle avec moi. Ça, c'est très important. Et si Dieu attendait que je sois fidèle pour commencer d'être fidèle avec moi, ben, il attendrait encore. Oui, il attendrait tout le temps d'ailleurs, jusqu'à la fin. Donc il nous précède toujours. D'accord ? C'est pas moi qui suis fidèle, c'est Dieu qui est fidèle d'abord. Et ensuite, il m'appelle à être fidèle aussi. D'accord ? Ça, c'était la première partie. Deuxième partie, ça va être un peu moins rose. C'est l'infidélité de l'homme. Voilà. Là, c'est nous, quoi. Avant, c'était Dieu, puis maintenant, c'est nous. Alors, on est tous pécheurs. Je crois que ça, c'est assez clair. Hein. On est tous pécheurs. C'est-à-dire infidèles. Le péché, c'est une infidélité à Dieu, en fait. Le péché originel, déjà, c'est la première infidélité à Dieu. L'infidélité radicale, si vous voulez, hein, qui a tout déclenché. C'est quoi le péché originel ? C'est Adam et Ève qui trahissent la confiance que Dieu leur a faite. Voilà. Et c'est ça l'infidélité. C'est une trahison, si vous voulez. Quelqu'un a mis sa confiance en moi, et moi, je ne suis pas digne de sa confiance. Je trahis sa confiance. Et le péché, c'est aussi l'irruption du doute dans le cœur de l'homme. Ça veut dire que l'homme doute, il se met à douter de la fidélité de Dieu. Il se dit, et si tout ça, c'était des histoires ? Et si Dieu n'était pas fidèle au fond ? D'accord ? C'est très pernicieux. C'est ça aussi le péché. Voilà, il y a tous nos péchés personnels. Ça, c'était le péché originel qu'on a tous. Oui, on l'a à la naissance. Oui, c'est un drôle de cadeau. C'est pas toujours réjouissant, mais on n'y peut rien. C'est comme ça. On a ce péché originel. Et puis, on commet des péchés personnels dans notre vie. Et ce sont aussi des infidélités. Ça veut dire que par ces péchés, on se coupe de Dieu. Donc, on se coupe de l'amour. Oui, le péché, c'est toujours un refus d'aimer. Et ça, c'est toujours douloureux, on le sait. C'est douloureux de pécher. Et c'est douloureux de se dire, ah, ça y est... Ce péché que je voulais plus faire, je l'ai encore fait. Oui, je crois qu'on a tous fait cette expérience. Et il y a Paul Claudel qui dit quelque chose de très beau dans Feuilles de Saint. Il dit « Et voici de nouveau le dimanche implacable. Et que c'est amer cette faute à remâcher avec le goût qu'elle a et qu'on avait promis précisément de ne pas faire. » Ça va ? C'est vraiment notre expérience humaine, quoi. Peut-être pas quotidienne, mais en tout cas, on fait tous cette expérience dans notre vie. De rechuter, en fait, de retomber dans le péché. Tout à l'heure, je parlerai des remèdes. Vous inquiétez pas. Deuxième point, il y a une autre infidélité de l'homme, à part le péché, qui est la tiédeur. Ça, je ne sais pas si vous y avez pensé. La tiédeur, au fond, c'est aussi une infidélité. Oui ? La tiédeur, c'est quoi ? C'est l'amour qui ne va pas jusqu'au bout. C'est l'amour qui s'arrête à la moitié du chemin. Dans l'Écriture, dans le prophète Osée, on a cette phrase « Que ferai-je de toi, Éphraïm ? Que ferai-je de toi, Judas ? Car votre amour est comme la nuée du matin, comme la rosée qui tôt se dissipe. » D'accord ? Donc quelque chose qui ne tient pas, qui n'est pas stable, qui n'est pas persévérant. Ça, la tiédeur aussi. Hein ? Et l'Esprit Saint, dans l'Apocalypse, l'Esprit Saint parle aux églises, vous savez, et il dit à l'église d'Éphèse « J'ai contre toi que tu as perdu ton amour d'antan. » C'est très beau. « J'ai contre toi que tu as perdu ton amour d'antan. » L'amour de ta jeunesse. Tu l'as perdu. Et l'Esprit Saint dit, allez, ressaisis-toi, debout. Reprends la route. Et aussi, un peu plus, disons, musclé,
à l'église de Laodicée, « Ainsi, puisque te voilà tiède, ni chaud ni froid, l'Esprit Saint dit, je vais te vomir de ma bouche. » Ça va ? Non, ça va pas. Ça fait un peu peur comme phrase. Mais en fait, au fond, c'est la même idée. C'est que le Seigneur, il nous appelle à quelque chose qui brûle, d'accord ? Même si on tombe, c'est pas grave ça. Mais il nous appelle à quelque chose, à aller jusqu'au bout, comme lui. Et on peut très bien être un bon catholique, entre guillemets, ça veut dire aller à la messe le dimanche, même peut-être en semaine, se confesser régulièrement, et être tiède. Être tiède, ça veut dire être sans désir, ne rien attendre de Dieu, finalement ne rien espérer de Dieu. Et c'est assez grave au fond. Parfois, on s'en rend pas compte. Mais parfois, il y a cette tiédeur qui s'installe en nous. Oui. Et le Seigneur nous dit, réveille-toi, chasse la tiédeur. D'accord ? Et la troisième infidélité, c'est la fausse fidélité. C'est ce que Jésus reproche souvent aux pharisiens, vous savez, les pharisiens et les scribes. Dans l'évangile, ils en prennent plein la tête. Et en fait, c'est nous, hein, les pharisiens et les scribes. Parce que souvent, quand on écoute l'évangile à la messe, Jésus, s'adressant aux scribes et aux pharisiens, dit, alors on dit, oh ben c'est bon, c'est pas pour moi. Les scribes et les pharisiens, c'était des affreux jojos de l'époque de Jésus, mais c'est nous tous. Hein. Enfin, je veux dire, c'est un risque pour nous tous. Qu'est-ce que c'est la fausse fidélité ? C'est le juridisme. Ça veut dire le respect de la loi, respect scrupuleux de la loi même, mais de la loi pour elle-même. D'accord ? C'est-à-dire, il n'y a pas d'engagement du cœur. Je respecte les règles, et même, vraiment, je suis même pointilleux avec les règles, je respecte tout, mais je n'engage pas mon cœur. C'est ça la fausse fidélité. Et en fait, qu'est-ce que nous dit le Seigneur ? C'est que la fidélité, ce n'est pas une attitude extérieure. C'est une attitude du cœur. C'est pas je cherche à être en règle avec Dieu. Hein. On a parfois la fausse image de Dieu. Dieu qui impose des règles, qui dit tu dois pas faire ça. Et on se dit bon, ben, j'ai pas tué, j'ai pas volé, j'ai pas. Donc ça va. Non, c'est pas ça. C'est une attitude du cœur. Vous savez, la parabole du fils prodigue, il y a le frère aîné. Le frère aîné, c'est un gars très intéressant. En fait, il a toujours été dans la maison du père, il a toujours fait ce que le père voulait, d'accord ? Mais sans engager son cœur, c'est-à-dire sans amour, en fait. Il n'y a pas d'amour. Le fils aîné, il a l'impression que son père, c'est la loi, qui lui dit, et il obéit à la loi, il respecte la loi, mais sans amour. Et donc, il est triste, il ne peut pas se réjouir quand son frère revient, d'accord ? Parce qu'il ne comprend pas l'amour du père pour ce fils qui est parti. Donc, il ne peut pas se réjouir. Voilà. Et la fidélité aussi, ça ne doit pas être une attitude qui est dictée par la peur. Hein ? La fidélité, ce n'est pas dictée par la peur. Ce n'est pas parce que j'ai peur que je suis fidèle. Non. Ça, c'est une conception d'esclave vis-à-vis du maître. Or, on n'est pas des esclaves. Je pense que je ne vous apprends rien, mais ça, c'est très fort. On n'est pas des esclaves. Grâce à Jésus, Jésus nous a libérés de l'esclavage. Donc, on est des fils. D'accord ? Et le fils, normalement, il n'a pas peur du père, le fils. Il aime le père. Nous sommes fils de Dieu. Ça va, ça ? Donc, fidélité, une attitude intérieure du cœur, une attitude d'amour. Je vous cite un auteur spirituel qui écrit « La fidélité que le Seigneur réclame à son peuple, ce n'est pas seulement la persévérance dans l'accomplissement de la loi divine, pas seulement, c'est surtout la générosité d'un cœur qui veut tout accomplir par amour. » D'accord ? C'est très différent. La générosité d'un cœur qui veut tout accomplir par amour. C'est ça la fidélité que Dieu nous demande. Ça, c'était mon deuxième point. Le troisième point, c'est que malgré nos infidélités, Dieu reste fidèle. Ça, c'est très mystérieux. En fait, on a du mal à le comprendre, ça. On a du mal parce qu'on part de notre expérience humaine et on plaque nos impuissances et nos limites sur Dieu. En fait, Dieu n'est pas comme nous. C'est nous qui sommes comme Dieu, à l'image de Dieu. Ce n'est pas le contraire. Comment Dieu nous manifeste sa fidélité ? Il y a trois. J'ai pensé à trois choses principales. La providence de Dieu. C'est un mot que vous connaissez bien, la providence. Ça veut dire Dieu pourvoit. Dieu s'occupe de moi. Dieu connaît mes besoins et s'occupe de mes besoins. Et j'ai trouvé dans l'Écriture une très belle définition de la providence que je vous propose. Je conclurai avec eux une alliance éternelle. Je ne cesserai pas de les suivre pour leur faire du bien. Je trouverai ma joie à leur faire du bien. L'heure, c'est nous, c'est les hommes.
Hein? Dieu trouve sa joie à nous faire du bien. C'est ça la providence. D'accord ? Dieu qui nous fait du bien et qui est heureux de le faire. Une autre belle parole, c'est « Déchargez-vous sur lui de tous vos soucis puisqu'il s'occupe de vous. » Dans la première de Pierre, épître de Pierre. Hein ? « Déchargez-vous de tous vos soucis puisqu'il s'occupe de vous. » Ça, c'est difficile aussi. On a du mal à croire vraiment que Dieu s'occupe de nous et de toutes les choses les plus simples de notre vie surtout. Je vais vous donner un petit témoignage. Donc, je suis parti à Taïwan pendant 2 ans comme coopérant, Fidesco. Et avant de partir là-bas, quand j'ai accepté de partir à Taïwan, j'ai prié le Seigneur et je lui disais, oui, il faut que je vous dise d'abord, mon sport préféré c'est le rugby. Alors je sais que j'ai pas la carrure d'un éléphant, enfin bon, on n'est pas obligé d'être un éléphant pour jouer au rugby, mais c'est mon sport préféré, j'aime beaucoup ça. Et avant de partir à Taïwan, je disais au Seigneur dans ma prière, Seigneur, tu serais chouette si tu pouvais me donner là-bas une équipe de rugby, enfin que je puisse jouer au rugby. Et Taïwan, je ne sais pas si vous connaissez, c'est une île donc au large de la Chine, en mer de Chine. Et là-bas, c'est pas du tout le sport national, hein, le rugby. Hein, c'est plutôt le badminton, le ping-pong, le baseball. Bon, mais le rugby, pas du tout. Et en fait, donc j'ai demandé ça au Seigneur. Et puis intérieurement, je disais au Seigneur, si t'arrives à me donner ça, t'es vraiment fort. Et je suis parti. Et quand je suis arrivé sur le campus, donc j'habitais sur le campus, dans les premiers jours, j'ai su qu'il y avait une équipe de rugby qui jouait, et qui jouait tous les jours, qui s'entraînait tous les jours sur les terrains du campus. Et en plus, c'était une équipe de sport-études, vous savez, donc des jeunes qui veulent faire du sport, devenir prof de sport. Donc, voilà, j'ai pu jouer au rugby. Bon, ça s'est arrêté assez vite parce que je me suis déboîté l'épaule, mais vous voyez comme le bon Dieu est fort, quand même. Quand même, et puis voilà, quoi, c'est fou. Deuxième chose, c'est que j'avais demandé au Seigneur de m'aider pour le chinois. Parce qu'à Taïwan, on parle mandarin, et vous savez, pour nous, les occidentaux, disons, pour nous, le chinois, c'est un truc de notre planète, quoi. C'est du chinois, voilà. Et alors, j'avais dit au Seigneur, il faudrait que tu me files un coup de main pour le chinois, parce que je suis pas une brute en langue, hein, et j'avais dit au Seigneur, il va falloir que tu m'aides parce que j'aimerais bien apprendre bien cette langue pour pouvoir parler avec les gens là-bas, les frères et sœurs que je vais rencontrer, dans leur langue. Il faut que je parle moins vite. Et le Seigneur m'a vraiment aidé en fait, et de manière assez surnaturelle, je crois. Il m'a aidé à apprendre le chinois et je l'ai appris assez vite. Et j'ai même gagné un prix. Il y avait un concours d'éloquence pour les étrangers qui étudient le mandarin à Taïwan, et j'ai gagné le 2e prix. Voyez. Et donc, voyez, hein, le Seigneur, c'est pas du flan. Hein, c'est vraiment, quand on demande quelque chose au Seigneur, il le fait. Hein, vraiment, il le fait. Et même des petites choses comme ça, voyez. Le rugby, c'est important pour moi. C'est vrai que c'est important. Et le Seigneur le sait, en fait. C'est pour ça qu'il me l'a donné. Mais c'est petit, on peut se dire, je ne vais pas en mission pour jouer au rugby, je ne pars pas en mission pour faire du rugby, mais pour le Seigneur c'est important aussi, vous voyez ? Donc voilà, n'ayons pas peur de demander des petites choses au Seigneur. Un dernier petit témoignage, c'est en avril 2002, donc j'étais en mission, et je revenais d'Indonésie, j'étais allé là-bas pour une retraite, et j'avais le moral dans les pompes, et ça allait pas bien, j'étais fatigué, puis j'avais mangé un truc bizarre en Indonésie. Bon, je passe les détails. Et donc, c'était vraiment mauvais, quoi. Et j'ai dit au Seigneur, dans ma louange le matin, j'ai dit au Seigneur, Seigneur, donne-moi une parole qui me réconforte. Je ne fais pas ça très souvent, mais en fait, c'est bien de le faire. Vous voyez, de demander au Seigneur une parole. Il ne faut pas instrumentaliser la parole de Dieu, d'accord ? Donc, c'est-à-dire, il ne faut pas, dès qu'il y a un problème, « Ah, vite, je prends ma Bible, j'ouvre. » Non, pas forcément. Mais on peut le faire très, très simplement. Hein, quand on le demande au Seigneur. Et il m'a donné, je vous donne la parole qu'il m'a donnée, c'est celle-là, dans les Actes des Apôtres. La nuit suivante, le Seigneur vint le trouver et lui dit « Courage !» Vous voyez ? C'est bon. Voilà, courage. Ça, c'était le point sur la providence. Hein. Dieu s'occupe de nous, jusque dans les petites choses. Le deuxième point, je suis dans mon...
Comment la fidélité de Dieu se manifeste. Le deuxième point, après la providence, c'est la miséricorde. La miséricorde. C'est un autre visage de la fidélité de Dieu. Et dans l'Écriture, la racine hébraïque, qui signifie fidèle, est parfois traduite par miséricordieux. Pas souvent, mais parfois, miséricordieux. Donc, on voit que ces deux termes qui sont très, très, très proches aussi. Hein, la miséricorde, c'est le cœur de Dieu qui a pitié de l'homme. La Bible dit souvent les entrailles, vous savez. Et c'est pas très ragoûtant, les entrailles, pour nous. Les entrailles, c'est les viscères, quoi. Et en fait, dans la Bible, les entrailles, c'est l'organe de la miséricorde. On peut dire ça comme ça. Ça va ? C'est-à-dire que quand ça se noue à l'intérieur, c'est la pitié, c'est la compassion, la miséricorde. Les entrailles du Père, les entrailles de la Mère aussi. Dieu est un Père et Dieu est une Mère, en fait. Il y a ces deux aspects. D'accord ? Vous connaissez le tableau de Rembrandt, là, le tableau très connu, le retour du prodigue, vous savez ? Et bon, il y a ces deux mains du Père sur les épaules du Fils, la main paternelle et la main maternelle, une main qui est plus fine que l'autre. Et il y a aussi une chose très intéressante que j'ai remarqué il n'y a pas longtemps, c'est que la tête du Fils est appuyée sur le cœur du Père. En fait, c'est un peu plus bas que le cœur, c'est le cœur entraille, quoi, vous voyez ? Et autour de la tête du Fils, je ne sais pas si c'est voulu, mais il y a comme une ombre qui est laissée. Disons, on voit moins le vêtement du Père, c'est moins clair. C'est comme si le cœur du Père, c'est un puits sans fond. On ne voit pas le fond. Voyez ? Les entrailles du Père, le cœur du Père, c'est ça. La miséricorde du Père, un puits sans fond. Et ce tableau de Rembrandt est une très belle illustration, enfin cette parabole du fils prodigue, bien sûr. C'est une belle illustration de cette parole de l'Écriture. « Jetons-nous dans les bras du Seigneur, car telle est sa majesté, telle aussi sa miséricorde. » Dans le livre du Siracide. Hein ? « Jetons-nous dans les bras du Seigneur, car sa miséricorde est grande. » Se jeter dans les bras de Dieu, parfois on n'ose pas, hein. On n'ose pas. On se dit, je suis trop sale. Je vais salir son vêtement. Eh ben non, jamais. Jamais. Le Seigneur, il s'en fiche. Hein ? Ses bras sont toujours ouverts. Et pourquoi Jésus est mort sur la croix ? Pourquoi il a choisi ce supplice de la croix ? Pourquoi il a accepté ? Parce que, bon, c'est le supplice, on le sait, des laissés pour compte, enfin, des pires bandits, quoi. Des gens qui n'ont pas d'identité, en fait, aux yeux de la société. Donc, il a choisi ce supplice pour ça, mais aussi, il a choisi la croix pour que ses bras restent ouverts. Hein ? Il est crucifié comme ça, Jésus. Et c'est parce qu'il veut que ses bras soient toujours ouverts, c'est-à-dire que son cœur soit accessible. S'il était mort comme ça, je sais pas, moi, ça aurait été moins fort, vous voyez ? Mais il est mort les bras étendus, ça veut dire, quand on est les bras étendus, on est sans défense, on se protège pas. Protège pas la tête, le cœur, les parties les plus précieuses de notre corps. Parce que c'est pour qu'on puisse toujours aller se jeter sur le cœur de Jésus. Hein ? D'accord ? Alors quelque chose qui est très important, je sais pas si vous savez ça, c'est que quand on va se confesser, Dieu, quand on a reçu l'absolution du prêtre, Dieu oublie nos péchés. Vous savez ça ? Dieu oublie les péchés. Et c'est pas des blagues, hein ? Alors on se dit, mais non, c'est pas possible, Dieu il sait tout, il oublie rien. Eh bien, mystérieusement, si. Et l'Écriture le dit, hein. Je ne me souviendrai plus de vos péchés, j'effacerai tout. Donc, prenons ça au sérieux, d'accord ? Et pourquoi on n'arrive pas à croire que Dieu oublie nos péchés ? Parce que nous, on n'arrive pas à oublier les offenses qu'on nous fait. C'est vrai ou c'est pas vrai ? Vous connaissez l'humoriste sans paix, le dessinateur sans paix, qui est très fort. Et il y a un ami de Sampé dans la salle. Et vous savez, il fait des petites BD. Et il y a un album qui est super, qui s'appelle Des Mystiques, je crois. Quelques Mystiques, je ne sais plus. Et il y a une vieille dame sur une colline qui parle à Dieu. Elle dit, Seigneur, j'ai pardonné à tous ceux qui m'ont offensé. Elle dit comme ça en regardant le ciel. Et ensuite, elle sort une feuille de papier. Elle dit, mais j'ai la liste. Vous voyez ? J'ai pardonné, mais j'ai la liste. C'est-à-dire, vous voyez ? Ça, c'est nous. Parce qu'on est pécheur, on est pauvre. Mais Dieu, c'est pas ça. Il n'a pas la liste. Il n'a pas la liste de nos péchés. D'accord ? Bon, il faut que j'aille plus vite. Le troisième moyen, c'est l'Eucharistie. La fidélité de Dieu s'exprime dans l'Eucharistie. D'accord ? Par l'Eucharistie, l'Eucharistie, c'est très simple. À la fois, c'est très profond, mystérieux, mais c'est très simple. C'est Jésus reste avec nous tous les jours jusqu'à la fin du monde.
Il l'a dit ça avant de partir, de remonter vers son père. Je reste avec vous tous les jours jusqu'à la fin du monde. Et il reste avec nous spécialement dans l'Eucharistie. C'est-à-dire son corps réel, son vrai, son corps reste avec nous tous les jours. D'accord ? Dans l'Eucharistie. Voilà. Et dans l'adoration aussi, l'adoration du Saint-Sacrement. Ici à Paris, vous savez, c'est un lieu d'adoration aussi, de miséricorde et d'adoration du Saint-Sacrement. Et donc, voilà, la fidélité du Seigneur s'exprime à travers la présence de son corps. J'arrive vite à mon quatrième point, c'est comment on va répondre à cette fidélité de Dieu, cette fidélité qui est merveilleuse, comment il va y répondre, hein? Il y a une très belle parole de l'Écriture qui dit « Comment rendrai-je au Seigneur tout le bien qu'il m'a fait ?» Comment je vais faire ça? C'est pas possible. Et pourtant, si, notre vocation, c'est la fidélité. C'est mon quatrième point. Notre vocation profonde, c'est la fidélité. D'accord? Dieu nous appelle à la fidélité. C'est-à-dire à l'aimer d'un amour qui va jusqu'au bout. Ou en tout cas, qui essaye de toutes ses forces d'aller jusqu'au bout. Parce que c'est pas donné tous les jours d'aller jusqu'au bout. Je sais pas si vous avez remarqué ça. On a du mal quand même. Mais petit à petit, on essaye. On désire aller jusqu'au bout. Et puis un jour, c'est donné. On va jusqu'au bout. D'accord? Et puis peut-être après, on va être repris par le péché, on va retomber, et puis on recommence, on continue. Hein? Et petit à petit, on va vraiment jusqu'au bout, s'engager jusqu'au bout. Dieu dit, soyez saints comme je suis saint. Il dit, soyez fidèles comme je suis fidèle. Vous voyez? C'est aussi la sainteté et la fidélité. Alors comment on va faire ça? La bonne nouvelle, c'est que ce n'est pas à nous de le faire. Nous, on doit juste... ce que Dieu nous demande, c'est notre bonne volonté, notre désir. Hein? Désirer être fidèle. Et le reste, c'est lui qui va le faire. Saint Paul dit... C'est encore lui qui fera cela. D'accord ? C'est encore lui qui fera cela. C'est Dieu qui fera cela en nous. Ensuite, un point très important, c'est si on s'engage pour Dieu, Dieu s'engage pour nous. Hein ? Si on est fidèle, si on s'engage pour Dieu, Dieu s'engage pour nous. Jésus a dit à Sainte Catherine de Sienne, « Occupe-toi de moi, je m'occuperai de toi. » Vous voyez ? Occupons-nous du Seigneur et de nos frères. Et le Seigneur va s'occuper de nous. Hein ? Et l'Écriture dit aussi, avec le fidèle, tu es fidèle. Voyez ? Donc un appel vraiment pressant du Seigneur à la fidélité pour nous. Et c'est vrai surtout pour les questions de vocation. Je vais faire une petite halte vocation là. On en a parlé tout à l'heure, il y a eu une annonce. Bon, pour les questions de vocation, on a du mal à faire confiance au Seigneur en fait. Parce qu'il y a un pas à faire, il y a un fossé à franchir et on a peur. Oui ? Eh bien, pourtant, le Seigneur nous dit, je suis fidèle. Il est fidèle, le Dieu qui nous appelle. Je suis fidèle. Je t'appelle, je serai fidèle. Je suis fidèle. Par exemple, si je me sens appelé au mariage, oui, au mariage chrétien, hein, qui est une vraie vocation, d'accord ? Si je suis appelé au mariage chrétien, tu peux me dire, ah ouais, mais là, ça ne va pas aller. Je suis un gars, moi, je vais parler comme garçon. Je n'ai jamais trouvé la fille qu'il me faut. Et puis est-ce qu'elle va accepter tous mes défauts? Et puis la dernière fois j'ai été tellement déçu. Est-ce que ça peut marcher? Vous voyez, des questions comme ça. Peut-être que vous les êtes posées et peut-être que tout le monde se les pose un jour ces questions. Hein? Et le Seigneur nous dit, je suis fidèle, je t'appelle, je suis fidèle. D'accord? Je t'aiderai à trouver l'homme de ta vie, la femme de ta vie, pour construire un couple. Vraiment beau, solide, qui aime, qui donne envie d'aimer, vous voyez ? Une famille, construire une famille. C'est pareil pour les vocations plus spécifiques. Si je sens que le Seigneur, même avant de parler des vocations spécifiques, je sens que le Seigneur m'appelle à me poser, à arrêter ce que je fais pendant un an pour me former sur ma foi, d'accord ? Ou alors pour partir partir à l'étranger, aider les gens, partir dans une association, je ne sais pas, il y en a plein. Bon, et ben c'est pareil. Avant, on se sent appelé, mais on a peur. Et ben le Seigneur nous dit, n'aie pas peur, je suis fidèle. Oui. Si tu as ce désir dans le cœur, c'est pas pour rien. C'est que moi, je mets ce désir dans ton cœur. Donc, je vais t'aider à aller au bout. D'accord? Et alors, pour la vocation au sacerdoce ou à la vie consacrée, masculine, féminine, c'est pareil. Hein? C'est un appel de Dieu. Et on a peur au début. Mais le Seigneur nous promet sa fidélité. C'est-à-dire, nous promet... que ce qui nous paraît être des obstacles, il va les faire sauter petit à petit, très calmement. Vous voyez ? Le Seigneur est assez calme, en fait. Hein ? Bon, ça se fait bien, quoi. Un cœur de jeune est fait pour aimer Dieu, profondément, pour l'aimer fidèlement, jusqu'au bout. D'accord ? Et on a plein de modèles de fidélité. On n'est pas seul. Il y a plein de modèles. Tous les saints, c'est des modèles de fidélité.
Et tous les saints, spécialement les saints jeunes pour nous, oui. Je vous donne une petite batterie là. Agnès, Blandine, Tarcissus, vous connaissez un peu. Jeanne d'Arc, morte à 19 ans, oui. Jean de Gonzague, tous ces gens-là. Sainte Thérèse de l'Enfant Jésus. Pier Giorgio Frassati, d'accord, tous ces gens. On peut les prendre comme frères et sœurs, d'accord, dans notre temps de jeunesse. Hein, les prendre comme guides, ils vont nous guider. Saint Jean, le plus jeune des apôtres. Francis Cone, là, hier soir à la veillée, a dit Saint Jean, il devait avoir à peu près notre âge. Hein. Le plus jeune des apôtres, c'est lui qui est présent à la croix. C'est pas un hasard. Parce qu'il a ce feu de la jeunesse, vous savez, ce cœur qui calcule pas, quoi, qui y va. D'accord ? Ça veut pas dire qu'il n'a pas eu peur, hein, et qu'il n'est pas pécheur, mais, vous voyez ? Un très beau passage, le matin de Pâques, Jean et Pierre qui courent au tombeau, oui ? Qui c'est qui va plus vite ? C'est Jean. Bon, il a peut-être des meilleures jambes, bien sûr, enfin, sûrement. Il est plus jeune que Pierre. Mais aussi, il y a cette ardeur, vous savez ? Cette ardeur qu'on a, quoi, au cœur. Hein ? L'autre disciple, plus rapide que Pierre, le devança à la course. D'accord ? Courir vers Jésus. C'est ça la mission des jeunes dans l'Église. Hein, on tire l'Église en avant par notre ardeur. D'accord. Et en même temps, Jean, quand il arrive au tombeau, il n'entre pas. Il attend que Pierre, qui est le chef de l'Église, qui est le sage, rentre. Vous voyez. Donc, mais on doit quand même, on est moteur, on tire l'Église. On est la Micheline. Okay, les wagons sont derrière. Bon, et parfois, c'est nous qui nous faisons tirer aussi par les plus anciens. D'accord. Évidemment, on se réciproquement. Bon, voilà. Je vous cite une phrase de Bernanos. C'est la fièvre de la jeunesse qui maintient le monde à la température normale. Quand la jeunesse se refroidit, le reste du monde claque des dents. Ça va ? C'est une belle phrase. Hein ? Voilà, donc c'est à nous les jeunes de donner l'exemple de la fidélité. C'est paradoxal, mais c'est ça. C'est ça notre mission. C'est à nous de donner l'exemple, d'accord ? Allez, conclusion. Ça va, vous ne craquez pas. Bon. Moi, je commence à craquer. Conclusion, je vais écouter cette belle parole d'Osée, que vous connaissez tous, je pense. Je te fiancerai à moi pour toujours. Je te fiancerai dans la justice et dans le droit, dans la tendresse et dans l'amour. Je te fiancerai à moi dans la fidélité et tu connaîtras le Seigneur. D'accord ? C'est beau, ça. Le Seigneur désire nous unir à lui. Hein ? Nous fiancer à lui, c'est ça ? Et toute notre vie chrétienne, c'est pas autre chose, il n'y a pas à se prendre la tête, c'est ça. Être uni de plus en plus au Seigneur, d'accord ? Dans la fidélité, dans l'amour. Hein ? Et Dieu nous dit, si vous êtes unis à moi, vous me connaîtrez. Connaître, c'est aimer. Hein ? Parce qu'on aime, on connaît. Voilà. Bon. Donc notre fidélité à Dieu, c'est un amour qui persévère parce que, un, on a été séduit par Dieu. On ne peut pas faire l'économie de ça. Il faut demander à Dieu, si ce n'est pas fait, de nous séduire. Vraiment. Hein ? Dieu, on tombe amoureux de lui. D'accord ? Donc séduis-moi, Seigneur. Un, on a été séduit. On demande au Seigneur de nous séduire. Deux, on choisit celui que notre cœur aime. D'accord ? Il y a un choix ensuite. Il y a une volonté. On choisit. Et ensuite, trois, on a confiance en celui à qui on a donné son cœur. Il ne nous décevra pas. D'accord ? Voilà. Et le Seigneur, par la bouche de Jean-Paul II, invite toute l'Église, et spécialement les jeunes, à être des sentinelles du matin. Vous connaissez cette expression ? Sentinelles du matin, qui attendent ardemment l'avènement du royaume, l'avènement du Fils de Dieu, de Jésus, d'accord ? L'avènement de la civilisation de l'amour, d'accord ? Donc soyons des sentinelles du matin. Donc ayons une fidélité active, entreprenante, enthousiaste, d'accord ? Souriante, joyeuse, d'accord ? C'est tout ça que Jésus nous demande. Voilà. Et si on a tout ça, on sera aussi vigilant aux besoins de nos frères et sœurs à côté. Et donc, on pourra les servir et donner notre vie pour eux tous les jours. Voilà.

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0: Au nom du Père et du Fils et du Saint-Esprit. Amen. Amen. Notre Père qui es aux cieux, que ton nom soit sanctifié, que ton règne vienne, que ta volonté soit faite sur la terre comme au ciel.
1: Donne-nous aujourd'hui notre pain de ce jour. Pardonne-nous nos offenses, comme nous pardonnons aussi à ceux qui nous ont offensés. Et ne nous laisse pas entrer en tentation, mais délivre-nous du mal.
0: Je vous salue, Marie, pleine de grâce. Le Seigneur est avec vous. Vous êtes bénie entre toutes les femmes, et Jésus, le fruit de vos entrailles, est béni.
2: Sainte Marie, Mère de Dieu, priez pour nous pauvres pécheurs, maintenant et à l'heure de notre mort. Amen.
0: Je crois en Dieu, le Père Tout-Puissant, Créateur du ciel et de la terre, et en Jésus-Christ, son Fils unique, notre Seigneur, qui a été conçu du Saint-Esprit, est né de la Vierge Marie, a souffert sous Ponce Pilate, a été crucifié, est mort, a été enseveli, est descendu aux enfers, le troisième jour est ressuscité des morts, est monté aux cieux, est assis à la droite de Dieu le Père Tout-Puissant, d'où il viendra juger les vivants et les morts.
2: Je crois en l'Esprit Saint, à la Sainte Église catholique, à la communion des saints, à la rémission des péchés, à la résurrection de la chair, à la vie éternelle. Amen.
3: Père éternel, je t'offre le corps et le sang, l'âme et la divinité de ton Fils bien-aimé, notre Seigneur Jésus-Christ.
4: En réparation de nos péchés et de ceux du monde entier.
3: Par sa douloureuse passion,
4: sois miséricordieux pour nous et pour le monde entier.
3: Par sa douloureuse passion,
4: sois miséricordieux pour nous et pour le monde entier.
3: Par sa douloureuse passion,
4: sois miséricordieux pour nous et pour le monde entier.
3: Par sa douloureuse passion,
4: sois miséricordieux pour nous et pour le monde entier.
3: Par sa douloureuse passion,
4: sois miséricordieux pour nous et pour le monde entier.
3: Par sa douloureuse passion,
4: sois miséricordieux pour nous et pour le monde entier.
3: Par sa douloureuse passion,
4: sois miséricordieux pour nous et pour le monde entier.
3: Par sa douloureuse passion,
4: sois miséricordieux pour nous et pour le monde entier.
3: Par sa douloureuse passion,
4: sois miséricordieux pour nous et pour le monde entier.
3: Par sa douloureuse passion,
4: sois miséricordieux pour nous et pour le monde entier.

0: Père éternel, je t'offre le corps et le sang, l'âme et la divinité de ton Fils bien-aimé, notre Seigneur Jésus-Christ.
1: En réparation de nos péchés et de ceux du monde entier.
0: Par sa douloureuse passion,
1: sois miséricordieux pour nous et pour le monde entier.
0: Par sa douloureuse passion,
1: sois miséricordieux pour nous et pour le monde entier.
0: Par sa douloureuse passion,
1: sois miséricordieux pour nous et pour le monde entier.
0: Par sa douloureuse passion,
1: sois miséricordieux pour nous et pour le monde entier.
0: Par sa douloureuse passion,
1: sois miséricordieux pour nous et pour le monde entier.
0: Par sa douloureuse passion,
1: sois miséricordieux pour nous et pour le monde entier.
0: Par sa douloureuse passion,
1: sois miséricordieux pour nous et pour le monde entier.
0: Par sa douloureuse passion,
1: sois miséricordieux pour nous et pour le monde entier.
0: Par sa douloureuse passion,
1: sois miséricordieux pour nous et pour le monde entier.
0: Par sa douloureuse passion,
1: sois miséricordieux pour nous et pour le monde entier.

0: éternel, je t'offre le corps et le sang, l'âme et la divinité de ton Fils bien-aimé, notre Seigneur Jésus-Christ.
1: En réparation de nos péchés et de ceux du monde entier.
0: Par sa douloureuse passion,
1: sois miséricordieux pour nous et pour le monde entier.
0: Par sa douloureuse passion,
1: sois miséricordieux pour nous et pour le monde entier.
0: Par sa douloureuse passion,
1: sois miséricordieux pour nous et pour le monde entier.
0: Par sa douloureuse passion,
1: sois miséricordieux pour nous et pour le monde entier.
0: Par sa douloureuse passion,
1: sois miséricordieux pour nous et pour le monde entier.
0: Par sa douloureuse passion,
1: sois miséricordieux pour nous et pour le monde entier.
0: Par sa douloureuse passion,
1: sois miséricordieux pour nous et pour le monde entier.
0: Par sa douloureuse passion,
1: sois miséricordieux pour nous et pour le monde entier.
0: Par sa douloureuse passion,
1: sois miséricordieux pour nous et pour le monde entier.
0: Par sa douloureuse passion,
1: sois miséricordieux pour nous et pour le monde entier.

0: Père éternel, je t'offre le corps et le sang, l'âme et la divinité de ton Fils bien-aimé, notre Seigneur Jésus-Christ.
1: En réparation de nos péchés et de ceux du monde entier.
0: Par sa douloureuse passion,
1: sois miséricordieux pour nous et pour le monde entier.
0: Par sa douloureuse passion,
1: sois miséricordieux pour nous et pour le monde entier.
0: Par sa douloureuse passion,
1: sois miséricordieux pour nous et pour le monde entier.
0: Par sa douloureuse passion,
1: sois miséricordieux pour nous et pour le monde entier.
0: Par sa douloureuse passion,
1: sois miséricordieux pour nous et pour le monde entier.
0: Par sa douloureuse passion,
1: sois miséricordieux pour nous et pour le monde entier.
0: Par sa douloureuse passion,
1: sois miséricordieux pour nous et pour le monde entier.
0: Par sa douloureuse passion,
1: sois miséricordieux pour nous et pour le monde entier.
0: Par sa douloureuse passion,
1: sois miséricordieux pour nous et pour le monde entier.
0: Par sa douloureuse passion,

0: Père éternel, je t'offre le corps et le sang, l'âme et la divinité de ton Fils bien-aimé, notre Seigneur Jésus-Christ.
1: En réparation de nos péchés et de ceux du monde entier.
0: Par sa douloureuse passion,
1: sois miséricordieux pour nous et pour le monde entier.
0: Par sa douloureuse passion,
1: sois miséricordieux pour nous et pour le monde entier.
0: Par sa douloureuse passion,
1: sois miséricordieux pour nous et pour le monde entier.
0: Par sa douloureuse passion,
1: sois miséricordieux pour nous et pour le monde entier.
0: Par sa douloureuse passion,
1: sois miséricordieux pour nous et pour le monde entier.
0: Par sa douloureuse passion,
1: sois miséricordieux pour nous et pour le monde entier.
0: Par sa douloureuse passion,
1: sois miséricordieux pour nous et pour le monde entier.
0: Par sa douloureuse passion,
1: sois miséricordieux pour nous et pour le monde entier.
0: Par sa douloureuse passion,
1: sois miséricordieux pour nous et pour le monde entier.
0: Par sa douloureuse passion,
1: sois miséricordieux pour nous et pour le monde entier.
2: Dieu saint, saint fort, saint immortel,
3: aie pitié de nous et du monde entier.
2: Dieu saint, saint fort, saint immortel,
3: aie pitié de nous et du monde entier.
2: Dieu saint, saint fort, saint immortel,
3: aie pitié de nous et du monde entier.
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2: De quelle manière l'Église participe-t-elle au sacrifice eucharistique?
3: Dans l'Eucharistie, le sacrifice du Christ devient aussi le sacrifice des membres de son corps. La vie des fidèles, leur louange, leur action, leur prière, leur travail sont unis à ceux du Christ. En tant que sacrifice, l'Eucharistie est aussi offerte pour tous les fidèles, pour les vivants et les défunts, en réparation des péchés de tous les hommes et pour obtenir de Dieu des bienfaits spirituels et temporels. De plus, l'Église du ciel est présente dans l'offrande du Christ.
2: Comment Jésus est-il présent dans l'Eucharistie?
3: Jésus-Christ est présent dans l'Eucharistie d'une façon unique et incomparable. Il est présent en effet de manière vraie, réelle, substantielle, avec son corps et son sang, avec son âme et sa divinité. Dans l'Eucharistie est donc présent de manière sacramentelle, c'est-à-dire sous les espèces du pain et du vin, le Christ tout entier, Dieu et homme.
2: Que signifie la transsubstantiation?
3: La transsubstantiation signifie la conversion de toute la substance du pain en la substance du corps du Christ et de toute la substance du vin en la substance de son sang. Cette conversion se réalise au cours de la prière eucharistique par l'efficacité de la parole du Christ et de l'action de l'Esprit Saint. Toutefois, les apparences sensibles du pain et du vin, c'est-à-dire les espèces eucharistiques, demeurent inchangées.
2: La fraction du pain divise-t-elle le Christ?
3: La fraction du pain ne divise pas le Christ. Il est tout entier et intégralement présent en chacune des espèces eucharistiques et en chacune de leurs parties.
2: Jusqu'à quand demeure la présence eucharistique du Christ?
3: Elle demeure tant que subsistent les espèces eucharistiques.
2: Quelle sorte de culte est-il dû au sacrement de l'Eucharistie?
3: C'est le culte de l'atrie, c'est-à-dire l'adoration réservée à Dieu seul, soit durant la célébration eucharistique, soit en dehors d'elle. L'Église conserve en effet, avec le plus grand soin, les hosties consacrées. Elle les porte aux malades et aux personnes qui sont dans l'impossibilité de participer à la messe. Elle présente l'hostie à l'adoration solennelle des fidèles, la porte en procession et elle invite à la visite fréquente et à l'adoration du Saint-Sacrement conservé dans le tabernacle.
2: Pourquoi l'Eucharistie est-elle le banquet pascal?
3: L'Eucharistie est le banquet pascal parce que le Christ, accomplissant sacramentellement sa Pâque, nous donne son corps et son sang offerts en nourriture et en boisson. Il nous unit à lui et entre nous dans son sacrifice.
2: Que signifie l'autel?
3: L'autel est le symbole du Christ lui-même, présent comme victime sacrificielle, autel, sacrifice de la croix, et comme nourriture céleste qui se donne à nous, autel, table eucharistique.
2: Quand l'Église fait-elle obligation de participer à la messe?
3: L'Église fait obligation aux fidèles de participer à la messe tous les dimanches et aux fêtes de préceptes, et elle recommande d'y participer aussi les autres jours.
2: Quand doit-on communier?
3: L'Église recommande aux fidèles qui prennent part à la messe de recevoir aussi, avec les dispositions voulues, la communion en prescrivant l'obligation au moins à Pâques.
2: Qu'est-il exigé pour recevoir la communion?
3: Pour recevoir la communion, il faut être pleinement incorporé à l'Église catholique et être en état de grâce, c'est-à-dire sans conscience d'avoir commis de péché mortel. Celui qui est conscient d'avoir commis un péché grave doit recevoir le sacrement de la réconciliation avant d'accéder à la communion. Il importe aussi d'avoir un esprit de recueillement et de prière, d'observer le jeûne prescrit par l'Église et d'avoir des attitudes corporelles dignes, gestes, vêtements, comme marque de respect envers le Christ.
2: Quels sont les fruits de la communion?
3: La communion fait grandir notre union au Christ et avec son Église. Elle maintient et renouvelle la vie de grâce reçue au baptême et à la confirmation, et elle accroît l'amour envers le prochain. En nous fortifiant dans la charité, elle efface les péchés véniels et nous préserve pour l'avenir des péchés mortels.
2: Quand est-il possible d'administrer la communion à d'autres chrétiens?
3: Les ministres catholiques administrent licitement la communion aux membres des églises orientales qui ne sont pas en pleine communion avec l'Église catholique, mais qui la demandent de leur plein gré avec les dispositions requises. Quant aux membres des autres communautés ecclésiales, les ministres catholiques administrent licitement la communion aux fidèles qui, en raison d'une nécessité grave, la demandent de leur plein gré, qui sont bien disposés et qui manifestent la foi catholique à l'égard du sacrement.
4: Le sacrement de pénitence et de réconciliation.
2: Pourquoi l'Eucharistie est-elle gage de la gloire à venir?
3: Parce que l'Eucharistie comble de toutes les grâces et bénédictions du ciel, elle nous rend forts pour notre pèlerinage en cette vie et elle fait désirer la vie éternelle, nous unissant déjà au Christ assis à la droite du Père, à l'Église du ciel, à la bienheureuse Vierge Marie et à tous les saints.
2: Comment est appelé ce sacrement?
3: Il est appelé sacrement de pénitence, de réconciliation, du pardon, de la confession, de la conversion. Le Christ ressuscité a institué ce sacrement quand il est apparu à ses apôtres le soir de Pâques et qu'il leur a dit « Recevez l'Esprit Saint. Tout homme à qui vous remettrez ses péchés, ils lui seront remis. Tout homme à qui vous maintiendrez ses péchés, ils lui seront maintenus. » Jean chapitre 20, versets 22 à 23.
4: Saint Ignace d'Antioche disait «

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3: Bonjour à toutes et à tous et bienvenue à votre émission Jeunesse et foi pour une éducation future consacrée aujourd'hui à un sujet qui touche particulièrement les jeunes. L'influence des réseaux sociaux, Facebook, Instagram, TikTok et bien d'autres plateformes occupent notre quotidien. Je vous invite à nous suivre tout au long de cette émission, car ce sujet vous intéresse. Je sais que ça va forcément vous intéresser. Donc, ça vous intéresse, chers amis jeunes. Vous allez passer ce moment avec Blandine Kwame à ce microphone. Et aujourd'hui encore, j'ai gardé mon équipe de la semaine passée parce qu'ils ont beaucoup à vous dire. Ils sont remplis d'idées, ils sont remplis de réponses. Et donc, j'ai préféré garder mon équipe de la semaine dernière. Et je sais que vous allez aimer ce petit moment que nous allons passer en votre compagnie.

0: Alors, la dernière fois, j'ai commencé à ma droite. Aujourd'hui, je vais commencer là, tout droit. Ah, mais sans bonjour.
1: Bonjour, madame.
0: Bienvenue. En tout cas, merci d'avoir répondu oui. Merci beaucoup. Tu vas te présenter à nos auditeurs toi-même.
1: Je suis Alison Grasse.
0: D'accord.
1: Étudiante en deuxième année logistique.
2: Moi, c'est M. Akoumoua Franck. Je suis enseignant de formation.
0: D'accord.
3: Et moi, c'est Orniel Amoncon. Je suis technicien agricole.
0: Je suis gâtée parce que je suis entourée de personnes de valeur. Et tout ça là pour nos jeunes qui nous écoutent. En tout cas, ça fait plaisir de vous recevoir ici à Radio Maria Côte d'Ivoire. Nous vous disons encore merci pour votre oui qui me plaît bien. En tout cas, j'espère qu'on va passer un très bon moment autour de cette table. Et qu'au sorti d'ici, on pourra inviter encore et encore d'autres jeunes à nous rejoindre. Pourquoi pas pour les autres prochains numéros. En tout cas, soyez confortablement assis. Et notre émission, c'est maintenant, chers parents auditeurs, comme je le dis toujours, l'émission, c'est pour vous et vos enfants. C'est pour nous tous. Alors, invitez vos enfants à suivre cette émission. Nous allons passer, comme de coutume, à nos questions. Nous allons passer à la toute première question. Aujourd'hui, comme je l'ai dit, nous allons plus parler des influences des réseaux sociaux. Nous sommes là, il faut qu'on en parle. Alors, quels sont, selon vous, les principaux défis auxquels les jeunes sont confrontés? Quels sont les principaux défis auxquels les jeunes sont confrontés aujourd'hui? Nous parlons des réseaux sociaux. Oui, Franck.
2: Bien, les principaux défis auxquels les jeunes sont confrontés aujourd'hui, le premier défi pour moi, c'est l'identité. Les jeunes ne savent pas qui ils sont en réalité.
0: D'accord.
2: Voilà, l'identité. Et le second, c'est le défi de l'emploi.
0: Okay.
2: Les jeunes ont du mal à trouver un emploi après leur formation. Et après l'emploi, il y a la tentation de la facilité, par exemple.
0: Mm-hmm.
2: Tout le monde veut devenir riche instantanément. Et il y a le manque de repères aussi, comme je l'ai dit. On est influencé ça et là par ce qui vient d'ailleurs, par les influenceurs au niveau des réseaux sociaux. Il n'y a plus de repères comme par le passé. Par le passé, on avait par exemple le maître de l'école, on avait le prof qui était des repères, on avait le vendeur peut-être ambulant qui, de cours en cours, de village en village, a ouvert une boutique après et puis bon, il s'est bâti une fortune.
0: C'est ça.
2: Tous ces repères-là ont disparu. On veut l'argent tout de suite et maintenant. Donc pour moi, ce sont les quatre grands défis auxquels les jeunes sont confrontés aujourd'hui.
0: D'accord. Ah, mais ça, Nathalie, oui.
1: Ah, mais... Les défis auxquels les jeunes sont confrontés aujourd'hui, je dirais la première chose en tant que chrétienne, la foi.
0: D'accord.
1: Ils n'ont pas la foi, ils manquent d'attachement religieux.
0: D'accord.
1: Voilà. Ensuite, je vais parler de la paresse. Et puis, comme le monsieur l'a dit tout à l'heure, manque de référence. Aujourd'hui, on ne sait pas vraiment à qui se référer. Ou du moins, on se réfère mal. On ne prend pas les repères qu'il faut pour se situer. Manque d'emploi, manque de formation. Et en tant qu'étudiant, je dirais, concernant la formation, beaucoup de filières qui sont difficiles à adapter à notre réalité. Donc, je crois que c'est ce qui cause beaucoup plus même le manque d'emploi. C'est-à-dire que nous faisons des études, mais après, quand on va en profondeur, on se rend compte que les études que nous faisons là, beaucoup n'apportent pas. Donc, effectivement, qu'est-ce qu'on veut de notre vie en dehors de l'école? Est-ce qu'il y a un plan B?
0: Voilà. D'accord.
3: Moi, pour ma part, moi, je rejoins carrément à mes sens. Nous, les jeunes, nous sommes confrontés à beaucoup de choses. Comme le monsieur l'a dit, le manque d'emploi. Ça, c'est le premier. Après, nous avons aussi une manière à nous de vouloir faire comme les autres. Et ça nous fait perdre beaucoup de choses. Vouloir ressembler à notre entourage, ça ralentit aussi notre développement. Aussi, il y a l'accessibilité aux meilleures formations. Comme elle a dit, il y a des filières même. Tu fais juste la théorie sans faire la pratique. Et arriver devant, ça fatigue. Ça fatigue. Donc, je pense que c'est tous ces facteurs-là qui font que les jeunes ont tendance peut-être à s'écarter de certaines routes pour pouvoir aller chercher l'argent facile, comme on le dit souvent. Mais sinon, la réalité même, surtout le manque d'emploi, et puis aussi il y a les financements. Parce que nous, les jeunes, nous avons ici des idées d'entrepreneuriat. Mais on ne sait pas, ou soit il n'y a peut-être pas quelqu'un pour nous aider à financer le projet qu'on a. Donc il y a une difficulté d'avoir l'accès au financement pour certains projets que nous avons.
0: D'accord. Je veux rebondir d'abord sur ce que Amisson a dit, parlant des filières où après, ça ne sert plus. Voilà, où ça ne sert plus. Ça aussi, on peut un peu s'attarder là-dessus parce que c'est un peu malheureux quand même, même si on n'en parle pas souvent, hein. C'est un peu malheureux de perdre plusieurs années à l'école là, à étudier ces mêmes filières. Et puis, c'est comme si j'ai suivi un jour à la télévision, je pense bien, le monsieur qui dit « on perd tout le temps à l'école ». Mais ce n'est pas mauvais d'aller à l'école, hein, ce n'est pas ce que nous sommes en train de dire. Voilà. Voilà, nous soulignons juste un tout petit point qui dérange un peu. Merci à Amisson. Voilà, j'ai voulu rebondir dessus, mais je voulais laisser la parole à Othniel. Othniel a parlé de manque de financement. Ou du moins, est-ce que ce n'est pas plutôt ceux qui ont la capacité de financer les jeunes qui ne le font pas? Enfin, je ne sais pas si je dois dire, ils ne se donnent pas ce plaisir-là de le faire ou... On a quand même des personnes capables de financer les jeunes qui sont quand même bien assis. Oui, Franck.
2: Bien, merci beaucoup, Blantine. Moi, je dirais, en plus de ce qu'ils ont déjà dit, hein, que le plus grand défi aussi, c'est que les jeunes ne croient pas beaucoup en eux-mêmes, leurs capacités.
0: D'accord.
2: Donc ça, il faut croire en ces efforts, que ces efforts seront récompensés, quoique... le résultat soit encore à l'horizon. C'est-à-dire qu'on ne voit pas le résultat, mais il faut croire en sa capacité d'être récompensé par ses efforts. Maintenant, vous avez parlé de financement. Moi, je dirais, j'irai plus loin. C'est le système qui fait qu'on a ce gap-là entre la formation et puis le financement. Pour ceux qui sont dans des filières qui peuvent s'auto-employer, par exemple. Bon, vous finissez votre formation en agro-pastoral, par exemple, et vous avez du mal à démarrer un projet de ferme. Bon, les banques ne vous accompagnent pas parce que vous n'avez pas d'aval, vous n'avez pas de capital de départ. Les microfinances ne vous accompagnent pas non plus parce qu'ils ne croient pas en votre projet. Ils se disent que, bon, vous êtes là juste parce que vous n'avez pas encore trouvé mieux. Quand vous aurez mieux... ce projet-là, vous allez le laisser tomber. Donc, ceux qui doivent accompagner les jeunes ne font pas confiance aux jeunes.
0: D'accord.
2: Voilà. Pour moi, c'est ça le véritable problème. Les jeunes même ne se font pas confiance parce que, à travers des micro-projets qui ont été financés, bon, on n'a pas su ce qu'ils en ont fait après.
0: D'accord.
2: Sur peut-être 10 ou 15, 20, 100 qu'on a financés, bon, à la fin, il y a eu peut-être un ou deux seulement qui sont allés jusqu'au bout. Le reste, ils n'ont même pas pu rembourser ce qu'on leur a donné. Donc, avant de dire qu'on ne finance pas suffisamment, il faut d'abord trouver les causes. Pourquoi les banques, pourquoi les microfinances, pourquoi des particuliers hésitent à financer les jeunes? Ça, c'est la grande question.
0: D'accord. D'accord. Ça me plaît bien, chers amis jeunes. Voilà, vous écoutez, hein? Vous prenez note. Et puis, à la fin, on verra. Nous passons à la deuxième. Quel rôle les réseaux sociaux jouent-ils dans la vie et le comportement des jeunes? Nos réseaux sociaux, là, ils jouent quel rôle dans la vie de nos jeunes?
1: Les réseaux sociaux aujourd'hui jouent un rôle très, très joué. Je ne sais pas s'il y a un mot plus qu'important, mais en tout cas, jouent un rôle capital dans la vie des jeunes, dans l'évolution des jeunes de nos jours.
0: D'accord.
1: Négativement comme positivement.
0: D'accord.
1: Parce que en toute chose, mais on prend d'abord le côté positif. Aujourd'hui, beaucoup de jeunes arrivent à se prononcer via les réseaux sociaux.
0: D'accord.
1: Beaucoup de jeunes arrivent à créer des emplois via les réseaux sociaux.
0: D'accord.
1: Beaucoup de jeunes arrivent à prendre des formations à travers les réseaux. Beaucoup de jeunes ont une référence, un repère à travers les réseaux sociaux. Et ils arrivent à se forger même une personnalité par les réseaux sociaux.
0: D'accord.
1: Mais il ne faut pas aussi oublier que les réseaux sociaux tuent également la jeunesse. Et malheureusement, c'est ce qui est en train de prendre le dessus. C'est-à-dire que le côté négatif des réseaux sociaux. Négatif. Parce qu'aujourd'hui, un jeune, bon, nous les jeunes, parce que je ne vais pas me mettre à l'écart, moi je suis dedans. On est capable de passer toute la journée sur les réseaux. Je prends uniquement TikTok. Toute une journée, alors que cette journée-là peut te permettre de développer peut-être même une application ou bien un projet ou bien beaucoup de formations qui peuvent t'aider dans ton domaine ou bien dans d'autres domaines.
0: C'est ça.
1: Mais ça nous influence. C'est un pouvoir sur les jeunes, véritablement un pouvoir. Soit c'est la mauvaise utilisation. Et jusqu'à aujourd'hui, on aborde toujours ce thème à l'église vu que je suis gésiste à Saint-Jean. On fait beaucoup ce genre de débat sur les réseaux sociaux, sur les trucs. Et c'est le même problème qui revient. L'utilisation des réseaux sociaux. Qui utilise? Comment est-ce que la personne utilise les réseaux? C'est en fonction de ça qu'on peut véritablement identifier chez toi si les réseaux sociaux t'apportent quelque chose de bien ou pas.
0: En tout cas, c'est un véritable problème qu'on a. Oui, Othniel.
3: Moi, pour ma part, les réseaux sociaux occupent une grande place dans la vie de la jeunesse. Je peux généraliser même dans la vie pratiquement de tout le monde. Parce que nous tous, que ce soit les parents, les jeunes et même les enfants au moins les tout petits, ils ont au moins une tablette, tout et tout. Ils sont toujours sur les réseaux, tout et tout. Donc, j'ai dit non que les réseaux sociaux, franchement, ont une place de choix dans la vie de chacun. Parce que pour nous, la jeunesse d'abord, les réseaux sociaux nous permettent de s'auto-former. D'accord. Parce qu'il y a des cours qu'on fait à l'école, on n'arrive pas à comprendre. Mais quand on vient à la maison, lorsqu'on va sur les réseaux, comme YouTube, comme ça, pour partir voir les cours, expliquer oralement, avec des vidéos, franchement dit, on arrive à comprendre plus. Au niveau aussi du domaine professionnel, nous avons la plateforme comme LinkedIn, comme ça, qui nous permet d'avoir accès directement aux recruteurs.
0: D'accord.
3: D'échanger avec eux, de voir aussi les offres d'emploi. Donc, j'ai dit même que les réseaux sociaux ont plus de points positifs que négatifs. Tout dépend de comment on utilise. Voilà, comme elle a dit, comment on utilise et puis qui utilise et à quelle fin. Sinon, on a des TikTokers aussi qui vivent des réseaux. Voilà, le matin, ils se réveillent, ils font des vidéos jusqu'à minuit. Le lendemain, ils rentabilisent tout et tout. Donc, je me dis que les réseaux sociaux sont très importants dans la vie de la jeunesse.
0: Oui, mais qu'est-ce qu'on peut dire à un jeune adolescent qui se donne à cette pratique?
3: Moi, je me dis qu'il faut savoir utiliser les réseaux. Il faut savoir utiliser. Moi, je prends mon expérience. Quand j'étais en terminale, quand on faisait les cours, surtout les cours d'histoire sur la bipolarisation comme ça, quand le professeur explique à l'école, moi, je n'arrive pas à capter. Je ne comprends pas. Donc, quand je vais à la maison, je vais sur YouTube, les vidéos, je regarde les vidéos. Je vais aussi sur les plateformes, je télécharge des exercices avec des corrigés. Et je m'exerce là-dessus. Ça fait que pratiquement, en classe, c'est moi qui expliquais quelques parties du cours à mes amis.
0: Marie, qu'on était ensemble, départ,
3: voilà.
0: Tu...
3: voilà.
0: D'accord.
3: On a commencé ensemble, les cours ensemble, mais arrivé un moment, je me suis détaché. J'ai essayé de faire quelques recherches de mon côté, tout et tout. Et arrivé un moment, c'est moi qui les expliquais quelques parties du cours. Donc, tout dépend de comment on utilise les réseaux sociaux.
0: C'est ça.
3: Comment on utilise et puis à quelle fin. Voilà, si tu utilises juste pour passer le temps, tu ne vas rien en tirer. Tu vas toujours dire non que les réseaux sociaux me font perdre le temps. En tant que tu utilises de manière rationnelle, tu peux avoir plus de points positifs que de points négatifs.
0: D'accord. Franck, tu as
2: quelque chose? En complément de ce qu'ils ont dit, mon avis, c'est que les réseaux sociaux sont un mal nécessaire pour notre société. Et particulièrement pour les jeunes, c'est comme un couteau à double tranchant. Il y a des opportunités à saisir avec les réseaux sociaux, mais il y a aussi des inconvénients. Donc parmi ces opportunités-là, on peut par exemple parler de formation, comme il a dit, d'apprentissage, on peut parler d'information, de divertissement, de connexion avec des personnes à distance, voilà, des créations de communautés WhatsApp, des communautés virtuelles. Mmh. Et donc, c'est un mal nécessaire. Les opportunités, il y a Amessan qui l'a dit aussi, ça nous permet de nous exprimer.
0: Qu'est-ce
2: Parce qu'avant, on avait la télévision, la radio, la presse, pour donner son avis. Mais aujourd'hui, je prends mon téléphone via WhatsApp ou bien TikTok ou bien YouTube. Mmh. Je peux donner mon avis ou bien critiquer une action gouvernementale.
0: C'est ça.
2: Voilà. Donc, dans ce sens-là, les réseaux sociaux sont vraiment une opportunité à saisir. Mmh. En revanche, il y a quelques dysfonctionnements ou du moins des pratiques qui font qu'on a un peu peur de l'usage que les jeunes en font. Par exemple, ils l'ont déjà dit, passer toute une journée sur les réseaux sociaux à écouter des histoires de TikTokers ou bien d'influenceurs. Qu'est-ce que cela m'apporte? Je ne pense pas que cela puisse m'apporter grande chose. Et puis bon, il y a aussi ce monde virtuel-là que les réseaux sociaux créent. À force d'être sur les réseaux, finalement, on ne fait plus attention à son entourage.
0: C'est ça.
2: Son environnement immédiat, on ignore tous ceux qui sont autour de nous. Et on se crée un monde virtuel dans lequel on se sent plus ou moins à l'aise. Et lorsque ce monde de réseaux sociaux s'effondre, c'est la dépression. Donc, vraiment, il faut faire attention de l'usage qu'on fait des réseaux sociaux. Autre question que je voudrais soulever à la suite de ce que vous avez posé comme question,
0: d'accord,
2: c'est de savoir à quel âge doit-on autoriser les réseaux sociaux? À quel âge?
0: C'est ça.
2: Est-ce qu'un enfant qui est au CM2 ou bien en 6e ou bien en CM1 ou bien CE1, est-ce qu'on doit accepter qu'il aille sur les réseaux sociaux sous prétexte qu'il est en train de faire des recherches? Parce qu'on peut être au CM2 et faire des recherches aussi.
0: Tout à fait.
2: Est-ce que les parents ont un contrôle véritable sur les sites ou du moins les vidéos que les enfants regardent?
0: C'est ça.
2: Surtout est-ce que les parents peuvent
0: c'est jamais facile avec les jeunes.
2: Voilà, ils ont un regard dessus. Donc, ce sont des questions qu'on doit se poser.
0: Mm.
2: Voilà, il faut s'interroger sur ces thématiques-là pour que les réseaux sociaux ne viennent pas gâcher la vie de la jeunesse, mais plutôt que cela leur apporte un plus. Que ce soit une réelle opportunité pour qu'ils puissent s'épanouir avec ça.
0: C'est ça. Merci bien, Franck. Franchement, c'est vraiment pas facile, mais on espère vraiment, vraiment trouver de bonnes solutions. Pour cette jeunesse-là, on peut essayer. On peut essayer toujours de trouver de bonnes solutions. Quelles sont les principales difficultés que vous rencontrez? Cette fois-ci, nous allons parler de nous-mêmes. Quelles sont les principales difficultés que vous-même vous rencontrez dans votre parcours scolaire ou professionnel? Bon, deux mains à la fois.
2: D'accord. Merci beaucoup, Amessan, de me laisser la main. Bien, dans le secteur éducation, formation, par exemple, nous, on a un grand défi, c'est les classes surchargées.
0: D'accord.
2: Par exemple, on a des effectifs de 80, de 100 élèves par classe.
0: Si.
2: Bon, pour un seul enseignant, corriger 80 copies, 90 copies, 100 copies, ce n'est pas évident. Voilà. Donc, il y a les effectifs pléthoriques, mais il y a également le manque de matériel pédagogique. Il y a Otniel qui avait parlé de théorie sans pratique.
0: Mm-hmm.
2: Bon, on fait la théorie, mais les apprenants n'arrivent pas à voir ce dont on parle. Voilà. Pour certaines disciplines, on a besoin de voir. Et parfois, le matériel pédagogique, matériel didactique, ça manque. Donc, l'enseignant fait avec les moyens qu'il a. Et puis, il y a un troisième élément, c'est le laxisme des parents. Les parents sont plus rigoureux comme par le passé. L'enfant, il étudie pas, c'est pas son problème. Lui, ce qu'il fait, il va au travail, il va chercher de quoi nourrir la famille. Il pense que, bon, il en fait suffisamment. Et les élèves, eux encore, sont devenus très paresseux. Avec les réseaux, on n'en parle plus. Aucune réflexion d'eux-mêmes. vont copier tout sur le méta et viennent plaquer. Quand on sait copier encore, c'est bon. Mais quand on copie et qu'on vient plaquer tel quel avec les erreurs du méta, bon, vous voyez que ça, c'est des problèmes qu'il faut résoudre encore. Voilà. Donc, voilà quelques difficultés auxquelles nous, en tant que professionnels du secteur éducation-formation, nous faisons face. Voilà.
0: Oui, c'est malheureux quand même parce que tout à l'heure, Franck a parlé de l'effectif dans les classes. J'ai fait ce constat de 100 élèves dans la même classe. Et ça m'a choqué un peu parce que quand j'imagine que à peine si on entend la voix du professeur, et nos jeunes d'aujourd'hui, leur voix dépasse la voix du professeur. Pourtant, ils sont censés se taire et écouter, mais malheureusement, ce sont eux qui crient. C'est un peu dommage, c'est un peu dommage. Ce petit côté-là, si nos autorités peuvent revoir, je pense que ça peut aider nos enfants. 100 élèves, 90, 80 élèves dans la même classe, je pense que c'est un peu compliqué avec une jeunesse que je vois là. Amesson.
1: En tant qu'étudiante, je dirais la paresse et puis le manque de persévérance. C'est-à-dire que pas forcément la paresse, mais le manque de persévérance. Mm. Quand tu fais un cours, que tu as du mal peut-être à comprendre, bien à cerner. Mm. Quand tu essaies une fois, deux fois, que d'après nous-mêmes, que ça ne prend pas,
0: tu laisses. Tu laisses.
1: On laisse. Donc, je pense que le manque de persévérance est plus peut-être...
0: Ouais, c'est là que tu dois appliquer la technique de Ockniel. Voilà. Voilà, ce que tu n'as pas compris en classe, il faut aller faire les recherches. Voilà. Au lieu de s'affairer sur TikTok, quelque part là-bas. Là.
1: C'est ça. Le manque de persévérance, surtout d'accord. Avoir beaucoup de courage. Je pense que c'est un peu ce que les étudiants en général rencontrent comme difficulté. Parce qu'il y a aussi souvent le moyen financier, mais pas personnellement dans mon cas, mais quelque chose que beaucoup d'étudiants peuvent rencontrer. Il y a aussi qu'il faut souligner le manque de motivation. Parce que je reviens encore sur le choix des filières. Quand tu penses que tu es en train de faire une filière, et que tu ne fais pas de pratique. Et que souvent, même peut-être, tes enseignants viennent te dire ah, ta filière qui est en train de faire, tu es sûr que tu vas avoir travail dedans. Bon, du coup, ça casse un peu. Parce que, toi-même, quand tu vois le nombre de chômage, tu vois que pendant ce temps, il y a d'autres, dans d'autres écoles, dans d'autres villes, qui font la même filière que toi, mais qui font, c'est en plus de tout ce qui est théorie, ils font la pratique.
0: La pratique.
1: Tu te dis qu'il y a quelque chose, peut-être en quelque sorte, qui te manque. Donc, si de notre côté, on peut essayer de voir. Moi, je fais la logistique.
0: D'accord.
1: Ici, à Yamsokro, et on n'a jamais fait de pratique. Tout ce qu'on étudie, tout ce qui est au port, c'est dans notre tête. Mm-hmm. C'est peut-être au téléphone, on voit tout ce qui est navire, tout ça. Mais on n'a jamais, jamais, au grand jamais fait de pratique. Donc, en vrai, le travail même d'un logisticien propre, c'est que théorie. On n'a aucune idée de ça.
0: D'accord.
1: Donc, tu vois que sur le marché de l'emploi, le marché de l'emploi est rude. Ça devient beaucoup compliqué. Donc, c'est ça.
0: D'accord. Merci, Amisson. On a pris bonne note. Ockniel.
3: OK. Avant de répondre carrément à la question,
0: d'accord.
3: J'aimerais revenir un peu sur ce que Amisson disait au niveau des filières. Bon, je me dis aussi que c'est le manque de documentation de nous, les jeunes même. Je me dis que c'est notre faute. Hein, parce que je pense que... Depuis 2020 ou 2022, c'est permis à chaque bachelier de choisir sa filière. Donc, avant d'aller toi-même choisir ta filière, je me dis non que tu as assez fait assez de documentation là-dessus avant de partir choisir ta filière. Donc, la faute même vient de nous-mêmes, les jeunes. Parce que souvent, comme on s'est dit non, que peut-être dans telle filière, c'est un peu plus physique. Je prends un exemple. Moi, quand j'ai eu le bac, j'ai opté rapidement pour l'agriculture, aller dans un domaine agricole. Parce que là-bas, je me dis non que, après peut-être mes 2 ans, mes 3 ans, mes 5 ans, je peux moi-même faire quelque chose de mes propres mains pour pouvoir manger d'abord, avant que je puisse peut-être aller chercher du travail. Et si le travail n'est pas... si je n'arrive pas à trouver facilement le travail, je peux moi-même créer ma propre entreprise. Parce que là-bas, c'est un peu plus facile au fait.
0: D'accord.
3: Que quelqu'un qui est allé carrément en ressources humaines comme ça. Lui, il est obligé d'aller déposer ses papiers dans une entreprise pour être employé. Donc là-bas, il faut savoir aussi toi-même t'orienter et puis toi-même ce que tu recherches dans la vie au fait. Voilà, donc revenir un peu sur la question de filière, c'est un peu ça. Pour aller plus rapide, un peu plus rapidement, moi dans mon domaine, les problèmes que je rencontre beaucoup, c'est, disons, le manque de confiance.
0: D'accord.
3: Parce que, comme on parle des réseaux sociaux, souvent nous-mêmes, on est là, on a envie, on n'a pas confiance en soi. Tu connais la chose, hein, mais tu veux forcément que tu vas aller faire des recherches sur Internet pour que Internet même puisse attester, dire que ah, ce qu'elle a là, c'est vrai. Avant que toi-même tu dis, ah, ok, bon, je connaissais, mais bon. Donc, c'est le manque de confiance, en soi. Voilà. Tant qu'on n'est pas allé sur les réseaux, on ne peut pas attester que cette chose est vraie. Voilà, donc c'est un peu ça.
0: Merci. Alors, encore une fois, merci. Chers amis jeunes, comme je l'ai dit la dernière fois, désormais, c'est vous-même, ce sont vos frères et sœurs qui vont répondre à vos questions. Et vous voyez que chacun a donné son idée, son avis sur les questions posées. Et chacun voit ses erreurs, hein. Chacun voit ses erreurs. Mais il est mieux de reconnaître ses erreurs et puis prendre un nouveau départ. Nous sommes déjà au terme de cette émission, mais rapidement, je pense qu'on peut faire un tour de table. Franck, Othniel, Namissan, c'est tout ce que nous avons dit.
3: Bon, mon mot de fin, c'est de dire carrément à mes jeunes frères d'utiliser les réseaux pour, dans un objectif, de pouvoir soi-même se former,
0: d'accord,
3: d'apprendre quelque chose.
0: D'accord.
3: Voilà, c'est vrai, on va sur TikTok, mais sur TikTok, il y a des vidéos éducatives.
0: Merci.
3: Voilà, donc sachant quoi on fait sur les réseaux, sachant aussi là où on va. Les réseaux sont forcément très bons pour notre éducation, mais bon, n'essayons pas trop de voir le côté négatif, mais allons-y sur le côté positif pour mieux apprendre.
0: D'accord. Voilà. D'accord. Othniel voit plus sur le côté positif. Merci. Othniel. Franck?
2: Bien. Pour ma part, les réseaux sociaux ne changent pas le jeune. Hein. Voilà. Les réseaux sociaux, ils amplifient ce que le jeune est. S'il est discipliné, ça devient une sorte de bibliothèque pour lui.
0: D'accord.
2: Où il va puiser. Maintenant, s'il ne l'est pas, bah, il est perdu. Il devient prisonnier des réseaux sociaux.
0: D'accord.
2: Donc, pour moi, la clé, c'est d'apprendre aux jeunes à consommer, mais aussi à créer. On consomme, mais il faut créer. Et ne pas se faire consommer par les réseaux sociaux. Parce que si vous faites consommer par les réseaux sociaux, vous coulez, partez à la dépression.
0: D'accord. Bien pris. Amissan.
1: Tout ce que je peux dire, c'est que sachons utiliser les réseaux sociaux. Parce que jusqu'à preuve du contraire, il n'y a pas encore de système qui recadre les réseaux sociaux. Donc peut-être après il pourra avoir de l'évolution à ce niveau. Ça dit que peut-être chaque jeune à son niveau peut être limité, les enfants par exemple, pour l'utilisation. Mais tant que ça reste dans le contexte dans lequel nous sommes, sachons simplement utiliser les réseaux sociaux, sachons pourquoi on veut utiliser, comment on doit l'utiliser et à quelle fin.
0: Merci à Messan. Alors, les réseaux sociaux, chers amis jeunes, vos frères et sœurs ont tout dit, hein? Les réseaux sociaux nous permettent de communiquer, de nous informer, de nous divertir même et d'apprendre. Alors, cependant, leur influence va bien au-delà même de nos écrans. Ils façonnent parfois nos opinions, nos comportements, notre manière même de nous habiller, de parler et de nous percevoir. Donc vous comprenez que aller sur les réseaux, c'est pas mauvais. C'est pas du tout mauvais. Mais comment l'utiliser de manière responsable? C'est de ça qu'il est question. Alors chers amis jeunes, moi je vous souhaite vraiment, vraiment, vraiment assez de courage et puis prenez conscience de ce que vous faites. Je pense que ensemble on arrivera à bon port. C'était Blandine Kwame à ce microphone. J'ai été dans ce studio avec Franck Akumwa, Amesson, notre jeune étudiante. Et puis, Othniel, merci d'avoir passé ce moment avec nous.
3: Merci à vous aussi.
0: Moi, j'espère toujours, toujours, encore et encore, j'espère vous revoir dans les cours de Radio Maria Côte d'Ivoire. Merci bien, chers auditeurs. À bientôt chez vous.
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Merci Seigneur.

0: Shaddai, que ton nom soit béni.
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0: sous le regard de Marie, mère de l'Église, de Saint Augustin, saint patron de notre diocèse, et dans l'élan de l'Esprit Saint, entrons ensemble dans cette année 2025-2026, année pastorale et sociale, avec espérance, avec ma prière fraternelle, Joseph Aka.
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2: 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Bonne écoute radiophonique et que le Seigneur vous bénisse.

Cet entretien sur la Vierge Marie est une méditation pour nous aider à comprendre, à entrer un peu dans le mystère de cette personne qui a été choisie par Dieu pour être sa mère. Donc une personne tout à fait de la terre. Mais très souvent, voyez-vous, quand on représente la Vierge Marie, on la présente comme une vieille dame. Elle a au moins 45 ans. Mais non, elle était toute jeune. Alors, à travers ce que je vais dire, j'ai essayé de resituer un petit peu ce que j'ai découvert de la Vierge Marie. D'après les savants et les exégètes d'aujourd'hui, Jésus serait mort le 7 avril 30 après Jésus-Christ. Et donc, aurait commencé sa vie publique en 27. La reconstruction du temple de Jérusalem fut entreprise par le roi Hérode le Grand, vers les années 19-20 avant Jésus-Christ. Cela nous est rapporté par un certain Joseph, un historien juif. Et si nous réfléchissons un peu, nous constatons que Marie, la future mère du Messie, aurait été conçue à cette même période. Jésus serait né vers 4-6 avant Jésus-Christ, ce qui nous permet d'envisager que Marie était âgée d'environ 16-17 ans à la visite de l'ange Gabriel. Ces dates, malgré toutes les recherches des savants, ne sont qu'approximatives. Mais de tout cela, ce qui est certain est le fait qu'à la même période où Hérode construisait un temple de toute beauté, Dieu préparait, en la conception de la petite Marie, le berceau qui allait accueillir son fils. Ainsi, d'un côté, nous avons le peuple de Dieu qui se bâtit un temple merveilleux, qui sera l'orgueil de toute la nation juive, et d'autre part, nous avons l'infinie discrétion de Dieu qui se choisit une famille ignorée et le cœur et le corps d'une enfant pour devenir la mère de son fils, Jésus. Le temple sera détruit par les Romains en 70. Jésus, condamné à mort par les chefs de son peuple, mourra crucifié de la main des Romains le vendredi 7 avril 30. Quelles furent les relations entre la famille de Marie et ses parents, Anne et Joachim, et celle d'Élisabeth, femme du prêtre Zacharie. À Jérusalem, à quelques 500 mètres de l'esplanade du temple, côté nord, vous pouvez voir aujourd'hui encore une très ancienne basilique dédiée à Sainte Anne, la mère de la Vierge Marie. Cette basilique, construite par les croisés vers l'an 1000, vers l'an 1100 exactement, avait été elle-même bâtie sur une ancienne église byzantine reposant sur les restes de la maison qui aurait été la maison des parents de Marie. Les évangiles ne nous parlent pas de la famille de Marie. C'est par le protévangile de Jacques, qui est un évangile apocryphe pour combler ce qui manquait aux quatre évangiles. L'église les utilise pour sa liturgie, mais non comme base de foi, car le merveilleux y est trop souvent recherché. Il y aurait donc eu une maison des parents de Marie toute proche du temple. D'autre part, Saint Luc, qui nous rapporte avec une certaine précision cette rencontre entre l'ange Gabriel et Marie, a eu soin de noter que Marie a prononcé son fiat immédiatement après que l'ange lui a eu annoncé qu'Élisabeth, sa cousine, attendait un enfant et qu'elle en était à son sixième mois. C'est très précis et mentionne également qu'en toute hâte, Marie part chez sa cousine Élisabeth. Mais pourquoi l'ange Gabriel fait-il mention de cette cousine Élisabeth qui demeurait à Ein Karim, à quelques 10 kilomètres de Jérusalem, donc à plus de 150 kilomètres de Nazareth. Pourquoi ? Si ce n'est parce qu'il y avait un lien très profond entre ces deux femmes.
Il est bien vrai qu'Élisabeth était sa cousine, mais elle était encore plus proche des parents de Marie. Zacharie, l'époux d'Élisabeth, se rendait à Jérusalem régulièrement pour son service dans le temple, puisqu'il était prêtre. 4 fois, 5 fois par an, plus les grandes fêtes, il était obligé de s'y rendre. Ses jours devaient se prolonger d'une semaine et plus. Élisabeth, sa femme, devait l'accompagner. Et nous devons penser, au nom de la loi de l'hospitalité, qu'ils étaient reçus habituellement dans la famille d'Anne et Joachim. À la naissance de Marie, Élisabeth était peut-être là, mais quelle joie pour elle de tenir dans ses bras cet enfant, elle qui avait été privée de toute maternité. Et vous le savez bien, hier comme aujourd'hui, la stérilité était considérée comme une malédiction. Elle qui n'avait pas d'enfant, n'a-t-elle pas dû reporter sur cette petite Marie toute son affection de maman? D'autant que cette petite fille devait déjà exprimer la joie et la beauté de Dieu. On dit que les yeux sont les fenêtres de l'âme. Cette vieille femme, stérile, méprisée par son entourage, devait découvrir dans les yeux de cette petite Marie déjà un reflet du ciel. Ne parlons pas des gâteaux de figues, de fruits et des grenadines qu'elle devait lui apporter de son jardin à chaque voyage. Mais ce que nous pouvons dire, c'est qu'entre ces deux femmes était née une profonde affection. À mesure que l'enfant grandissait, Élisabeth devint la confidente de Marie. Que se sont-elles dit? Nous ne le savons pas. Mais leur espérance devait remplir leur cœur. Si, à cette époque, toutes les femmes d'Israël attendaient le Messie et souhaitaient en devenir la mère, toutes deux, au contraire, mettaient toute leur confiance dans le Seigneur, car ni l'une ni l'autre n'espéraient devenir mère. Élisabeth avait passé l'âge d'avoir des enfants, et Marie, dès sa plus tendre enfance, dès le moment où elle avait rencontré dans le silence de la prière l'infinie bonté de Dieu, elle s'était livrée à lui tout entière, corps et âme. Aussi comprenons-nous mieux pourquoi l'ange Gabriel, lors de sa rencontre avec Marie, était tout heureux de lui annoncer l'état et la joie de sa cousine. Également, nous saisissons mieux l'empressement de Marie à rejoindre sa vieille cousine pour lui rendre service, bien sûr, mais surtout pour partager les faveurs dont Dieu les a comblées toutes les deux. Mais depuis le jour où Marie a dit oui, des épreuves ne vont pas manquer. D'abord, ce fut au retour de Nazareth. L'étonnement de Joseph, un mélange de soupçons, de doutes, et d'autre part, un profond étonnement en regardant Marie, qui ne respire aucune tristesse, mais qui, de tout son être, exprime une merveilleuse joie, alors qu'elle est menacée normalement de mort, d'être lapidée. Elle a mis toute sa confiance en Dieu. C'est donc à lui de délivrer Joseph de toutes ses appréhensions. Arrêtons-nous quelques instants pour savourer l'intimité de ce foyer où, dans une prière spontanée, tous deux, Joseph et Marie, devaient contempler et chanter les merveilles de Dieu. De quelle tendresse Joseph entoura la petite Marie, elle qui porte le Dieu vivant, le Sauveur. Pour nous, qu'en est-il de nos journées passées en compagnie du Seigneur? Ce même Jésus que Marie portait en elle, nous le portons nous aussi. Il nous habite. Ah, si nous avions moins gaspillé ces heures d'intimité avec notre Maître, notre bien-aimé, comme nos journées seraient plus lumineuses, plus imprégnées de la grâce du Seigneur dans nos rapports les uns avec les autres.
Maintenant, voici la deuxième épreuve. Comme toujours, le Seigneur n'avertit pas. Et c'est ainsi qu'un beau matin arrive à Nazareth un crieur public qui vient annoncer au nom de l'empereur de Rome que tous les habitants de Nazareth doivent se faire recenser au pays de leur famille. Personne n'avait beaucoup d'affection pour les Romains, les occupants, les étrangers. Mais puisque l'autorité avait parlé, Joseph et Marie devaient se préparer à partir pour Bethléem, car Joseph était de la famille de David. Que vous passiez par le territoire des Samaritains, par les montagnes, ou suivant la piste du Jourdain, en descendant le long du Jourdain, la route était longue, très longue pour une maman qui arrivait à terme. Tout était prêt à Nazareth pour accueillir l'enfant. Mais tous deux, Marie et Joseph, se sont abandonnés entre les mains de Dieu et s'en sont remis à lui totalement. Après une semaine de marche, et pour Marie sur le dos du petit âne, les voilà arrivés à Bethléem. Et là, c'est la cohue. Trop de monde, trop de bruit. Vous devinez l'inquiétude de Joseph. Mais la patience et la douceur de Marie lui redonnent courage. Vraiment, ils auraient pu croire que le Seigneur les avait oubliés. Mais voyant l'état de cette jeune maman prête à accoucher, une autre femme, sans doute, les a orientés sur la sortie du village vers une grotte, une écurie, à l'écart, loin du bruit. C'est pauvre, mais c'est calme. Ils y seront à l'abri, loin du bruit, du vent, du froid de la nuit. Vous savez la suite. La troisième épreuve. Les semaines et les mois ont passé depuis la naissance de l'enfant. Après avoir trouvé ses maisons et travail, Marie et Joseph se devaient d'aller jusqu'à Aïn Karim présenter à Zacharie et Élisabeth leur nouveau-né. Quelle rencontre de ces deux mères qui l'une ni l'autre n'attendaient un enfant. Il est bien vrai que l'Évangile n'en parle pas, mais dans la coutume, c'est ce qui se passe habituellement. Quelle rencontre pour ces deux femmes de découvrir à travers elles toutes les merveilles de Dieu. Quel étonnement pour Zacharie et Joseph, ces deux hommes, de se voir devenus les instruments de Dieu pour la réalisation de son projet. Pour ces deux familles unies sous le regard de Dieu, ce fut certainement des jours merveilleux de partage, de prière et d'action de grâce. De retour chez eux à Bethléem, quelques jours plus tard, quelle ne fut pas leur surprise de voir débarquer toute une caravane d'étrangers. Oh, pas n'importe qui. Ils sont arrivés à la tombée de la nuit et venaient de très loin, guidés, disaient-ils, par une étoile. C'est ainsi qu'après un détour par Jérusalem, ils sont arrivés jusqu'à leur maison pour voir et surtout se prosterner devant l'enfant. Déjà, à Noël, la nuit bénie, un cortège de bergers était venu adorer l'enfant. Pourtant, personne n'était au courant de cette naissance. Tous deux, Joseph et Marie, avaient été très étonnés de tout ce que l'on disait au sujet de cet enfant. Mais cette fois-ci, voilà que ce sont des non-juifs, des païens, des chefs, des hommes intelligents qui viennent voir l'enfant et lui présenter leur cadeau. L'or, l'encens et la myrrhe. Oh, ce sera une joie de courte durée, car au milieu de la nuit, l'ange du Seigneur vient prévenir Joseph de prendre l'enfant et sa mère et de fuir en Égypte, car Hérode menace de faire périr l'enfant.

pauvre Marie. Faire rapidement les bagages et pour Joseph rassembler ses outils et charger le tout sur leur petite âne, sans oublier les cadeaux offerts par ces étrangers qui leur seront bien utiles pour le voyage et pour s'installer en Égypte. Quelle souffrance pour cette jeune maman et pour Joseph de n'avoir aucune solution pour échapper à la fureur d'Hérode et de fuir en Égypte comme des voleurs. De Bethléem aux rives du Nil, il faut bien compter 400-500 kilomètres, soit plusieurs semaines de marche et lourdement chargée. Ils n'avancent pas vite, et pour Joseph, il doit prévoir ravitaillement et campement à l'abri du froid et du vent, sans parler de la peur d'être rejoint. Mais malgré toutes ces appréhensions, la paix était dans leur cœur, car Dieu veillait sur son fils. Combien de temps la Sainte Famille est-elle restée en Égypte? Nous ne le savons pas. Mais ce dont nous sommes certains, c'est que Jésus, le Sauveur du monde, a fait ses premiers pas sur la terre d'Afrique. Bien vite, Joseph retrouva la communauté juive et grâce à leur esprit d'entraide, un logement et du travail. Tout allait pour le mieux sur cette terre d'exil. Mais une nuit, Joseph fut prévenu par l'ange de la mort d'Hérode le Grand. Et donc, il se devait de rejoindre avec sa famille le pays d'Israël. Le retour au pays, c'est une joie pour tous. Il n'y a plus l'angoisse et la peur. Et l'enfant a grandi. Et sa petite main dans la main de son papa, il trottine derrière le petit âne. Mais quelle souffrance pour Marie et Joseph d'apprendre en arrivant sur la terre d'Israël toutes les violences commises par le roi Hérode. C'est ainsi qu'ils apprirent ce qui s'était passé à Bethléem après leur départ. Tous ces enfants de moins de 2 ans arrachés à leur mère et tués sous leurs yeux. Ils ne pouvaient se permettre de retourner là-bas. C'est ainsi qu'ils se dirigèrent sur Aïn Karin, au pays de Zacharie et d'Élisabeth. Quelle joie ce serait pour les enfants de se retrouver et pour Marie et Joseph de pouvoir se reposer après ce long voyage dans cette famille, leurs parents, où il fait si bon vivre. Ils se donnent mutuellement les nouvelles, comme nous le faisons ici, mais de Jérusalem, elles ne sont pas bonnes, car Archélaus, le fils d'Hérode, est aussi violent que son père. Aussi Joseph décide-t-il de rejoindre Nazareth en Galilée. Très tôt, un matin, avant le lever du soleil, la Sainte Famille reprenait le chemin du retour sur Nazareth. Arrivé, tout le monde fut heureux d'accueillir Joseph et sa petite famille. Bon charpentier et menuisier, il était apprécié de tous. Rien à l'extérieur ne les distinguait des autres habitants. Marie, comme toutes les femmes, chaque matin s'en allait à la fontaine, toujours joyeuse, avec en plus cette qualité d'éteindre les colères, les jalousies et les paroles malveillantes. À son contact, tout le monde se sentait devenir meilleur. Quant à Jésus, il ne restait pas enfermé dans sa maison ou à l'atelier avec son papa, mais lui aussi devait jouer et gambader à travers les rues de Nazareth comme les autres enfants. Tous les soirs, quand la porte était fermée, une longue et merveilleuse prière d'action de grâce devait s'élever autour de Jésus à l'adresse du Père. Il nous est bon chaque soir, au complet, de revivre cette intimité avec Dieu qui faisait la joie de cette famille. Quand Jésus eut 12 ans, nous dit Saint Luc, ses parents l'amenèrent à Jérusalem pour les fêtes de la Pâque. C'était la première fois qu'il entrait dans le temple avec Joseph et Marie. Comme tous les petits juifs, il avait atteint l'âge pour faire devant le conseil des docteurs et des rabbins sa bar mitzvah. En somme, un examen. Dorénavant, il sera considéré comme un adulte devant Dieu et devant les hommes. Et il pourra lire la parole de Dieu devant tout le monde, à la synagogue.
Lorsque Jésus se présenta à l'examen de lecture et d'explication sur la parole de Dieu, quelle ne fut pas la surprise de ces messieurs, ces docteurs de la loi, de découvrir chez cet enfant une connaissance extraordinaire de la parole de Dieu. Quand les fêtes furent achevées, tous les pèlerins prirent le chemin du retour. Attirés, entourés, Jésus resta là dans le temple. Tous ces savants, ces spécialistes de la Bible, étaient vraiment étonnés des réponses et des questions de cet enfant. Vous savez la suite. Pourquoi nous as-tu fait cela? Ton père et moi, nous te cherchions. La perte d'un enfant est toujours une lourde épreuve pour les parents. Quand la mort est venue le cueillir si jeune, ou quand un enfant, un petit garçon, une petite fille sont enlevés, volés, kidnappés, quelle épreuve et quelle souffrance pour ses parents. Toute leur vie, ils se diront « Où est-elle? Où est-il? Que fait-elle? Que fait-il? Qu'est-il devenu ?» Joseph et Marie ont beaucoup souffert durant ces 3 jours. Chacun devait s'accuser d'insouciance. « Pourquoi tu agis de la sorte avec nous? Vois, ton père et moi, nous te cherchions tout angoissés. » Et la réponse surprenante de Jésus, « Pourquoi donc me cherchiez-vous? Ne saviez-vous pas qu'il me faut être chez mon père ?» Et d'un seul coup, la réponse de Jésus vient leur révéler ce qu'ils avaient oublié, que Jésus ne leur appartenait pas, qu'il avait une mission et qu'il se devait à ceux qui habitaient la maison de son père. Autre épreuve, ce n'est pas la mort de Saint Joseph qui s'est endormi entre les bras de Jésus et de Marie. Il avait accompli sa tâche. Dorénavant, c'est Jésus qui devra pourvoir à l'entretien de sa mère.

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0: de notre mort. Amen.
1: Voici la servante du Seigneur.
0: Qu'il me soit fait selon ta parole.
1: Je vous salue Marie, pleine de grâce. Le Seigneur est avec vous. Vous êtes bénie entre toutes les femmes. Et Jésus, le fruit de vos entrailles, est béni.
0: Sainte Marie, Mère de Dieu, priez pour nous pauvres pécheurs, maintenant et à l'heure de notre mort. Amen.
1: Et le Verbe s'est fait chair.
0: Et il a habité parmi nous.
1: Je vous salue Marie, pleine de grâce. Le Seigneur est avec vous. Vous êtes bénie entre toutes les femmes. Et Jésus, le fruit de vos entrailles, est béni.
0: Sainte Marie, Mère de Dieu, priez pour nous pauvres pécheurs, maintenant et à l'heure de notre mort. Amen.
1: Priez pour nous, Sainte Mère de Dieu,
0: afin que nous soyons rendus dignes des promesses du Christ.
1: Que ta grâce, Seigneur, se répande dans nos cœurs. Par le message de l'ange, tu nous as fait connaître l'incarnation de ton Fils bien-aimé. Conduis-nous par sa passion et par sa croix jusqu'à la gloire de la résurrection par le Christ notre Seigneur.
0: Amen.

Je vais t'instruire, te montrer la route à suivre, te conseiller, veiller sur toi. N'imite pas les mules et les chevaux qui ne comprennent pas qu'il faut mater par la bride et le mors, et rien ne t'arrivera. »

0: le temple de Dieu s'ouvrit, et ce fut la révélation suprême. Tout le secret du monde, le mystère des victoires du mal et le triomphe de Jésus sur la croix, tout me fut donné à comprendre. Écoutez cette bonne nouvelle.
1: Lecture de la première lettre de saint Paul aux Corinthiens. Puisque le monde, avec toute sa sagesse, n'a pas su reconnaître Dieu à travers les œuvres de la sagesse de Dieu, il a plu à Dieu de sauver les croyants par cette folie qu'est la proclamation de l'Évangile. Alors que les Juifs réclament les signes du Messie et que le monde grec recherche une sagesse, nous, nous proclamons un Messie crucifié, scandale pour les Juifs, folie pour les peuples païens. Mais pour ceux que Dieu appelle, qu'ils soient juifs ou grecs, ce Messie est puissance de Dieu et sagesse de Dieu. Car la folie de Dieu est plus sage que l'homme, et la faiblesse de Dieu est plus forte que l'homme. Frères, vous qui avez été appelés par Dieu, regardez bien. Parmi vous, il n'y a pas beaucoup de sages aux yeux des hommes, ni de gens puissants ou de haute naissance. Au contraire, ce qu'il y a de fou dans le monde, voilà ce que Dieu a choisi pour couvrir de confusion les sages. Ce qu'il y a de faible dans le monde, voilà ce que Dieu a choisi pour couvrir de confusion ce qui est fort. Ce qui est d'origine modeste, méprisé dans le monde, ce qui n'est rien, voilà ce que Dieu a choisi pour détruire ce qui est quelque chose, afin que personne ne puisse s'enorgueillir devant Dieu. C'est grâce à Dieu, en effet, que vous êtes dans le Christ Jésus, qui a été envoyé par lui pour être notre sagesse, pour être notre justice, notre sanctification, notre rédemption. »

C'est ta joie de nous combler de ton esprit. Affermis-nous dans la foi, Seigneur. Réconforte ceux qui ont le plus peiné en ce jour. Donne à tous la paix du soir. Amen.

réunir. Donne à toutes nos communautés de travail et de vie la force du pardon mutuel et la grâce de l'unité.

Toi de nous voir venir à toi, viens toi-même à la rencontre de tous ceux qui cherchent la vérité. Prends pitié de celui qui s'égare ou se révolte.

Tu nous as fait pour ta joie. Accorde le bonheur sans fin aux hommes qui sont morts en ce jour et conduis dans l'espérance notre pèlerinage vers toi.

Le Seigneur notre Dieu nous a accordé la grâce de l'adoption filiale. D'un cœur sincère et confiant, nous pouvons l'appeler par son nom.

0: Prions. Tu protèges, Seigneur, ceux qui comptent sur toi. Sans toi, rien n'est fort et rien n'est saint. Multiplie pour nous les gestes de miséricorde, afin que, sous ta conduite, en faisant un bon usage des biens qui passent, nous puissions déjà nous attacher à ceux qui demeurent, par Jésus le Christ, notre Seigneur.
1: Amen.

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Je vous exhorte à retrouver le deuxième livre des Rois, au chapitre 4, à partir du verset 8. Il est question d'une femme de Sunem ou la Sunamite qui offre l'hospitalité au prophète Élisée chaque fois qu'il passait par là. Et en reconnaissance, avec l'aide de Dieu, le prophète Élisée dit à la Sunamite, l'année prochaine, vous tiendrez un enfant dans vos bras. Car la Sunamite était stérile et son mari avancé en âge, nous dit ce texte du deuxième livre des Rois, chapitre 4, verset 8 et suivant. C'est dire tout simplement que Dieu est toujours là. 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

0: Sainte Marie, femme de notre époque, en te donnant à nous comme mère, Jésus a fait de toi non seulement la compatriote de chacun, mais aussi sa contemporaine, prisonnière du même fragment d'espace et de temps. C'est pourquoi nul ne peut te considérer comme éloigné de nous du fait de la différence des générations. Et il n'est pas permis de soupçonner que tu ne sois pas capable de comprendre les drames de notre temps. Fais que nous puissions te sentir proche de nos problèmes, comme quelqu'un qui les partage et en connaît l'aspect dramatique inédit. Viens auprès de nous et écoute-nous te confier les angoisses quotidiennes qui assaillent notre vie moderne. L'incertitude de l'avenir, la peur de ne pas y arriver, l'usure des relations, l'instabilité des affections, les difficultés de communication avec ceux qui nous sont le plus chers, le vertige des tentations, la tristesse des chutes, le regret du péché. Sainte Marie, fais-nous sentir ta présence rassurante, qu'il n'y ait jamais un appel où résonne notre nom, dans lequel, sous la même lettre alphabétique, ne résonne aussi le tien, et où l'on entende répondre « présente » comme une ancienne amie d'enfance.
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Et en reconnaissance, avec l'aide de Dieu, le prophète Élisée dit à la Sunamite, « L'année prochaine, vous tiendrez un enfant dans vos bras. » Car la Sunamite était stérile et son mari avancé en âge, nous dit ce texte du deuxième livre des rois, chapitre 4, verset 8 et suivant. 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

0: C'est avec ce chant que nous commençons notre chapelet à Sainte Philomène pour demander au Saint-Esprit de disposer les cœurs. Disposer les cœurs pour ceux en ce moment qui vivent des situations difficiles. Mais avant d'entrer pleinement dans notre temps de chapelet, nous allons confier toutes ces intentions que nous avons reçues et demander à la Vierge Marie de porter ces intentions auprès de son Fils Jésus-Christ. Ensemble, prions avec les intentions.
1: À présent, les intentions du chapelet.
2: Une maman demande aide, assistance et protection pour sa fille Christelle Marina Amoni par l'intercession de Saint-Michel à Caen.
3: Une mère en grâce au Seigneur pour le nouveau travail accordé à son fils après un licenciement par l'intercession de Notre-Dame de Guadeloupe.
4: Intention pour les bienfaiteurs et donateurs de Radio Maria. Ô Vierge Marie, jette ton regard de compassion sur tes enfants fatigués et affaiblis par la maladie. Par ta puissante intervention, restaure tout leur être, corps et âme. Nous t'en prions.
5: Monsieur Kwakusu Anatole prie pour la guérison de son épouse et de tous les malades du monde entier, par l'intercession de Notre-Dame de la Santé. Bénir Marguerite remercie le Seigneur pour tous ses bienfaits pour elle et sa famille, par l'intercession de Notre-Dame du Perpétuel Secours. La famille Kwasi Odette rend grâce à Dieu pour tous ses bienfaits reçus. Elle lui confie tous ses membres par l'intercession de la Vierge Marie.
6: Une fidèle demande au Seigneur aide, assistance et protection pour sa famille et elle. Elle lui confie la réhabilitation de la tombe de son père par l'intercession de Notre-Dame du Perpétuel Secours.
7: Une fidèle confie son neveu Kwasi Yahweh Adams au Seigneur pour aide, assistance, guérison et délivrance par Notre-Dame de la Délivrance.
8: La famille Colomb Donald rend grâce au Seigneur pour tous ses bienfaits reçus au cours du mois de juillet et lui confie le mois de juillet pour aide, assistance et protection par l'intercession de la Vierge Marie. Aide, assistance, protection et déblocage dans tous les aspects et domaines de la vie de Anouchka Emmanuela et Sarah Victoire, ainsi que mon époux et moi.
9: Le révérend père Ado Jules Ado rend grâce au Seigneur pour tous ses bienfaits à l'occasion de son 29e anniversaire d'ordination sacerdotale le 13 juillet 2026. Il lui confie le bon déroulement de la messe d'action de grâce en reconnaissance de l'amour de Dieu le dimanche 12 juillet 2026 par l'intercession de la Vierge Marie.
10: Radio Maria confie au Seigneur le père Ad Saint Jean-Claude pour aide, assistance, protection et guérison par l'intercession de Notre-Dame, santé des malades.
11: Aide, assistance et protection du Seigneur pour les dirigeants de l'entreprise, à tout le personnel de geste aussi et à leurs familles ainsi que les installations.
12: Je mets mon espoir dans le Seigneur, je suis sûr de sa parole. Le Seigneur a donné, le Seigneur a repris, que le nom du Seigneur soit béni.
13: Madame Kwaku Albertine prie pour la vie avec Dieu de Kwaku Kwasi Léonard.
14: 8 mai 2026. Voici 10 ans que nous a quittés notre fille, sœur, mère et nièce Kwaku Tene Edwige. Ses parents, sœurs, frères et enfants prient pour son repos éternel. Que le Seigneur lui pardonne tous ses péchés et la reçoit dans sa félicité céleste. Par l'intercession de Notre-Dame de Mont-Légion.
13: Yao Aou Yvonne prie pour la vie avec Dieu de Yao Akisi Hélène, Oufoué Yao, Yao Conan Frédéric, Yao Yao Jules, Yao Aya Clémentine, qui repose en paix par l'intercession de Notre-Dame de Mont-Légion.
14: Une famille prie pour la vie avec Dieu de Nyankon Antoinette, Akuba Mat, Kwasi Kwadio, Ndangé Saint-Gustave, Kwasi Afoué. Tous les défunts, défuntes de la famille paternelle et maternelle et toutes les âmes en purification.
15: La famille Ba prie pour la vie avec Dieu de Vibiba et de Ouattara Fatoumata par l'intercession de la Vierge Marie. Prions pour la vie avec Dieu de Kwasi Bertin Touré, Nguesson Aminon Viviane, Touré Adjoa Jonas, Touré Ngoron Ferdinand, Koué Aminon Madeleine, demandés par leurs enfants.
16: Conan Clémence prie pour la vie avec Dieu de Kofi Conan Jean-Louis, Conan Ménia Nathalie, Aka Ayoma Thérèse, Adé Akosibier Véronique, et tous les défunts de la famille Assouan, Boubou et Toclé, que le Seigneur leur pardonne leurs péchés et les accueille dans sa lumière et la paix.
17: Radio Maria prie pour la vie avec Dieu de Sébastien Kofi Kwame dit Sébastie. Que le Seigneur le reçoive dans sa félicité céleste.
18: Bénir Marguerite prie pour la vie avec Dieu de ses parents, Nguesson Nogues, Kwasi Adjoa et tous ses frères et sœurs,
1: ainsi que ses amis et connaissances, par l'intercession de Notre-Dame de Mont-Ligion.
19: Les enfants de Arthur Ouloté prient pour la vie avec Dieu de Yoroubla Agnès, Oulobo Marie et de Ouloté Mathurin. En union avec la famille Ngoran, prions pour la vie avec Dieu de Gérard Ngoran, Maxime Yoboué, Joseph Ngoran, Ernest Conan, Congoué Joséphine, Oka Kwaku, tous leurs parents défunts et les âmes du purgatoire. Prions pour la vie avec Dieu de Nguessan Conan, Judicael, Béranger et de Kofi Adi, Manuel, Jumadin, demandé par Maman Joglo Rosalie. Prions pour la vie avec Dieu de Sœur Joséphine Adoua, Apo, de la Congrégation des Sœurs Notre-Dame de la Paix. Que le Seigneur l'accueille dans sa demeure en compagnie de tous les anges et des saints. Parmi ceux qui se sont endormis dans l'espérance de la résurrection, se comptent les membres de nos familles respectives, les auditeurs, les bienfaiteurs et donateurs de Radio Maria. Seigneur notre Dieu, à cause de ton autre nom qui est miséricorde, par la puissante intercession de la Vierge Marie, accueille-les. Que le Seigneur Jésus-Christ daigne les accueillir et les accepter dans son royaume céleste et de joie sans fin, par le secours de Notre-Dame de Mont-Ligion.
0: Auditeurs, auditrices de Radio Maria, que Dieu dans son amour et dans sa miséricorde continue de nous visiter, continue de manifester sa miséricorde dans notre vie. Nous demandons au Saint-Esprit de disposer les cœurs qui vivent des situations difficiles, tous ceux qui ont perdu une âme chère, tous ceux qui ont perdu un père, une mère, des frères ou des sœurs. C'est pour vous que nous prions en ce jour. Nous voulons demander à Sainte Philomène, elle-même qui a traversé des moments difficiles et qui a su surmonter ces moments, de vous accorder la force de surmonter ces épreuves et de vous aider à continuer à marcher toujours avec son époux Jésus-Christ. Ensemble, prions avec Sainte Philomène. Au nom du Père et du Fils et du Saint-Esprit, Amen. Je crois en Dieu le Père Tout-Puissant, Créateur du ciel et de la terre, et en Jésus-Christ, son Fils unique, notre Seigneur, qui a été conçu du Saint-Esprit, est né de la Vierge Marie, a souffert sous Ponce Pilate, a été crucifié, est mort, a été enseveli, est descendu aux enfers, le troisième jour, est ressuscité des morts, est monté aux cieux, est assis à la droite de Dieu le Père Tout-Puissant, d'où il viendra juger les vivants et les morts. Je crois à l'Esprit Saint, à la Sainte Église catholique, à la communion des saints, à la rémission des péchés, à la résurrection de la chair, à la vie éternelle. Amen. Notre Père qui es aux cieux, que ton nom soit sanctifié, que ton règne vienne, que ta volonté soit faite sur la terre comme au ciel.
20: Donne-nous aujourd'hui notre pain de ce jour. Pardonne-nous nos offenses, comme nous pardonnons aussi à ceux qui nous ont offensés. Et ne nous laisse pas entrer en tentation, mais délivre-nous du mal. Amen.
0: Notre Père qui es aux cieux, que ton nom soit sanctifié, que ton règne vienne, que ta volonté soit faite sur la terre comme au ciel.
20: Donne-nous aujourd'hui notre pain de ce jour. Pardonne-nous nos offenses, comme nous pardonnons aussi à ceux qui nous ont offensés. Et ne nous laisse pas entrer en tentation, mais délivre-nous du mal. Amen.
0: Notre Père qui es aux cieux, que ton nom soit sanctifié, que ton règne vienne, que ta volonté soit faite sur la terre comme au ciel.
20: Donne-nous aujourd'hui notre pain de ce jour. Pardonne-nous nos offenses, comme nous pardonnons aussi à ceux qui nous ont offensés. Et ne nous laisse pas entrer en tentation, mais délivre-nous du mal. Amen.
0: Invocation du sang de Jésus. Seigneur Jésus-Christ, faites couler votre sang précieux sur notre âme, pour la fortifier et la libérer, sur les sorciers, pour les rendre impuissants, et sur le démon, pour le terrasser. Prière à Saint François d'Assise. Seigneur, faites de moi un instrument de votre paix. Là où il y a de la haine,
20: que je mette l'amour.
0: Là où il y a l'offense,
20: que je mette le pardon.
0: Là où il y a de la discorde,
20: que je mette l'union.
0: Là où il y a de l'erreur,
20: que je mette la vérité.
0: Là où il y a le doute,
20: que je mette la foi.
0: Là où il y a le désespoir,
20: que je mette l'espérance.
0: Là où il y a les ténèbres,
20: que je mette la lumière.
0: Là où il y a la tristesse,
20: que je mette la joie.
0: Ô Maître, je ne cherche qu'à temps à être consolé,
20: qu'à consoler,
0: à être compris,
20: qu'à comprendre,
0: à être aimé,
20: qu'à aimer,
0: car c'est en donnant
20: qu'on reçoit,
0: c'est en s'oubliant
20: qu'on trouve,
0: c'est en pardonnant
20: qu'on est pardonné,
0: c'est en mourant qu'on ressuscite à l'éternelle vie. Acte d'amour du Saint Curidas. Je vous aime, ô mon Dieu, et mon seul désir est de vous aimer jusqu'au dernier soupir de ma vie. Je vous aime, ô mon Dieu, infiniment aimable, et j'aime mieux mourir en vous aimant que de vivre un seul instant sans vous aimer. Je vous aime, ô mon Dieu, et je ne désire le ciel que pour avoir le bonheur de vous aimer parfaitement. Je vous aime, ô mon Dieu, et je n'appréhende l'enfer que parce qu'on y aura par la douce consolation de vous aimer. Ô mon Dieu, si ma langue ne peut dire à tout moment que je vous aime, du moins, je veux que mon cœur vous le répète autant de fois que je respire. Ah, faites-moi la grâce de souffrir en vous aimant, de vous aimer en souffrant, et d'expirer un jour en vous aimant et en sentant que je vous aime. Et plus j'approche de ma fin, plus je vous conjure d'accroître mon amour et de la perfectionner. Ainsi soit-il. Jésus, je t'aime. Jésus, je t'aime. Jésus, je t'aime. Invocation à l'Esprit Saint. Viens, Esprit Saint, en nos cœurs, et envoie du haut du ciel un rayon de ta lumière. Viens en nous, Père des pauvres. Viens, dispensateur des dons. Viens, lumière des cœurs, consolateur souverain, très douce hôte de nos âmes, adoucissante fraîcheur. Dans le labeur, le repos. Dans la fièvre, la fraîcheur. Dans les pleurs, le confort. Ô lumière bienheureuse, viens remplir jusqu'à l'intime le cœur de tes fidèles. Sans ta puissance divine, il n'en en rien, en aucun homme, rien qui n'est perverti. Lave ce qui est souillé, baigne ce qui est aride, guéris ce qui est blessé. Assouplis ce qui est raide, réchauffe ce qui est froid, rends droit ce qui est faussé. À tous ceux qui ont la foi et qui en toi se confient, donne tes sept dons sacrés. Donne mérite et vertu, donne le salut final, donne la joie éternelle. Prions. Ô Dieu, qui par la lumière du Saint-Esprit a éclairé le cœur de tes fidèles, donne-nous par ton esprit d'aimer ce qui est bien et d'avoir toujours le soutien de sa force par le Christ notre Seigneur. Amen. Prière à Sainte Philomène. Salut Sainte Philomène, nous recourons à toi dans notre prière. Que ton exemple nous aide à être de vrais témoins de l'amour de Dieu. Tu es représenté avec les flèches de la charité, embrase nos cœurs de l'amour de Dieu et du prochain. Avec l'encre de l'espérance, donne-nous de nous préparer dès cette terre à la vie éternelle. Avec la palme du martyr, augmente en nous la foi pour que nous soyons des saints, fidèles à la volonté de Dieu. Avec l'hélice de la virginité, donne-nous cette pureté du cœur et du regard qui nous fait tout voir à la lumière de l'amour de Dieu. Nous te confions notre vie, nos proches, notre pays, toutes les intentions que nous portons au fond de notre cœur que tu connais. Avec Saint Jean-Marie Vianney, intercède pour nous auprès de Dieu, afin que le Père soit glorifié par toute notre vie, que le Fils soit tout pour nous et que le Saint-Esprit nous guide dès cette terre sur le chemin du ciel. Amen.
2: Amen.
0: Amis auditeurs de Radio Maria, nous allons prier et demander à Sainte Philomène de porter toutes nos intentions auprès de son époux, Jésus, notre Dieu. Ensemble, prions avec le chapelet de Sainte Philomène. Salut ô Sainte Philomène, que je reconnais après Marie comme mon avocat auprès du divin époux, intercédez pour nous maintenant et à l'heure de ma mort.
20: Sainte Philomène, fille bien-aimée de Jésus et de Marie, priez pour nous qui avons recours à vous, ainsi soit-il.
0: Salut ô Sainte Philomène, que je reconnais après Marie comme l'avocat auprès du divin époux, Intercédez pour nous maintenant et à l'heure de ma mort.
20: Sainte Philomène, fille bien-aimée de Jésus et de Marie, priez pour nous qui avons recours à vous, ainsi soit-il.
0: Salut ô Sainte Philomène, que je reconnais après Marie comme l'avocat auprès du divin époux. Intercédez pour nous maintenant et à l'heure de ma mort.
20: Sainte Philomène, fille bien-aimée de Jésus et de Marie, priez pour nous qui avons recours à vous, ainsi soit-il.
0: Salut ô Sainte Philomène, que je reconnais après Marie comme l'avocat auprès du divin époux. Intercédez pour nous maintenant et à l'heure de ma mort.
20: Sainte Philomène, fille bien-aimée de Jésus et de Marie, priez pour nous qui avons recours à vous, ainsi soit-il.
0: Salut ô Sainte Philomène, que je reconnais après Marie comme l'avocat auprès du divin époux. Intercédez pour nous maintenant et à l'heure de ma mort.
20: Sainte Philomène, fille bien-aimée de Jésus et de Marie, priez pour nous qui avons recours à vous, ainsi soit-il.
0: Salut ô Sainte Philomène, que je reconnais après Marie comme l'avocat auprès du divin époux. Intercédez pour nous maintenant et à l'heure de ma mort.
20: Sainte Philomène, fille bien-aimée de Jésus et de Marie, priez pour nous qui avons recours à vous, ainsi soit-il.
0: Salut ô Sainte Philomène, que je reconnais après Marie comme mon avocat auprès du divin époux. Intercédez pour nous maintenant et à l'heure de notre mort.
20: Sainte Philomène, fille bien-aimée de Jésus et de Marie, priez pour nous qui avons recours à vous, ainsi soit-il.
0: Salut ô Sainte Philomène, que je reconnais après Marie comme mon avocat auprès du divin époux. Intercédez pour nous maintenant et à l'heure de notre mort. Amen.
20: Sainte Philomène, fille bien-aimée de Jésus et de Marie, priez pour nous qui avons recours à vous, ainsi soit-il.
0: Salut ô Sainte Philomène, que je reconnais après Marie comme mon avocat auprès du divin époux. Intercédez pour nous maintenant et à l'heure de ma mort.
20: Sainte Philomène, fille bien-aimée de Jésus et de Marie, priez pour nous qui avons recours à vous, ainsi soit-il.
0: Salut ô Sainte Philomène, que je reconnais après Marie comme mon avocat auprès du divin époux. Intercédez pour nous maintenant et à l'heure de ma mort.
20: Sainte Philomène, fille bien-aimée de Jésus et de Marie, priez pour nous qui avons recours à vous, ainsi soit-il.
0: Salut ô Sainte Philomène, que je reconnais après Marie comme mon avocat auprès du divin époux. Intercédez pour nous maintenant et à l'heure de ma mort.
20: Sainte Philomène, fille bien-aimée de Jésus et de Marie, priez pour nous qui avons recours à vous, ainsi soit-il.
0: Salut ô Sainte Philomène, que je reconnais après Marie comme mon avocat auprès du divin époux. Intercédez pour nous maintenant et à l'heure de ma mort.
20: Sainte Philomène, fille bien-aimée de Jésus et de Marie, priez pour nous qui avons recours à vous, ainsi soit-il.
0: Salut ô Sainte Philomène, que je reconnais après Marie comme mon avocat auprès du divin époux. Intercédez pour nous maintenant et à l'heure de ma mort.
20: Sainte Philomène, fille bien-aimée de Jésus et de Marie, priez pour nous qui avons recours à vous, ainsi soit-il.
0: Gloire au Père, au Fils et au Saint-Esprit,
2: comme il était au commencement, maintenant et toujours, dans les siècles des siècles. Amen.
0: Je vous salue Marie, pleine de grâce, le Seigneur est avec vous. Vous êtes bénie en toutes les femmes, et Jésus, le fruit de vos entrailles, est béni. Sainte Marie, Mère de Dieu, priez pour nous, pauvres pécheurs, maintenant et à l'heure de notre mort. Amen.
21: Prière de la médaille. Je vous salue, merveilleuse Sainte Philomène, vous qui avez versé si courageusement votre sang pour Jésus-Christ. Je bénis le Seigneur pour toutes les grâces qu'il vous a accordées pendant votre vie et spécialement à votre mort. Je le loue et le glorifie pour l'honneur et la puissance dont il vous a couronné. Je vous supplie de m'obtenir par votre intercession la grâce de Dieu. Amen.
0: Supplique à Sainte Philomène. Humblement prostré à vos pieds, ô grande et glorieuse petite sainte, je vous présente ma prière fervente, une prière qui sort de mon cœur. Je vous prie de l'accueillir avec bienveillance et de m'obtenir les grâces dont j'ai besoin. Sainte Philomène,
20: priez pour moi.
0: Gloire au Père, au Fils et au Saint-Esprit.
20: Comme il était au commencement, maintenant et toujours, dans les siècles des siècles. Amen.
0: Je suis bouleversé, je ressens fort les coups de la douleur. Le malheur m'accable, j'ai besoin de grâce. Aidez-moi, exaucez ma prière. Sainte Philomène,
20: priez pour moi.
0: Gloire au Père, au Fils et au Saint-Esprit.
20: Comme il était au commencement, maintenant et toujours, dans les siècles des siècles. Amen.
0: Fatigué, sans confort, sans espoir, seul, accablé par les tribulations, j'ai confiance en vous d'être exaucé. Sainte Philomène,
20: priez pour moi.
0: Gloire au Père, au Fils et au Saint-Esprit.
20: Comme il était au commencement, maintenant et toujours, dans les siècles des siècles. Amen.
0: Je reconnais que mes très graves péchés furent la cause de tant de malheurs.
21: Je vous prie de m'obtenir le pardon, de m'inspirer l'amour pour Jésus. Sainte Philomène,
20: priez pour moi.
21: Gloire au Père, au Fils, au Saint-Esprit.
20: Comme il était au commencement, maintenant et toujours, dans le siècle des siècles. Amen.
21: Ô petite sainte, protégez ma maison, ma famille. Regardez avec un doux sourire vos dévots. Essuyez-les larmes à tous. Obtenez à mon cœur un rayon d'espérance. Donnez à tout le monde la paix, la santé et la providence. Sainte Philomène,
20: priez pour moi.
21: Gloire au Père, au Fils et au Saint-Esprit.
20: Comme il était au commencement, maintenant et toujours, dans le siècle des siècles. Amen.
21: Regardez de combien de grâce j'ai besoin. Ne m'abandonnez pas. Vous qui êtes puissante auprès de Dieu, éloignez de moi la tristesse et la désolation. Rendez la sérénité à mon âme. Délivrez-moi des dangers et des châtiments. Bénissez ma maison, ma famille et tous les dévots. Et faites que j'obtienne la grâce que je désire. Ô belle sainte, ne m'abandonnez pas. Sainte Philomène,
20: priez pour moi.
21: Gloire au Père, au Fils, au Saint-Esprit.
20: Comme il était au commencement, maintenant et toujours, dans les siècles des siècles. Amen.
21: En vertu de vos martyrs, demandez à Dieu pitié pour nous. En vertu de vos martyrs, demandez à Dieu pitié pour nous. En vertu de vos martyrs, demandez à Dieu pitié pour nous. Auditeurs et auditrices de Radio Maria, nous sommes à la fin de notre première partie. Nous allons passer en musique et nous retrouver.

0: Alors, nous sommes de retour en studio et nous continuons notre méditation du chapelet à Sainte-Philomène. Ensemble, nous allons continuer de confier toutes ces intentions à Sainte-Philomène. Je voudrais, dans ce moment de prière, nous inviter à continuer à mettre notre foi et notre confiance en notre sainte patronne, Sainte-Philomène. C'est une personne qui prie beaucoup pour toutes ces personnes qui vivent des situations difficiles et elle a une grâce qui nous aide à véritablement recevoir les bénédictions. C'est une sainte qui n'aime pas l'injustice. Là où il y a l'injustice, elle est présente. Alors nous voulons lui demander de continuer de prier pour toutes ces personnes qui sont oppressées sur le plan spirituel, pour toutes ces personnes qui sont accusées à tort, que Sainte-Philomène continue d'exercer son ministère dans votre vie. Vous savez qu'elle a vécu une expérience très douloureuse, oui, très très très difficile. Elle a été mise en prison. On l'a accusée plusieurs fois d'être une sorcière parce que l'empereur ne pouvant pas la maîtriser comme il le faisait pour les autres prisonniers, a fini par l'accuser de sorcière. Alors, nous voulons vous informer que Sainte-Philomène n'est pas une sorcière pour d'autres. C'est une sainte que l'Église a canonisée parce qu'elle a vécu dans une communion forte avec le Christ. Dieu, dans son amour, n'a pas permis que l'empereur arrive à ses fins parce que Sainte-Philomène était vraiment accrochée à Jésus-Christ. Donc, tout ce que l'empereur a eu à faire dans la vie de Sainte-Philomène n'a pas abouti parce que le diable a voulu passer par l'empereur pour souiller le corps spirituel de Sainte-Philomène, mais Dieu, dans sa miséricorde, a su protéger Sainte-Philomène. C'est pourquoi, lorsque nous sommes attaqués, nous sommes oppressés par ces esprits, il faut l'invoquer, il faut demander à Sainte-Philomène de venir à notre secours parce qu'elle a expérimenté ce qu'on appelle l'oppression. Elle était tellement oppressée en prison, en dehors de la prison, mais elle est restée forte vis-à-vis de ses oppressions et elle a vaincu l'oppression. Donc en ce jour, nous voulons demander à tous ceux qui sont oppressés, tous ceux qui ont perdu la foi, le goût de la vie, que Sainte-Philomène vous aide à sortir de ces difficultés et nous allons confier cela à Sainte-Philomène, lui demander par la litanie de prier pour vous afin que toutes ces oppressions-là cessent et que ces oppressions soient brisées par son intercession. Ensemble, prions avec Sainte-Philomène. Litanie de Sainte-Philomène. Seigneur, ayez pitié de nous.
1: Seigneur, ayez pitié de nous.
0: Jésus-Christ, ayez pitié de nous.
1: Jésus-Christ, ayez pitié de nous.
0: Seigneur, ayez pitié de nous.
1: Seigneur, ayez pitié de nous.
0: Dieu le Père, créateur du monde.
1: Ayez pitié de nous.
0: Dieu le Fils, sauveur du monde.
1: Ayez pitié de nous.
0: Dieu le Saint-Esprit, vie du monde.
1: Ayez pitié de nous.
0: Sainte Trinité, un seul Dieu.
1: Ayez pitié de nous.
0: Sainte Marie, Mère de Dieu.
1: Priez pour nous.
0: Sainte Marie, étoile du matin.
1: Priez pour nous.
0: Sainte Marie, Reine des Vierges.
1: Priez pour nous.
0: Sainte Philomène.
1: Priez pour nous.
0: Sainte Philomène, remplie des grâces les plus abondantes.
1: Priez pour nous.
0: Sainte Philomène, amie de Jésus, la lumière du monde.
1: Priez pour nous.
0: Sainte Philomène, imitatrice fidèle de Marie.
1: Priez pour nous.
0: Sainte Philomène, épouse du Christ par un vœu de chasteté.
1: Priez pour nous.
0: Sainte Philomène, modèle des vierges.
1: Priez pour nous.
0: Sainte Philomène, temple de l'humilité.
1: Priez pour nous.
0: Sainte Philomène, enflammée d'ardeur pour la gloire de Dieu.
1: Priez pour nous.
0: Sainte Philomène, victime de l'amour de Jésus.
1: Priez pour nous.
0: Sainte Philomène, exemple de force et de persévérance.
1: Priez pour nous.
0: Sainte Philomène, championne invincible de chasteté.
1: Priez pour nous.
0: Sainte Philomène, consolée dans les chaînes par la mère de Dieu.
1: Priez pour nous.
0: Sainte Philomène, miroir des vertus les plus héroïques.
1: Priez pour nous.
0: Sainte Philomène, intrépide face au supplice.
1: Priez pour nous.
0: Sainte Philomène, fouettée sans merci à l'exemple de Jésus.
1: Priez pour nous.
0: Sainte Philomène, outragée pour le nom de Jésus.
1: Priez pour nous.
0: Sainte Philomène, guérie miraculeusement par les anges dans sa prison.
1: Priez pour nous.
0: Sainte Philomène, délivrée de la noyade par les anges.
1: Priez pour nous.
0: Sainte Philomène transpercée de flèches.
1: Priez pour nous.
0: Sainte Philomène qui avait converti les témoins de votre martyre.
1: Priez pour nous.
0: Sainte Philomène qui avait usé la fureur de vos bourreaux.
1: Priez pour nous.
0: Sainte Philomène frappée à la tête et décapitée.
1: Priez pour nous.
0: Sainte Philomène qui avait offert votre vie par fidélité à Jésus.
1: Priez pour nous.
0: Sainte Philomène qui stimulait la foi et le courage des fidèles.
1: Priez pour nous.
0: Sainte Philomène qui avait préféré les supplices et la mort aux splendeurs du trône.
1: Priez pour nous.
0: Sainte Philomène, protectrice des innocents.
1: Priez pour nous.
0: Sainte Philomène, refuge des malheureux.
1: Priez pour nous.
0: Sainte Philomène, santé des malades et des faibles.
1: Priez pour nous.
0: Sainte Philomène, patronne de la jeunesse.
1: Priez pour nous.
0: Sainte Philomène, lumière de l'Église militante.
1: Priez pour nous.
0: Sainte Philomène, princesse au ciel.
1: Priez pour nous.
0: Sainte Philomène qui régnait dans la gloire.
1: Priez pour nous.
0: Sainte Philomène dont le nom est glorieux au ciel et terrible en enfer.
1: Priez pour nous.
0: Sainte Philomène puissante auprès de Dieu.
1: Priez pour nous.
0: Sainte Philomène illustre par les miracles les plus saisissants.
1: Priez pour nous.
0: Sainte Philomène qui venait rapidement à notre secours.
1: Priez pour nous.
0: Priez pour nous, Sainte Philomène, afin que nous puissions être dignes des promesses du Christ. Prions. Nous vous implorons, Seigneur, par l'intercession de Sainte Philomène, Vierge et Martyre, qui est agréable à vos yeux pour sa pureté, sa fidélité et sa pratique de toutes les vertus de bien vouloir, pardonner nos péchés et nous accorder toutes les grâces dont nous avons besoin. Amen.
1: Amen.
0: Auditeurs, auditrices de Radio Maria, alors nous sommes à la fin de notre chapelet. 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Alors, l'annonce passe à la radio, donc vous pouvez nous appeler pour plus d'informations. Alors, nous continuons aussi de vous inviter à venir prendre des cartes d'intention ici même à la radio, parce que nous prions les matins et les soirs pour toutes ces intentions. Alors, vous avez des activités, vous avez des projets, vous avez des magasins, en tout cas des affaires que vous voulez confier vos projets à la Sainte Vierge Marie. Alors la radio se met à votre disposition. Venez à la radio pour prendre vos cartes d'intention et nous allons prier avec vous. Nous faisons merci au Seigneur. Nous demandons au Seigneur de nous assister et nous allons conclure avec la prière finale. Prière finale. Sainte Philomène, toi la bien-aimée du Christ, ton divin et éternel époux, nous te savons très proche des malades, des déprimés, de tous ceux qui sont abandonnés à eux-mêmes. En cette vénération, nous nous confions à toi, que tes prières au ciel nous obtiennent ce que nous te demandons humblement. Nous prions également pour tous les membres de nos familles respectives, pour ceux dont tu sais les souffrances en ce pays, que ton sang versé pour ta fidélité au Christ nous obtienne les grâces nécessaires auprès de Dieu. Notre Père, que tes prières en ce jour soulagent nos peines, les peines de ceux qui sont sans force et sans espoir, daigne visiter les cœurs en douleur et consoler les âmes éprouvées, touche le cœur de ton divin époux afin qu'il donne la paix à tous les esprits tourmentés par les malices du diable, que par ton intercession, la paix revienne dans notre pays, dans nos cœurs et dans tous les foyers. Nous demandons en union avec tous les dévots à travers le monde, au toi Philomène, qui vit aux côtés de notre mère dans l'intimité de la Sainte Trinité. Amen. Amis de la Radio Maria, auditeurs, auditrices de Radio Maria, nous sommes à la fin de notre chapelet. Nous souhaitons que vous soyez toujours en bonne santé, que Dieu vous garde, vous protège. 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

0: Vierge Marie, femme et mère, toute disponible à la volonté de Dieu, communiquez-moi la force de votre foi et de votre amour. Je viens à vous aujourd'hui, le cœur chargé de douleur, pleurer dans les bras de la mère qui toujours nous écoute, supporte tout, croit tout. Je vous demande seulement de m'écouter. Marie, ma mère, présentez mes supplications à votre Fils bien-aimé. Intercédez pour moi. Pour que je puisse dire à mon tour, Seigneur, que votre volonté soit faite. Rendez-moi capable d'accueillir le projet de Dieu pour ma vie. Chaque jour, je trébuche dans les filets de mon orgueil, de mon manque d'amour. Libérez-moi des faits de ces nœuds qui m'empêchent d'être heureux, de me rapprocher de vous et de votre Fils. Changez mon cœur de pierre et faites de moi l'artisan d'un monde meilleur et plus généreux. Marie, écoutez ma prière.
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0: Vierge Immaculée, notre Reine et Mère très aimante, je t'offre tout mon être et toute ma vie. Fais-moi comprendre la volonté de Dieu à mon égard. Accorde-moi de redécouvrir le don de ma vocation chrétienne, de voir son immense beauté. Accorde-moi d'être un instrument docile entre tes mains, pour conduire à Dieu tous mes frères et sœurs par l'intermédiaire de ton cœur immaculé.
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0: Pour votre salut, il est 20h.
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1: Auditeurs de la Radio Maria, bonjour. Nous sommes à l'émission Le Consommateur, l'émission que la Radio Maria nous permet d'avoir grâce au partenariat qui la lie à l'Office d'aide à la commercialisation des produits viviers en Côte d'Ivoire. Émission qui vous permet d'avoir des informations du marché agricole, des produits viviers de la ville de Yamoussoukro, ainsi que des informations d'ordre général et d'ordre diététique chaque semaine. Votre émission est animée par votre fidèle présentatrice, Miss Laetitia Adjassé, agent à l'antenne régionale OCPV de Yamoussoukro. Et les prix qui vous seront communiqués sont ceux du marché mofetais de Yamoussoukro. Et comme nous aurons tous à le constater, nous sommes dans une période très sensible concernant les prix des produits viviers. Alors les prix auront tendance à s'améliorer au fur et à mesure. Notre émission se déroulera dans ses rubriques habituelles, la lecture des prix et la question de la diététique. Et cette semaine, nous avons choisi de vous parler des bienfaits du concombre sur la santé. Alors sans plus tarder, nous passons à notre première rubrique du jour qui est la lecture des prix. Commençons par la famille des céréales. Nous avons une disponibilité moyenne dans l'ensemble. Commençons par le fonio. 1250 francs le kilo au prix de gros et 1500 francs le kilo au prix de détail. L'haricot rouge, 600 francs le kilo au prix de gros et 700 francs le kilo au prix de détail. Le mil non pilé, 350 francs le kilo au prix de gros et 400 francs le kilo au prix de détail. Le riz importé de grande consommation papillon, 420 francs le kilo au prix de gros et 500 francs le kilo au prix de détail. Le riz local blanchi d'Anané, 570 francs le kilo au prix de gros et 600 francs le kilo au prix de détail. Nous passons à la famille des féculents. Alors, concernant les féculents dans la famille des bananes plantées, nous avons une faible disponibilité sur le marché. Alors, nous commençons par la banane plantée à photomur, 190 francs le kilo au prix de gros et 689 francs le kilo au prix de détail. La banane plantée à photo verte, 198 francs le kilo au prix de gros et 641 francs le kilo au prix de détail. La banane plantée à Nyerin mur, 204 francs le kilo au prix de gros et 635 francs le kilo au prix de détail. La banane plantain Agnelin Vette, 172 francs le kilo au prix de gros et 642 francs le kilo au prix de détail. L'igname Bete Bete, 350 francs le kilo au prix de gros et 400 francs le kilo au prix de détail. L'igname Klinglais, 600 francs le kilo au prix de gros et 700 francs le kilo au prix de détail. Le manioc doux, 80 francs le kilo au prix de gros et 308 francs le kilo au prix de détail. La pomme de terre, 440 francs le kilo au prix de gros et 600 francs le kilo au prix de détail. Nous passons à la famille des fruits. Nous avons une disponibilité moyenne dans l'ensemble, une bonne disponibilité concernant la banane pollo verte. Alors, nous commençons par l'ananas, 382 francs le kilo au prix de gros et 596 francs le kilo au prix de détail. L'avocat beurre, 291 francs le kilo au prix de gros et 407 francs le kilo au prix de détail. L'avocat ordinaire, 296 francs le kilo au prix de gros et 424 francs le kilo au prix de détail. La banane pollo verte, 74 francs le kilo au prix de gros et 236 francs le kilo au prix de détail. Le citron vert, 322 francs le kilo au prix de gros et 687 francs le kilo au prix de détail. Passons à la famille des légumes. Alors, nous avons une disponibilité moyenne dans l'ensemble, sauf pour le piment frais qui a une disponibilité faible sur le marché. Nous commençons par l'ail, 1500 francs le kilo au prix de gros et 1800 francs le kilo au prix de détail. L'aubergine Ndroa, 420 francs le kilo au prix de gros et 600 75 francs le kilo au prix de détail. L'aubergine violette, 373 francs le kilo au prix de gros et 700 francs le kilo au prix de détail. La carotte, 894 francs le kilo au prix de gros et 1000 francs le kilo au prix de détail. Le chou vert, 611 francs le kilo au prix de gros et 823 francs le kilo au prix de détail. Le concombre, 171 francs le kilo au prix de gros et 267 francs le kilo au prix de détail, qui a une très bonne disponibilité sur le marché actuellement. La courgette, 260 francs le kilo au prix de gros et 565 francs le kilo au prix de détail. Le gombo,
2: Bobo du Lafraie, 505 francs le kilo au prix de gros et 1001 francs le kilo au prix de détail. L'haricot vert, 1000 francs le kilo au prix de gros et 1910 francs le kilo au prix de détail. L'oignon violet du Burkina, 542 francs le kilo au prix de gros et 700 francs le kilo au prix de détail. L'oignon Hollande, 462 francs le kilo au prix de gros et 600 francs le kilo au prix de détail. Le piment frais sans bon, 3529 francs le kilo au prix de gros et 4293 francs le kilo au prix de détail. Le piment frais ordinaire, 3182 francs le kilo au prix de gros et 4312 francs le kilo au prix de détail. Le poivron, 1000 francs le kilo au prix de gros et 1698 francs le kilo au prix de détail. La tomate saut d'Eiffel, 1189 francs le kilo au prix de gros et 1300 francs le kilo au prix de détail. Nous terminons par la famille des produits halieutiques. Nous avons une disponibilité également moyenne sur le marché, 1300 francs le kilo au prix de gros et 1469 francs le kilo au prix de détail. Le poisson congelé Cap-Rouge, 1750 francs le kilo au prix de gros et 2115 francs le kilo au prix de détail. Le poisson congelé Chincha, 1475 francs le kilo au prix de gros et 1733 francs le kilo au prix de détail. Le poisson congelé Maquereau, 1150 francs le kilo au prix de gros et 1471 francs le kilo au prix de détail. Alors voilà ce qui met fin à notre première rubrique du jour. Et comme je l'ai dit à l'entame, aujourd'hui, je vais vous parler un peu des vertus du concombre sur la santé. Le concombre est un allié santé exceptionnel composé à plus de 95% d'eau. Il est idéal pour l'hydratation, la perte de poids, extrêmement faible en calories et le bien-être digestif. Il est particulièrement recommandé de le consommer cru et avec sa peau pour profiter de l'intégralité de ses nutriments. Action détox et hydratante. Grâce à sa forte teneur en eau, il favorise le bon fonctionnement des reins et aide à éliminer les toxines du corps. Régulation du transit. Ses fibres douces concentrées dans sa peau favorisent la digestion et préviennent la constipation. C'est un allié minceur, très peu calorique, il procure rapidement une sensation de satiété tout en apportant des vitamines. Il a un soutien cardiovasculaire car il renferme du potassium, un minéral essentiel qui aide à réguler la pression artérielle et le rythme cardiaque. Il procure des bienfaits pour la peau car sa richesse en vitamine C et en antioxydants stimule la production de collagène. En usage externe, il est reconnu pour apaiser les coups de soleil et décongestionner le contour des yeux. Voilà ce que j'avais à vous donner comme information aujourd'hui concernant la question de la diététique. Nous vous conseillons de consommer très régulièrement le concombre durant vos repas journaliers pour profiter de ses bienfaits. J'ai pris du plaisir à partager ce moment avec vous et que Dieu vous protège tous. Merci.
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3: 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Je vous exhorte à retrouver le deuxième livre des Rois, au chapitre 4, à partir du verset 8. Il est question d'une femme de Sunem, ou la Sunamite, qui offre l'hospitalité au prophète Élisée, chaque fois qu'il passait par là. Et en reconnaissance, avec l'aide de Dieu, le prophète Élisée dit à la Sunamite, « L'année prochaine, vous tiendrez un enfant dans vos bras. » Car la Sunamite était stérile et son mari avancé en âge, nous dit ce texte du deuxième livre des Rois, chapitre 4, verset 8 et suivant. C'est dire tout simplement que Dieu est toujours là. 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

toi qui m'as donné la force, Jésus-Christ, notre Seigneur. Toi qui m'as jugé assez fidèle, Seigneur, pour m'appeler à ton service.

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0: Pour votre salut, il est 21h.
2: Il y a combien de sortes de statues dans la Bible? Alors, il y a évidemment les statues condamnées par Dieu dans la Bible. Il y a les statues que le Seigneur lui-même a commandées. Il a imposé à Moïse de faire ces statues. Et puis, on trouve des statues qui ne sont ni condamnées ni commandées par Dieu, mais qu'on trouve dans le temple. Donc, première question, est-ce que dans la Bible, le Seigneur condamne l'usage des statues? Bien sûr que le Seigneur condamne l'usage des statues. Je lis le texte qui en parle, donc vous le connaissez, mais on va le lire quand même. Exode chapitre 20, c'est là que se trouvent les 10 commandements, et également dans Deutéronome chapitre 5, vous trouverez les 10 commandements où le Seigneur condamne l'usage des statues. Je lis le passage exactement d'Exode 20, chapitre 2 à 4. « C'est moi le Seigneur ton Dieu qui t'ai fait sortir du pays d'Égypte, de la maison de servitude. Tu n'auras pas d'autre Dieu devant ma face, tu ne te feras pas d'idole, ni rien qui ait la forme de ce qui se trouve au ciel là-haut, sur terre ici-bas, ou dans les eaux sous la terre. » Donc, le Seigneur interdit de faire des représentations de ce qui est au ciel, sur la terre et même sous la terre. Alors, on trouve, vous allez dans Deutéronome, il y a d'autres passages de toute façon dans la Bible qui montrent que le Seigneur condamne l'usage des statues et images dans le culte. Alors, maintenant, il y a l'autre question qui va suivre. Trouve-t-on dans la Bible des statues et images voulues par Dieu lui-même dans le culte? Est-ce qu'il y a des statues et des images malgré l'interdiction que Dieu a faite de ne faire aucune représentation? Est-ce que dans la Bible et dans le culte biblique, est-ce qu'on trouve des statues que le Seigneur

vision, mais qui est bien présent dans la parole de Dieu. Le Seigneur a commandé à Moïse de faire une statue d'or. Pourquoi? La statue d'or entre dans l'habillement du grand prêtre. En Israël, il y avait des milliers de prêtres, mais il y avait un seul grand prêtre. Et c'est lui qui, on l'appelle le grand prêtre, le jour de la fête des purifications, c'est lui qui entre dans le Saint des Saints pour faire la purification. Un seul grand prêtre et des milliers de prêtres. Retenez cela. Alors, le Seigneur a demandé à Moïse de faire pour le grand prêtre une fleur en or, une statue de fleur en or. Et sur cette statue de fleur en or, ce sera marqué « consacré au Seigneur ». Et dans le chapeau que porte le grand prêtre, devant, sur le front du grand prêtre, on doit mettre cette statuette en or, et c'est précisé en or pur, je vais vous lire le passage, ce sera écrit « consacré au Seigneur ». Pour montrer que parmi tous les prêtres qu'il y avait en Israël, il y a un seul qui est grand prêtre. Je vous donne tous ces passages et après on fera le rapport avec les statues de la Vierge Marie. Parce qu'il y en a qui sont scandalisés dès qu'ils voient une statue dans l'église, ainsi de suite. Mais sachez que dans les premières notions bibliques du culte, il y avait déjà les statues. C'est vrai que Dieu a commandé à Moïse de ne faire aucune représentation ni de ce qui est au ciel, sur terre et sous terre. Mais c'est lui qui demande à Moïse, pour le grand prêtre, de faire cette statue d'or pur. Je lis le texte. Donc, on trouve ce texte dans Exode chapitre 28, versets 36 à 38. Exode chapitre 28, versets 36 à 38. Voici le texte. C'est à Moïse que Dieu s'adresse. « Tu feras une fleur d'or pur. Tu y graveras comme on grave un sceau consacré au Seigneur. Elle sera sur le front d'Aaron, afin qu'il puisse porter les fautes commises envers les choses saintes, toutes celles qui seront offertes par les fils d'Israël. » Écoutez bien ce qui suit. « Cette statue sera toujours sur son front, pour leur attirer la faveur du Seigneur. La statuette en or pur que le grand prêtre porte sur le front est chargée d'attirer pour le peuple, pour leur apporter, c'est-à-dire au grand prêtre et au peuple d'Israël, les faveurs du Seigneur, parce que c'est du grand prêtre que découlera les autres grâces. Et pourquoi Dieu veut que précisément cette statuette soit la cause des grâces, ça, c'est sur ça qu'on reviendra tout à l'heure. Je reprends le texte pour ceux qui n'auraient pas bien suivi. Donc, tu feras une fleur d'or pur, tu y graveras, comme on grave un sceau consacré au Seigneur. Elle sera sur le front d'Aaron, afin qu'il puisse porter les fautes commises envers les choses saintes. Elle sera toujours sur son front pour leur attirer la faveur du Seigneur. C'est comme si Aaron enlevait ce signe de sa consécration, il empêchait Israël d'avoir certaines grâces. Voilà une statue très peu connue que le Seigneur a commandé à Moïse de faire. Gare à Moïse s'il ne faisait pas cette statuette de fleurs pour le grand prêtre. Alors, il y a une autre chose dont vous avez entendu parler aussi. Vous voyez, dans la Bible, Jésus disait que les pharisiens aimaient porter de larges, écoutez bien le mot, phylactères. Alors, les phylactères, ce sont des objets que Dieu même a commandés aux Juifs, aux Israélites, de porter sur leur corps. Si vous avez déjà vu les amulettes que certains Africains portent au bras, au poignet, en cuir, là, quelquefois à la tour de taille, voilà, à la hanche et tout ça, c'est pratiquement la même chose, les phylactères. Sauf que pour les Juifs,

0: à l'intérieur de ses phylactères, il mettait quelques paroles de l'Écriture, de la loi. Et donc, quand ils portent, ils se souviennent de la loi du Seigneur. Mais ce n'est pas au choix, ce n'est pas un plaisir. C'est le Seigneur qui l'a demandé qu'il porte ça sur le corps. Parce que, quelquefois, quand les catholiques portent quelque chose sur le corps, des médailles, certains autres objets de piété sur le corps, ils sont mal à l'aise parce que les autres leur disent « Pourquoi vous portez telle chose ?» Soyez sereins. C'est le Seigneur même au début qui a demandé aux fils d'Israël d'avoir sur le corps ce genre de choses. Je lis le texte qui en parle. Deutéronome chapitre 6, versets 4 à 8. Deutéronome chapitre 6, versets 4 à 8. Écoute Israël, Yahvé notre Dieu est le seul Yahvé. Tu aimeras Yahvé ton Dieu de tout ton cœur, de toute ton âme, de toute ta force. Et ces commandements que je te donne aujourd'hui seront dans ton cœur. Tu les enseigneras à tes enfants et tu en parleras quand tu seras dans ta maison, quand tu iras en voyage, quand tu te coucheras et quand tu te lèveras. Voilà ce qui suit maintenant, écoutez bien. Tu en feras un signe attaché à ta main, une marque placée entre tes yeux. Donc, Dieu dit pourquoi il a demandé aux Israélites de faire ces choses-là sur le corps. Tu diras à ton fils, c'est en mémoire de ce que Yahvé a fait pour moi lorsque je suis sorti d'Égypte. Si ton fils te pose la question, c'est ce que tu dois lui dire. Ce sera pour toi un signe. Écoutez bien, ce sera pour toi un signe sur la main. Et comme un souvenir entre les yeux, afin que la loi de Yahvé soit dans ta bouche, car c'est par la main puissante que Yahvé t'a fait sortir d'Égypte. Aujourd'hui, c'est vrai, nous ne portons plus les phylactères et tout ça. Mais jusqu'aujourd'hui, si vous entrez en Israël, vous verrez les Juifs pieux porter encore sur le bras, sur le front, ces genres d'objets que Yahvé leur a dit de porter. Alors, si Dieu permet, dans l'Ancien Testament, où il a interdit de porter, d'avoir d'autres éléments de dévotion, qu'on porte des choses sur le corps, pourquoi interdirait-il aujourd'hui que nous le fassions? Ça n'a pas offensé Jésus-Christ. Ce que Jésus-Christ a critiqué dans la parole de Dieu, dans Matthieu 23, c'est le fait que les Juifs portaient des phylactères trop larges pour se faire remarquer. Mais il n'a pas dit que c'était mauvais. Je saisis cette occasion pour attirer votre attention. J'ai parlé des amulettes, les gris-gris et tout ça. Il faut faire attention. On peut se soigner avec des feuilles. Il n'y a aucun problème. C'est d'ailleurs à partir de ces feuilles qu'on fait certains médicaments qu'on trouve en pharmacie. Mais les amulettes, tout ce que nous portons sur nous, nous met en relation avec des esprits que nous ignorons et qui ont des influences négatives sur nous. Donc allez-y vous faire soigner de façon traditionnelle, prenez les médicaments qu'on vous donne. Moi-même, j'utilise les feuilles pour me soigner. Parce que ça n'a rien contre la parole de Dieu, au contraire. Cependant, n'utilisez pas les gris-gris et dans les soins, n'acceptez jamais qu'on vous impose un sacrifice. Jésus a versé son sang une fois pour toutes. Avant de verser le sang des animaux, c'est terminé. Si vous allez pour vous soigner, que la personne vous dit, après il faut faire sacrifice de ceci, cela, c'est hors sujet. Donc, oui, pour les phylactères, pour les croix, les scapulaires, tout ce que vous portez, en signe de votre foi, comme dans le passé, les Juifs portaient pour se souvenir de la loi, mais aujourd'hui, nous n'avons plus le droit de porter d'autres éléments sur le corps pour nous attirer des faveurs mystiques extraordinaires. Quand vous portez ce genre de choses, je le répète, vous êtes en relation avec des esprits mauvais que vous ignorez. Ça va vous protéger jusqu'à un certain temps. Quand vous allez rencontrer un esprit mauvais plus puissant que celui dont vous portez les allumelettes, il y aura court-circuit. Alors, est-ce que dans la Bible, C'est une question à laquelle vous pouvez répondre facilement. Dieu a imposé à Moïse de faire des statues d'anges. Est-ce que c'est oui ou c'est non? Est-ce que dans la Bible, Dieu a demandé à Moïse de faire des statues d'anges? Mais la réponse devait venir naturellement. Oui, oui, voilà. C'est ça qu'il faut savoir. C'est vrai que Dieu a dit de ne faire aucune statue de ce qui est au ciel. Mais dans certaines conditions, le Seigneur, il a interdit. Mais vous le savez, comme on le dit, il n'y a pas de règle sans exception. Dieu a demandé à Moïse de faire des statues d'anges. Je sais que vous savez que sur l'arche de l'Alliance, le Seigneur a imposé à Moïse de faire des statues de chérubins. Les chérubins, ce sont des anges qui sont chargés d'être gardiens. C'est des anges qui ont pour rôle principal le gardiennage, entre guillemets. Et le premier poste qu'ils ont eu comme gardien, qui veut me crier, le premier poste que les anges ont eu comme gardien, l'ange, les chérubins, oui? Voilà, au jardin d'Éden, après le péché d'Adam et Ève, ce sont les chérubins qui ont été chargés de garder l'arbre de vie, comme dit notre frère, pour éviter encore une autre faute plus grave. Alors, c'est dans Genèse chapitre 3, verset 24. Dieu posta devant le jardin d'Éden des chérubins pour garder le chemin de l'arbre de vie. Alors, Dieu va demander à Moïse de faire des statues d'anges. L'arche de l'Alliance, c'est une caisse en bois. Puisque nous sommes ici avec des niveaux différents de catéchèse, je me permets d'expliquer que l'arche de l'Alliance est une caisse en bois avec, en tout cas doré, il y a de l'or dedans et dehors. Pour conserver ça, dans l'arche de l'Alliance, il y avait les tables de la loi, les 10 commandements, le rameau de Aaron qui a fleuri, il y a un rameau, bon, je ne rentre pas dans les détails, et puis la manne que les Juifs ont mangée. Et c'était le premier trésor d'Israël avant le temple. Donc, l'arche de l'Alliance était transportée pendant l'Exode, quand ils ont quitté l'Égypte, ils transportaient l'arche de l'Alliance et c'était vénéré. Et Dieu a demandé à Moïse de faire 2 statues en or sur l'arche de l'Alliance. Pour, écoutez bien ce que dit le texte, pour protéger, tu feras 2 chérubins d'or aux 2 extrémités de l'arche. Les chérubins protégeront l'arche de leurs ailes. C'est-à-dire, les statues doivent avoir les ailes déployées. Regardez, sur l'arche, de cette manière. Et Dieu dit que ça permettra aux anges de protéger l'arche. Mais réfléchissons un peu. Est-ce que des statues d'anges peuvent protéger l'arche? Est-ce que les statues ont la vie pour protéger l'arche? Oui ou non? Est-ce que des statues peuvent protéger quelque chose? Non. Mais comme nous venons de le voir, puisque les chérubins ont pour rôle d'être gardiens, en demandant à Moïse de faire des statues de chérubins sur l'arche, Dieu sait que le peuple juif, en voyant ces statues de chérubins sur l'arche, comprendra que ce ne sont pas les statues qu'on voit à l'œil nu qui sont en train de protéger l'arche, mais plutôt, décidément. Merci Seigneur. Alors, j'étais en train de dire que les Juifs, en regardant les statues de chérubins avec les ailes déployées sur l'arche, comprendront que ce ne sont pas ces statues-là qui en fait protègent l'arche, mais c'est les vrais chérubins. Mais nous sommes des hommes et nous avons besoin de nos yeux pour nous souvenir de quelque chose, pour nous rappeler quelque chose. Donc ces statues permettront aux Juifs qui savent que les chérubins sont des gardiens en voyant ces statues sur l'arche, de comprendre que l'arche n'est pas gardée par des hommes, l'arche est gardée par des anges, puisque ce sont ces anges-là qui protégeront l'arche. Vous voyez les statues de la Vierge Marie. Vous voyez les statues de la Vierge Marie. Et quelquefois, vous venez devant ces statues en pensant à la Vierge Marie, pas au bois qui est devant vous. Puisque vous pouvez prier sans statue, ce n'est pas une nécessité. Mais tout à l'heure, dans le développement, vous comprendrez comment des hommes très saints, comme Josué, comme Moïse, comme David, comment ils se comportaient devant l'arche de l'Alliance. Tout simplement parce que l'arche de l'Alliance symbolisait la présence de Dieu. Alors, mais il y a un test très intéressant. Est-ce que vous savez que Dieu rencontrait Moïse régulièrement pour lui transmettre des messages pour le peuple? Est-ce que vous savez précisément où Dieu rencontrait Moïse pour lui transmettre un message? Si quelqu'un trouve la réponse, je demande à la Vierge Marie de lui accorder une petite grâce la semaine même. Où Dieu rencontrait Moïse pour lui transmettre des messages? À quel endroit?
1: Dieu rencontrait Moïse sous la tente de la rencontre.
0: Bravo! Ce n'est pas faux, mais quelqu'un peut faire encore plus précisément.
2: Dieu rencontrait Moïse sur le mont Sinaï.
0: Bon, là, on est un peu loin. Non, parce que le Sinaï, c'est une montagne. Alors, oui, c'est restons sous la tente de la rencontre ou la tente du rendez-vous. Mais je vous le dis, Dieu rencontrait Moïse précisément dans la tente et sur l'arche de l'Alliance. Mais précisément, je vous ai parlé des deux statues là. Dieu dit, c'est entre les deux statues là que je dois te transmettre des messages pour Israël. Venez tenir le micro, ça je vais lire ça directement dans la parole de Dieu. Voilà, voilà. Donc vraiment, dans l'arche, Dieu dit, tu mettras le propitiatoire par-dessus l'arche du témoignage. L'arche du témoignage, temps de la rencontre. L'arche du témoignage, c'est là que je te rencontrerai. Et Dieu précise, c'est sur le couvercle de l'arche, entre les deux chérubins qui sont sur l'arche de l'Alliance. Entre les deux statues. Dieu a demandé à Moïse de faire... Ah non, je n'ai pas donné le passage, excuse-moi. Donc nous sommes dans Exode chapitre 25, donc du verset... Bon, alors on va remonter un peu plus haut. 21 et suivant. Exode 25, 21 à 22. Pourquoi ce passage est important? Ce passage est important parce que Dieu a dit entre les deux statues de chérubins. C'est là que je vais te rencontrer. Dieu n'est pas mal à l'aise avec les statues. Pourquoi il peut demander à Moïse de ne le rencontrer qu'entre les deux statues? Donc, imaginez le grand Moïse qui veut rencontrer le Seigneur. Il rentre sous la tente de la rencontre et il va se mettre, il va vers l'arche de l'Alliance qui, comme je vous l'ai dit, était la chose la plus sacrée, la plus sainte à l'époque. Et il se met entre les deux statues de chérubins et il attend que Dieu lui parle. Pourquoi Dieu a exigé que Moïse le rencontre exactement entre les deux statues de chérubins? Et je vous l'ai déjà dit, il y a dans le temple, comme dans la tente, l'endroit qu'on appelle le Saint des Saints. C'est là que Dieu rencontre Moïse. Le grand prêtre même n'entre pas tout le temps dans le Saint des Saints. Donc, Moïse va rencontrer Dieu dans le Saint des Saints. Et dans le Saint des Saints, c'est là que se trouve l'Arche de l'Alliance. Mais c'est entre les deux statues de chérubins. Comment Dieu qui a interdit à Moïse de faire des statues peut aujourd'hui exiger de le rencontrer entre les deux statues de chérubins. Moïse peut lui dire, mais Seigneur, c'est pas toi qui m'as dit de ne faire aucune représentation, ni de ce qui est sur terre, ni de ce qui est au ciel, ni de ce qui est sous terre. Pourquoi aujourd'hui tu veux me rencontrer exactement entre les deux statues de chérubins? L'explication est simple. C'est quand une représentation devient une idole que le Seigneur se rébelle. C'est quand une représentation devient une idole que le Seigneur se rébelle. Sinon, nous vivons au milieu de plein de représentations. Quand vous donnez une poupée à votre enfant, vous êtes en train de lui remettre une représentation d'homme. Et mais vous ne vous scandalisez pas, c'est une représentation. On a dit de ne faire aucune représentation, ni de ce qui est au ciel, sur terre et sous terre, et on voit plein de représentations. Mais puisque dans l'intention de Moïse et de Dieu, il n'y a pas une intention d'idolâtrie par rapport à la statue, ce n'est pas un péché. C'est ce qu'il faut retenir. C'est quand dans l'intention de celui qui utilise une représentation, il y a une intention d'adorer la représentation, d'en faire un dieu, que ça devient péché. Les médecins, les professeurs à l'université utilisent des statues pour enseigner, les maîtres utilisent des images pour nous enseigner, les couturiers ont plein de... les statues que les couturiers utilisent là, les mannequins, chacun a ses statues. Et dans les bureaux, nous avons devant, quelquefois même vous entrez, devant nous, il y a une photo de quelqu'un qui nous est cher. Et on peut même dire, je l'adore. Il vous est arrivé de regarder dans vos portables une photo et de dire que je l'adore. Ce sont des images. Mais on n'a pas l'intention de faire de cette personne une idolâtrie. C'est ça qui fait la différence. Je continue. Alors, est-ce que on a dit que l'ange, les chérubins, étaient sur l'arche et protégeaient l'arche? Je vous pose une question, encore une fois. Est-ce que vous avez dans la Bible un cas où quelqu'un a invoqué un ange? Dans la Bible, est-ce qu'il y a un cas où quelqu'un a invoqué un ange? Du courage. Parce que quand nous prions, je confesse à Dieu, on dit, c'est pourquoi je supplie la Vierge Marie. Et puis après la Vierge Marie, on dit quoi? Et voilà. Alors, écoutez, mais quelqu'un veut-il répondre à ma question? S'il n'y a personne qui veut saisir cette grâce, je vais donner la réponse. Bon, pour le moment, il n'y a personne. Ah, il y a quelqu'un. Ah bon? Merci. Quelle paroisse?
3: Saint-Jean d'Accord de Yopougon. Toby et Raphaël. Raphaël, l'archange Raphaël.
0: Non, ce n'est pas une invocation. L'archange Raphaël, bon, est venu sous l'aspect d'un homme. Ce n'est pas de ça que je veux parler. Il lui est venu en aide. Mais invoquer, c'est-à-dire, c'est ce que nous venons de dire là. Je supplie la Vierge Marie. Sinon, si vous prenez Apocalypse chapitre 8, verset 3 et suivant, vous verrez que la Bible dit que les anges présentent nos prières à Dieu. Apocalypse chapitre 8, verset 3. Les anges présentent notre prière à Dieu. Job parle de l'ange intercesseur. Les anges sont des intercesseurs, il n'y a pas de problème. Mais l'invocation, écoutez bien, invoquer son ange, le premier à le faire, c'est Jacob. Que l'ange qui m'a protégé de tout danger bénisse ses enfants. Je lis le passage et je vous donne le test. Parce que, de même qu'il y a des statues d'anges dans le temple passé et dans l'arche, plutôt dans la tente, nous aussi nous avons des statues d'anges que nous invoquons. Donc il faut être tranquille quand on invoque ces anges, sachant que déjà, il y a nos prédécesseurs qui l'ont fait. Donc, vous prenez Genèse chapitre 48, verset 16. Et je lis le texte. Que l'ange Écoutez bien, que l'ange qui m'a délivré de tout mal bénisse ses enfants. Jacob était en train de bénir ses 12 fils. Que l'ange qui m'a délivré de tout mal bénisse ses enfants. Qu'il soit appelé de mon nom et du nom de mes pères, Abraham et Isaac, qu'il multiplie en abondance au milieu du pays. Donc, Jacob a invoqué son ange. Et nous aussi, dans le Je confesse à Dieu, c'est pourquoi je supplie la Vierge Marie, les anges et tous les saints. Je vous ai dit que l'ange qui était sur l'arche servait d'élément pour aider, élément visuel pour aider les Juifs à savoir que ce sont les vrais anges. Je vous ajoute quelque chose, on peut les invoquer comme Jacob, même s'ils sont en statue. Alors, je voudrais terminer cette partie. Évidemment, il y a la question des images, pas les statues, mais les images. La Vierge Marie est morte et est montée au ciel. Vous savez, de son vivant, l'apôtre Paul avait une telle sainteté que Dieu accomplissait des miracles même en l'absence de Paul. Et les actes, Actes des Apôtres, chapitre 19, vous prenez Actes des Apôtres, chapitre 19, verset 11 et suivant, nous dit ceci, écoutez bien, que Dieu accomplissait des miracles peu banals par les mains de Paul, de sorte qu'il suffisait qu'on prenne des mouchoirs ou un linge qui est entré en contact avec le corps de Paul, si on touche un possédé ou un malade, le malade guérissait et l'esprit mauvais s'en allait. Actes chapitre 19, verset 11 et suivant. Qu'est-ce que je veux dire? Je veux dire que Dieu se plaît à faire des miracles à travers les saints qui lui sont agréables, même en leur absence. Même en leur absence. Nous sommes là pour vénérer la Vierge Marie. De son vivant, Dieu a accompli de grands miracles à travers Paul, même en son absence. Dans l'Ancien Testament, il y a des prophètes qui ont fait de grands miracles de leur vivant. Après leur mort, Dieu s'est servi d'eux encore pour faire des miracles. C'est pour cela que nous sommes là. La Vierge Marie est montée au ciel. À la fin de son séjour terrestre, comme on dit, elle est montée au ciel. Eh bien, de là, elle peut faire des miracles. Je vous donne un exemple. Le prophète Élie est monté au ciel. Et quel miracle on a pu obtenir du prophète Élie quand il est monté au ciel? Nous sommes en train de parler d'Assomption. Élie est monté au ciel. Après, il y a quelqu'un qui a obtenu un miracle à travers le prophète Élie. Qui peut me donner ce passage? C'est dans quel livre? Au moins le chapitre. Élie est monté au ciel. Immédiatement, miracle. Et c'est dans la Bible. Il n'est pas là. Mais à travers, il y a eu miracle. Qui veut gagner ça? Deux rois deux. Bravo! Verset 2. Tout ça, c'est juste. Bénédiction de la Vierge Marie. Alors, sachez que après la montée, comme pour la Vierge Marie, du prophète Élie, Élisée était à côté. Et il a pris le manteau qui appartenait à Élie, et Élie est déjà parti. Et il a obtenu immédiatement un miracle. Il a invoqué le nom d'Élie. Et il a pris le manteau, il a frappé les eaux du Jourdain. En l'absence d'Élie, les eaux se sont écartées et il a pu traverser le Jourdain. Nous sommes ici, pas à l'assomption de Élie, mais pour l'assomption de la Vierge Marie. Donc, croyez. Parce que certains vont vous dire, mais ils sont déjà morts, pourquoi vous les invoquez? Or, dans la Bible, Élie est parti et Élisée a pu obtenir le miracle. Et quand Élisée lui-même il va mourir, on va obtenir un miracle encore plus grand. Après la mort d'Élisée, le miracle a été encore plus grand. Quelqu'un d'autre a obtenu ce miracle. C'est dans le deuxième livre des Rois. Et c'est au chapitre 13, verset 20. Deux Rois, chapitre 13, verset 20. Je vous ai donné le passage. De quel miracle s'agit-il? Oui, mon frère. C'est Élisée, pardon. Après la mort d'Élisée, on a obtenu un miracle encore plus grand. Vous dites un mot, ça me suffit. Miracle de quoi? Miracle de résurrection. Bravo. Ceux qui disent que après la mort, c'est fini, pour Dieu, et en tout cas dans la Bible, après la mort, c'est pas fini. Il y a des gens qui ont su qu'il y avait le tombeau du prophète Élisée qui était là, et ils ont mis en contact avec ce tombeau un cadavre. Et la parole de Dieu, deuxième livre des Rois, chapitre 13, verset 20, nous dit que le mort est ressuscité au contact avec les ossements d'Élisée. Invoquez vos saints, parce que dans la Bible, même après leur mort, le Seigneur continue de faire des miracles. Même si la Vierge est déjà au ciel, c'est encore là même, de là, qu'il prouve qu'il est auprès de Dieu en nous obtenant des grâces. Alors, n'oubliez pas que Dieu peut nous accorder des grâces à travers la statue qui est sur le front du grand prêtre, comme le texte l'a dit, pour leur obtenir des faveurs du Seigneur. Nous pouvons invoquer nos anges et on peut obtenir aussi des miracles à travers nos saints défunts. Alors, pour la Vierge Marie, voyez-vous, il arrive que vous veniez et puis vous vous prosterniez devant une statue de la Vierge Marie pour prier. Ne soyez pas gênés. Je vais vous donner ce que trois personnages bibliques de très haute sainteté ont fait devant l'Arche de l'Alliance. Vous prenez Josué chapitre 7. Bon, j'ai donné précisément les passages tout à l'heure. Israël avait des problèmes. Je ne vais pas rentrer dans les détails. Il fallait prier urgemment. Josué s'est rendu devant l'Arche de l'Alliance. La parole de Dieu nous dit, dans le livre de Josué, qu'il s'est prosterné devant l'Arche du matin jusqu'au soir. Or, la parole de Dieu interdit de se prosterner devant un objet. L'Arche n'est pas Dieu. Donc, personne n'a le droit d'aller se prosterner devant l'Arche pour prier. Pourtant, Josué, dont la parole de Dieu dit qu'il a reçu l'imposition des mains de Moïse et qu'il était un homme de valeur pour prier, s'est prosterné devant l'Arche jusqu'au soir pour prier. Et il a obtenu gain de cause. Vous prenez Moïse. Moïse, quand Moïse parle à l'Arche, l'Arche de l'Alliance, c'est comme s'il parlait à Dieu. Et là, il faut que je lise le texte qui en parle. Voilà ce que nous dit le texte. Quand l'Arche partait, parce que dans le désert, on transportait l'Arche. Quand l'Arche partait, Moïse disait, « Lève-toi, Yahvé. » Il ne dit pas, « Lève-toi, l'Arche. » Il dit, « Lève-toi, Yahvé. » Que tes ennemis soient dispersés. Que ceux qui te haïssent fuient devant toi. Et quand on posait l'Arche, il disait, « Reviens, Yahvé, vers les multitudes des milliers d'Israël. » Nombre, chapitre 10, verset 35 à 36. Nombre, chapitre 10, verset 35 à 36. Et je continue. Vous savez, dans le deuxième livre des Rois, au chapitre 6, verset 21 à 22, deuxième livre des Rois, chapitre 6, verset 21 à 22, vous connaissez l'histoire. L'épouse de David, la fille de son prédécesseur Saül. David a dansé devant l'arche et son épouse s'est fâchée. Pourquoi David danse devant l'arche? David lui a dit, c'est devant Yahvé que j'ai dansé. Or, c'est devant l'arche que David a dansé. Pourquoi David dit, c'est devant Yahvé que j'ai dansé? Vous connaissez ce deuxième livre de Rois, je vous ai donné le passage. L'arche est le symbole de la présence de Dieu au milieu d'Israël. Donc, je crois que les anciens dans l'Ancien Testament vénéraient plus les objets de piété que nous. Parce que quand Josué voit l'arche, il va prier devant l'arche jusqu'au soir. Et il n'est pas en faute avec Dieu. Parce que l'arche représente Dieu. Moïse parle à l'arche comme il parle à Dieu. Il ne dit pas « Lève-toi l'arche de l'Alliance ». Il dit « Lève-toi Yahvé ». David ne dit pas « J'ai dansé devant l'arche ». Il dit « C'est devant Yahvé que j'ai dansé parce qu'il a dansé devant l'arche ». En dansant, en se prosternant devant l'arche, Josué ne se prosterne pas devant une idole. Quand Moïse dit à l'arche « Lève-toi », Moïse n'est pas idolâtre. Quand David dit « J'ai dansé devant l'arche », ce n'est pas devant un objet simple qu'il a dansé, il dit « C'est devant Dieu ». Donc, les anciens, permettez-moi le terme, eux, ils ont fait un saut plus grand encore que ce que nous faisons. Dans ce que représente l'objet, ils voient la réalité même. C'est-à-dire, l'arche, c'est le symbole de la présence de Dieu. Donc, qu'est-ce qui va se passer? Ils ont fait ce saut, ils vénèrent tellement les objets de piété qu'ils s'adressent à l'objet comme s'ils s'adressaient à Dieu. Donc, n'ayez pas de complexe si vous devez prier devant une statue de la Vierge Marie. Marie est au-dessus de l'arche de l'Alliance, même si dans l'Ancien Testament, c'est elle qu'on appelle l'arche de l'Alliance. Elle est la mère de Dieu. Son image dépasse en valeur l'arche de l'Alliance. Et les grands dont je viens de parler se prosternaient devant l'arche de l'Alliance comme symbole de la présence de Dieu. Et Marie a été mère de Dieu. Si quelqu'un vénère l'arche, s'il voit l'image de la Vierge Marie, il ferait autant. Donc, voyez dans l'image de la mère de Dieu qui est derrière nous, je vous demande de vous retourner, si vous n'êtes pas endormi, pour regarder derrière cette image qui me fixe. Voilà. Elle est simple et on doit la vénérer pour voir en elle la présence de la mère de Dieu. Alors, il ne faut pas exagérer non plus dans les vénérations des objets de piété. Il ne faut pas exagérer. Même au Saint-Sacrement, il ne faut pas venir se coucher pour dormir. Et quelquefois, sans vous en rendre compte, les autres sont derrière vous, ils sont venus pour adorer. Et quand on dort, tout peut arriver, comme si on dormait chez soi. Et si on a quelques défauts de sommeil, ça peut se retentir dans l'église et gêner ceux qui sont en train de prier. Ce n'est pas la vraie dévotion. Et il ne faut pas aussi, je parle de l'arche de l'Alliance, hein, parce que les Juifs venaient à l'arche de l'Alliance, c'est une bonne chose. Mais les exagérations sont mauvaises. Ce que Dieu nous demande en vénérant les objets de piété, c'est de nous convertir, c'est de prier vraiment, de nous fatiguer à prier pour obtenir les grâces. Donc, il ne faut pas mettre de côté l'effort de conversion et s'appuyer sur l'objet. Si bien que certains préfèrent tel objet de piété par rapport à tel objet, comme si c'est dans l'objet de piété qu'il y a la guérison, c'est ça qui contraint le Seigneur. Je vous termine cette partie en vous disant ceci. Israël était en guerre avec les Philistins. Ils ont pris l'arche de l'Alliance pour aller, 1 Samuel chapitre 4, pour aller sur le champ de bataille. Ce jour-là, ils ont perdu plus de 30 000 hommes. Dieu les a abandonnés parce qu'ils n'étaient pas en accord avec le Seigneur et ils ont compté sur l'arche de l'Alliance pour que Dieu gagne pour eux cette bataille. Ça n'a pas marché. Je ne dis pas d'être saint avant d'obtenir quelque chose de la Vierge Marie, mais si vous pratiquez la piété, faites ça bien. Il y a des statues de la Vierge Marie ou bien des crucifix qui sont dans les maisons. Et les toiles d'araignée ou quelquefois même les salamandres logent là-bas. Dès qu'il y a un bruit, les salamandres sortent pour revenir. Et on ne dit rien. Et on compte sur ces genres de... C'est pas respectueux. Parce que quand tu as la photo de quelqu'un qui t'est cher, tu ne laisses pas cette photo avec un peu d'huile dessus, des taches. Alors, il y a une autre statue que vous connaissez bien, le serpent des reins. Moïse. Pourquoi Moïse a fait le serpent des reins? Ça, je demande simplement les dames, répondez. Pourquoi Moïse a été obligé de faire le serpent des reins? Pourquoi Dieu a demandé à Moïse de faire le serpent des reins alors qu'il lui a interdit de faire toute représentation de ce qui est au ciel, sur terre, etc.? Arrivé à un moment donné, il dit, il faut faire le serpent des reins. Et vous savez que Jésus a donné l'explication du serpent des reins. Jean chapitre 3, verset 14. De même que Moïse a élevé le serpent dans le désert, il faut que le Fils de l'homme soit élevé afin que quiconque croit en lui ne périsse point et ait la vie éternelle. Mais à quelle occasion Dieu a demandé à Moïse de faire le serpent des reins? Les dames, vous êtes à l'honneur. C'est une femme qui est montée au ciel. Faites-nous plaisir. Oui, mais pourquoi? Les enfants d'Israël, d'accord. Bon, c'est bon. On peut accepter ça. D'accord. C'est juste, mais on va écouter celle qui a le micro. Les dames, du courage.
4: Parce que les gens mouraient dans le désert. La morsure du serpent.
0: Bravo, merci. Les juifs dans le désert ont commencé à se plaindre. Pourquoi on les a envoyés dans le désert? Il n'y a pas de l'eau, et il n'y a pas de viande, etc. Et ils ont menacé Moïse de retourner en Égypte. Dieu n'était pas content. Les serpents étaient là, mais les serpents ne les mordaient pas. Quand ils ont commencé à vouloir retourner en Égypte, Dieu a laissé les serpents mordre certains. Et ils ont crié à Moïse, et Moïse a porté l'affaire devant le Seigneur. Et le Seigneur leur a dit, Nombre chapitre 21, ça plusieurs connaissent par cœur, Nombre chapitre 21. Et Dieu a demandé à Moïse de faire une statue de serpent. De mettre cette statue du serpent, écoutez bien, suivez ça, ça c'est important. Enfin, plus... sur un poteau, à un endroit donné. La statue du serpent est sur le poteau. Si tu es mordu par un serpent, tu quittes ton domicile, tu te mets en mouvement. On leur demande de faire un acte de foi. Parce que si tu restes à la maison et que tu fais l'orgueilleux, que toi tu n'es pas d'accord avec la statue de Moïse, tu vas mourir. Il n'y avait pas de médicament sauf aller devant cette statue de serpent. Et quand tu viens, qu'est-ce que tu dois faire? Une petite chose. Voilà, il faut regarder. Parce que c'est en haut. Donc tu ne viens pas et puis tu baisses les yeux. Non, il faut regarder le serpent. La statue du serpent là, tu dois la vénérer. Tu lèves les yeux. Comme Psaume 121. Je lève les yeux vers les montagnes, d'où le secours me viendra-t-il? Donc, tu viens et ton secours est là. Tu lèves les yeux, tu regardes le serpent des reins, tu es guéri et tu vas à la maison. Mais tu dois souffrir. Quand tu es mordu de la maison, tu fais ton pèlerinage douloureux jusqu'au serpent et tu lèves les yeux et tu guéris, tu retournes à la maison. Dieu permet que la vénération d'un objet, d'une statue, donne la guérison physique. Pourquoi? Jésus va l'expliquer. C'est ce que je viens de dire. En fait, l'image du serpent des reins, Jésus dit, c'est lui-même. C'est lui-même. Ce n'est pas le serpent, la statue du serpent des reins qui donne la guérison, mais c'est parce qu'un jour, le Fils de Dieu lui-même sera cloué sur un poteau que la statue du serpent des reins donne la guérison. Je ne veux pas rentrer dans les détails. Vous savez que dans l'Ancien Testament, le péché est venu par le serpent. Et donc, le serpent symbolise le péché. Le premier à commettre le péché dans l'univers, c'était qui? Qui a été le premier à commettre le péché dans l'univers? Ce sont les anges. Ce sont les mauvais anges. C'est l'un d'entre eux qui est venu tenter Adam et Ève. Il est sorti fraîchement de l'enfer et il est venu tenter Adam et Ève. C'est après. Adam et Ève sont venus après. Donc, le serpent symbolise le mal, le péché. Clouer le serpent sur un poteau, c'est montrer la mort du péché, etc. Et l'homme n'avait pas de guérison. Dans l'Ancien Testament, le serpent qui mordait, personne n'avait de remède contre ce serpent. Le péché qui nous a rendus esclaves sur la terre, personne n'avait de remède pour guérir de ce péché, sinon à travers Jésus-Christ. Voilà ce que ça veut dire. Donc, sans rentrer dans les détails, il y a poteau ici, il y a poteau ici. Il y a le serpent sur le poteau et puis la croix. Serpent sur le poteau, Jésus sur le poteau. Donc, Jésus s'identifie au serpent parce qu'il a pris sur lui tous nos péchés. Il s'est fait péché pour nous. 2 Corinthiens, chapitre 5, verset 21. Il s'est fait péché pour nous. Donc, c'est comme ça que Dieu le voyait. Et c'est comme ça qu'il a pris sur lui tous nos péchés pour nous donner la guérison. Voilà pourquoi Dieu a permis que dans l'Ancien Testament, en préfiguration de son Fils qui va mourir pour nous libérer des pouvoirs du démon et du péché, déjà dans l'Ancien Testament, cette image donne la guérison. Vous qui avez peur de vous approcher des images, tout en étant catholique, sachez que, voilà, ça donne la guérison dans l'Ancien Testament. Alors, aujourd'hui, je vous dis, la statue de Jésus sur la croix a pour ancêtre le serpent d'airain. La croix avec Jésus dessus, c'est très important. Il y a des catholiques qui disent qu'ils sont gênés, Jésus est ressuscité et puis on le met encore sur la croix. Attention, Jésus s'est déjà identifié au serpent d'airain. Et Paul dit dans 1 Corinthiens chapitre 2, « Je n'ai rien voulu savoir parmi vous, sinon Jésus-Christ et Jésus-Christ crucifié. » Donc, si vous enlevez Jésus sur la croix, on doit enlever aussi le serpent sur le poteau. On peut porter une petite croix sans Jésus dessus, il n'y a pas de problème. Parce que lui-même, il a dit que chacun se charge de sa croix pour le suivre. Mais ce n'est pas un refus de Jésus sur la croix. Si tu sautes Jésus sur la croix, tu n'arrives pas à la résurrection. Il est mort avant de ressusciter. Alors, nous ne pouvons pas répondre à toutes les questions. Je voudrais terminer en vous posant une question. Est-ce que Jésus a utilisé une image dans sa pastorale? Est-ce que Jésus s'est servi d'une image dans sa pastorale? Bon, oui ou non? J'ai entendu la transfiguration, non?
5: Je pense bien que le Christ a pris une pièce.
0: Bravo, bravo, disant, bravo, bravo. Voilà, donc il y a... Non, j'ai entendu la pièce, mais lui il a le micro et il parle pour tout le monde. Donc toi aussi tu es dedans. Voyez-vous, on a posé une question à Jésus. Est-il permis, oui ou non, de payer l'impôt à César? Première chose à faire, il dit de lui donner une pièce. Il demande, mais c'est l'effigie de qui est sur cette pièce? On lui dit, c'est l'effigie de César. Ce n'est pas que Jésus veut faire la politique, la promotion de l'empereur et tout ça. Les images sont des moyens pédagogiques universels. Dans la pastorale, dans la catéchèse, à l'école, partout, on se sert des images au niveau professionnel. Donc, c'est pour cela que Jésus s'est servi de cette image. Avec la seule image, si quelqu'un a l'image, il peut déterminer avec l'image de l'empereur à quelle époque nous sommes, qui était empereur en ce moment-là, et donc à qui on doit payer l'impôt. Voilà l'avantage des images dont nous nous servons. L'image peut servir pour tout ce que nous avons dit jusqu'à présent, et nous pouvons nous en servir aussi au niveau de la pastorale. Aujourd'hui, surtout dans notre monde, on ne peut plus se passer des images. Et nous-mêmes, nous regardons. Il y en a, quand ils voient une image de la Vierge Marie dans une maison, ils sont scandalisés, ils ne veulent plus rentrer. Mais ce que nous oublions, les mêmes là, ils pleurent en regardant un film sur la passion de Jésus. Mais un film, c'est des millions d'images qu'on a assemblées. Là, ça ne les dérange pas. ça ne leur fait rien de regarder un film sur la passion de Jésus. Ça, c'est biblique. Mais une seule, un film, c'est plusieurs images. Mais une seule image, ça les scandalise. Et il y a d'autres films que nous regardons, qui sont des images qui n'honorent pas le Seigneur. Mais on ne saute pas ces films. Les films de 19h, 19h30, quelquefois, tout ce qu'on voit dedans n'honore pas le Seigneur. On regarde ça sans être scandalisé. Mais une image de Jésus ou de la Vierge Marie, ça nous scandalise. Ce n'est pas vrai. Donc, équilibrons les choses. Aujourd'hui, je disais que dans notre monde, c'est le monde des images. Jésus s'en est servi et nous aussi, nous nous en servons. Je vous ai dit que dans les bureaux, nous avons nos images et nous les regardons. Alors, ne soyez pas mal à l'aise devant l'image de la Vierge Marie en vous souvenant de tout ce que nous avons dit, des comportements de Moïse, de Josué et de David devant l'arche.
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2: Pour votre salut, il est 22h.
4: Le Seigneur connaît ceux qui lui appartiennent. De Timothée 2, verset 19.
5: Frère Michel Assielou nous propose un enseignement sur les armes du combat spirituel. Bonne écoute radiophonique et que le Seigneur nous bénisse. Seigneur.

Amen. Les armes. Quand on parle d'armes, c'est qu'il y a palabre. Parce qu'on ne prend pas les armes pour faire la paix. Quand il y a les armes, c'est qu'il y a palabre. Et lorsque vous parlez d'armes, c'est qu'il y a un combat. Le combat est permanent. C'est-à-dire, le jour où tu as décidé d'être chrétien, le combat a commencé avec toi. Parce que l'enseignement de l'Église nous le dit. Gaudium Espes numéro 37 nous dit que l'histoire universelle est un du combat entre les œuvres des ténèbres et nous. Et cette histoire va durer jusqu'à la fin des temps, jusqu'à la fin de l'accomplissement, lorsque celui qui est venu soumettre toutes choses apparaîtra. Tant que Christ n'est pas encore venu, nous, nous sommes dans le combat. Et nous participons à la défaite de Satan. C'est-à-dire, si tu n'as pas compris que toi, tu es participant de la défaite de Satan, c'est que toi, tu es foutu. Ok? Dieu a fait de toi un chrétien pour que tu sois participant de la défaite de Satan. Dis à ton frère, ce n'est pas par hasard que tu es devenu chrétien. Alléluia. Père, je voudrais te bénir et te dire toute ma reconnaissance, toi qui as guidé mes pas en ce lieu. Je te bénis particulièrement pour ce que tu es, pour ta puissance et pour ton amour pour les hommes. Tu as voulu que moi, insignifiant, je sois co-héritier de ton trône.

sois vainqueur. Je voudrais, Seigneur, réclamer ce sang sur ma personne, dans ma pensée, dans ma mémoire, dans mon subconscient, dans mon intelligence, dans mon cœur, dans mon corps et dans tous mes membres. Seigneur, tu connais tous tes enfants ici présents. Je réclame ton sang dans leur intelligence, dans leur pensée, dans leur mémoire, dans leur subconscient, dans leur cœur, dans leur corps et dans tous leurs membres. Dans la foi, Seigneur, je barricade tout ce lieu de ton sang précieux. Je place déjà des embuscades spirituelles et des pièges de Babylone afin qu'aucun esprit ne vienne perturber qui que ce soit dans cette assemblée et quiconque oserait soit pris dans les mailles des filets du sang de Jésus. Seigneur, j'invoque maintenant ton sang dans l'atmosphère spirituelle, dans l'air, dans le vent, sur la terre et sous la terre de ce lieu, afin que l'ennemi soit subjugué au nom de Jésus de Nazareth. Seigneur, maintenant, je te prie que Michel vienne camper les anges et les archanges tout autour de ce lieu pour nous préserver contre toute attaque d'où qu'elle viendrait. Nous te demandons parce que tout simplement tu es Jésus, Dieu sauve. Merci Seigneur. Quand tu finis ça là, il faut te dire que tu es blindé. Si tu as fini ça, qu'encore tu dis « Hey, les sorciers », c'est que tu n'es pas dans la vérité. C'est pour ça que vous êtes souvent vaincus. Quand tu as fini de réclamer ça, tu dis « Je m'en vais ». Ok? Je voudrais vous parler des armes. Et je le disais tantôt, je prends tout simplement un exemple banal. Les joueurs de la SEC, lorsqu'ils jouent, ils ne s'attaquent pas entre eux. Ils se font des passes pour aller gagner. Lorsque la SEC joue, attaque les joueurs de l'Africa. Mais ils ne s'attaquent pas entre eux, ils ne défendent pas. C'est ainsi. Les enfants des ténèbres ne s'attaquent pas entre eux. Ils font un semblant. Mais les enfants des ténèbres sont opposés aux enfants de Dieu. Et les enfants de Dieu sont opposés aux enfants des ténèbres. De génération en génération, le combat est permanent. Alléluia. Et donc, lorsque nous devenons chrétiens, le jour où toi, tu dis ouvertement, je renonce à Satan, c'est là que commence la guerre entre Satan et toi. Il s'est dit, tu m'as humilié. Imagine-toi, tu épouses une femme et puis, un jour devant tout le monde, la femme dit, toi là, je ne te marie plus. Quel que soit ce que tu as, je ne veux plus de toi. Ayao, même si tu aimes la femme là, quand même, la honte va te dire, bon, il faut partir même. Vous voyez? Et c'est comme ça, le problème de Satan. C'est le jour que nous devenons chrétiens que notre combat commence. Malheureusement, beaucoup de chrétiens catholiques on dit, oui, je suis devenu chrétien, c'est fini. C'est ta mort. C'est pourquoi vous avez toutes ces difficultés. Parce que vous ne connaissez aucune arme pour le combat spirituel. Et vous n'avez pas d'arme pour vous défendre. Et vous êtes chrétien et l'ennemi vous attend au détour du chemin. Je voudrais particulièrement vous parler des armes qui vont vous permettre d'être vainqueur. Et aujourd'hui, vous voyez, depuis une semaine, j'étais avec des évêques pour réfléchir sur la problématique de toutes ces situations. On a eu un colloque. Mais je me suis rendu compte que nous qui sommes là, vous qui êtes là, nous qui avions eu la grâce de comprendre toutes ces choses. Il y a des gens, quand tu leur dis que... Des grands théologiens, tu leur parles de combattre contre Satan. Ils disent, non, mais Jésus est déjà venu, il n'y a rien, c'est fini. Vous voyez comment les choses sont graves. Et vous, c'est une chance pour vous de comprendre ces enseignements et de connaître les armes spirituelles. Le Seigneur nous dira... Dans le livre de Éphésiens 6, 11 à 17, l'apôtre Paul nous le dit, que nous n'avons pas à combattre contre la chair et le sang, mais nous avons à combattre contre les principautés, les pouvoirs de ce monde des ténèbres. Pour que nous puissions combattre, le Seigneur nous a donné les armes, l'armure d'abord, l'armure nécessaire pour nous protéger. L'armure, vous savez ce que c'est que l'armure, c'est même pas encore les armes, mais l'armure... Il faut se revêtir de l'armure pour ne pas être atteint par une balle. C'est pourquoi aujourd'hui, les militaires mettent les gilets par balles. C'est l'armure. Dans l'ancien temps, comme c'était des flèches, on mettait des carapaces pour se protéger. Ça, c'est l'armure. Et tout chrétien doit avoir et connaître l'armure du chrétien. Si tu ne connais pas l'armure du chrétien, tu n'as qu'à avoir les armes, tu ne peux rien faire. La première des choses très importantes, c'est l'armure du chrétien. Et il faut connaître l'armure du chrétien. L'armure du chrétien, il y en a sept. La première, c'est la vérité. La vérité pour ceinture. C'est-à-dire, moi je mets mon pantalon. Avant, vous savez qu'en Israël, les gens mettaient des tuniques. Mais si tu n'as pas de ceinture, la tunique...

0: vas tomber. Donc il faut avoir une ceinture. Et cette ceinture, c'est la vérité pour tout chrétien. Tout chrétien doit être dans la vérité. Quel que soit ce qui se passe, tu dois être dans la vérité. Malheureusement, le chrétien n'est pas dans la vérité. Quelle que soit la situation, dis la vérité et le Seigneur te sortira de là. Vous voyez, souvent je regarde, c'est innocent, hein? Vous allez au travail, vous êtes en retard. Mais vous êtes chrétien, vous priez d'abord et puis vous dites au Seigneur, en ton nom je dirai que je suis en retard. Mais vous vous dites, ah, il y a mon fils qui était malade. Vous pensez que c'est innocent? Ou bien, ah, oh, j'avais une course, j'ai accompagné l'enfant, sa scolarité, tout. Non, en tant que chrétien, tu mens. Et Satan est un menteur, il a ça comme un droit légal. Tu deviens son compagnon. Oui. Donc, la vérité est quelque chose de très important dans la vie d'un chrétien. C'est la première, la vérité, comme ceinture, pour que tu ne tombes pas. OK? Ensuite, en deuxième lieu, vous avez la justice. Procurasse la justice. Un chrétien qui n'est pas dans la vérité. Vous savez, le trône de Dieu est bâti sur la justice. Dieu est juste. C'est pourquoi souvent vous vous demandez, mais pourquoi moi je suis chrétien et puis telle chose m'arrive. Dieu, il n'est que justice. Quel que soit ce que tu as, tu n'as qu'à avoir tous les chapelets du monde. Tu n'as qu'à avoir toutes les bibles du monde. Tu n'as qu'à aller dans toutes les retraites pèlerinales du monde. Mais si tu n'es pas dans la justice, Dieu ne peut rien. C'est pourquoi il faut être juste. Quel que soit ce qui arrive, même si c'est ton papa qui est dans le faux, il faut être juste. Donc, il faut avoir la justice comme cuirasse. C'est ça qui va te protéger. Par la suite, il faut avoir le zèle pour l'évangile de la paix. C'est-à-dire, beaucoup de chrétiens sont baptisés, confirmés. Parce qu'aujourd'hui, cette manière d'évangéliser fait que beaucoup de chrétiens catholiques savent au moins de quoi on parle. Si c'est avant, là, vous êtes couché à la maison à l'heure ainsi, en train de regarder film, n'importe quoi, et puis tu ne connais rien. Il faut pouvoir annoncer la parole. Quand tu annonces la parole, le zèle, quand tu as le zèle de l'annonce de la parole, alors Dieu te bénit. Vous voyez, j'étais invité au Congo par les évêques et je devais aller prêcher. Quand tu es prédicateur de la parole, le Seigneur bénit tout ce que tu fais. J'arrive à l'aéroport. D'abord, on me dit que tu dois aller mardi. Et puis après, on m'appelle, je me promenais tout simplement au plateau. On m'appelle, on dit, il faut que tu viennes parce qu'il n'y a pas d'avion mardi. L'avion part aujourd'hui, lundi. J'ai dit, OK. J'arrive, je me présente. Et puis, on m'amène, c'est l'heure, j'embarque. On me dit, est-ce que vous permettez qu'on puisse vous déclasser de classe économique, qu'on puisse vous déplacer en classe affaires? J'ai dit, mais tant mieux, je suis ambassadeur du Christ. J'annonce la parole. Donc, on va me déplacer, forcément. On me déplace. Et maintenant, on vient me servir le champagne. Parce qu'ambassadeur de Jésus-Christ, je suis là. Je voyage. J'arrive au Congo. Je vois écriteau large. Grand prédicateur Michel Asselou de Côte d'Ivoire. Je dis gloire à Dieu. On vient me prendre. Je vois un policier qui vient prendre ma valise. Il dit, allez au salon VIP. Et on va s'occuper de tout ce qui est démarche. Je vais m'asseoir, tout simplement. À la fin, je sors, il y a une 4x4, on dit voilà votre chauffeur, montez et vous partez. C'est qu'on ne me fait même pas chez moi ici. Parce que j'ai été serviteur du Christ, parce que j'ai accepté d'aller annoncer la parole, le Seigneur a mis toutes ses dispositions devant moi. Gloire à Dieu. Ne doutez pas d'aller annoncer la parole de Dieu. Dieu se charge de tout au devant de vous. Donc il faut que vous soyez, vous, des hommes et des femmes zélés pour annoncer la parole de Dieu. Ne vous gênez pas d'annoncer la parole de Dieu. Avant, c'était parler des chrétiens, de Jésus-Christ, ça faisait honte. Mais aujourd'hui, des hauts cadres parlent de Jésus-Christ. Ça ne doit pas vous gêner de parler de Jésus-Christ, d'annoncer l'évangile là où vous êtes. Malheureusement, les gens ont peur d'annoncer Jésus. Il dit, si tu as honte de moi, devant mon Père, j'aurai honte de toi. OK? Si tu as honte de moi, tu as honte de Dieu sur la terre pour ne pas parler de lui. Mais quand tu seras là-bas, il aura aussi honte devant son Père. Ensuite, la foi pour bouclier. Oui, beaucoup de chrétiens n'ont pas la foi. Tout à l'heure, mon fils a parlé et il dit, vous serez béni. Tu as sorti ton argent, tu es venu donner la quête. Il te dit, tu seras béni. Tu accueilles ça dans la foi, amen, parce que ça vient. J'ai posé un acte et mon frère a dit que je serai béni. Mais quand il dit, vous serez béni, toi-même dans ton fort intérieur, ah, tu as pris mon argent qui est de ma poche. Comment? Déjà, la bénédiction est annulée. Maintenant, tu vas à la maison, tu dis, ah, mais mon cher, j'ai donné quelque jusqu'à, je n'ai rien vu. Ta bénédiction a été annulée au moment où tu pensais dans ta tête qu'il te restait 1 000 francs ou 5 000 ou 10 000 que tu as donné. La foi, c'est une assurance de ce qu'on ne voit pas, mais de ce qu'on croit avoir eu à cause de la rédemption de Jésus-Christ de Nazareth. Amen. Ensuite, il y a le casque du salut pour garder soigneusement nos pensées. Vous savez, tout ce qui se passe, l'arme fatale de Satan, c'est notre pensée. Ce soir, le Seigneur est capable de te dire que je t'accorderai parce que tu as cherché un mari ou bien tu as cherché des enfants, tu n'as pas eu. Le soir, le Seigneur est capable de te dire, je te donne un enfant. Et toi, est-ce qu'à 49 ans, on peut faire enfant? À 49 ans, on peut faire enfant. Moi, vieille comme ça, là. Mais à partir du moment où tu dis que tu es vieille, tu vas rester vieille. Tu n'auras rien. Vous voyez, j'étais en Afrique du Sud en 2000, lorsque on devait, dans le cadre des intercesseurs pour l'Afrique, et puis un grand prédicateur guatémaltèque se lève et dit, je parle au nom de l'Éternel des armées. Dans 10 ans, l'Afrique ne sera plus comme avant. Moi, l'Éternel, je parle. Je vais d'abord démolir les fondations antiques de l'Afrique et je rebâtirai l'Afrique maintenant. J'étais au fond là-bas, je dis, mon cher. Au fond de moi, je dis, celui-là, il ne connaît pas l'Afrique. Hein. Problème qui est dans l'Afrique, 10 ans. Il faut dire 150 ans, ouais. Quand j'ai fini net, le prédicateur a pris. Il dit, qui doute? Qui doute? Qui doute 3 fois? Je dis, attention, un homme qui fait ça, il t'a attrapé déjà. Attends, j'ai fermé ma bouche en même temps. Ouais, le doute fait que nous ne pouvons pas voir la manifestation de la puissance de Dieu dans notre vie. Ne doute pas, croyez. C'est ça la foi. Crois, crois. Et celui qui ne croit pas, alors le diable va commencer par ta tête. Hein? Une fois je priais, j'étais allé prier pour une dame qui avait 49 ans. Elle n'avait pas d'enfant. Et le Seigneur me disait comme ça, et moi je ressentais des enfants bouger dans mon ventre. Et je disais comme ça que, ma sœur, le Seigneur va te donner la grâce de l'enfantement. Elle a dit, vous savez, ça veut tout dire. Hein? Toi-même, tu ne connais rien. J'ai 49 ans. C'est quelle manière tu lui dis là? Ouais. Mais comme Dieu voulait montrer sa puissance, elle a eu un enfant à 49 ans. Ouais, il ne faut pas qu'on doute. Dieu dit que ma parole qui part ne me retourne pas sans avoir accompli son effet. Gloire à Dieu. Il est important de croire en cela. Et puis ensuite, nous avons la parole de Dieu qui est le glaive de l'esprit. Ouais, nous les catholiques, jusque-là, on ne savait pas prier. On ne savait pas prier parce que quand on vient, on est là, on se met à genoux. Seigneur, tu me connais. Il y a longtemps, je suis là. Je n'ai rien fait. Mais je n'ai pas de mari. Seigneur, prends pitié de moi. Envoie-moi un homme. Mais dans ce que tu as dit là, sur quoi Dieu va se baser pour t'accorder la bénédiction? Est-ce que c'est la première fois qu'on trouve une personne qui a 40 ans ou bien 50 ans? Ce n'est pas la première fois. Il y a plein. Ce n'est pas une promesse sur laquelle Dieu va se baser pour te faire quelque chose. Oui, il y a longtemps. Mais il y a longtemps, il y a longtemps. Tu veux que Dieu fasse quoi? Hein? Ouais. Oui. Seigneur, je t'ai prié il y a longtemps. Il y a d'autres même qui ont prié Dieu il y a longtemps avant toi. Ce n'est pas des promesses. Or, la parole de Dieu est très importante. Quand tu parles de la parole de Dieu, tu dis, Seigneur, toi-même dans ta parole, tu as dit que il n'est pas bon que l'homme soit seul. Il n'est pas bon que la femme soit seule. Seigneur, ça c'est ta parole. Tu l'as dit. Et moi, depuis longtemps, je suis seul. Tu dis quoi? Ça, c'est question que tu as posée à Dieu. Dieu est là-bas, il dit, attention, le petit là, il connaît ma parole. Il faut que je me presse de l'exaucer. Si je ne fais pas, c'est comme si je mens. Et alors, Dieu déroule sa puissance de bénédiction pour que tu sois béni. Alléluia. Ce sont les Jérémiades. Tout ce que tu fais là. Hey, oui, Seigneur, oui. Hey. Mais les gars font quoi? Ça fait quoi, Dieu? C'est la première fois que les gens pleurent. Faut pleurer. Oui. Donc, c'est pour ça que la parole de Dieu est une arme à double tranchant. Une arme défensive et une arme offensive. Quelqu'un dit, il va me tuer, moi, c'est lourd. Mais il va me tuer, c'est vrai. Lui, il a pensé. Mais qu'est-ce que dit le proverbe? Les hommes font des projets, mais sa réalisation appartient à Dieu. Donc, Dieu, il dit, il va me tuer, mais la réalisation de tout projet, c'est toi. Donc, toi, tu dis quoi? J'ai fini. Ensuite, Dieu me dit, sois sans crainte. Je suis le premier, je suis le dernier. C'est moi. J'étais mort, je suis vivant. C'est moi qui détiens la clé du séjour des morts. C'est moi qui détiens la clé de la mort. Seigneur, effectivement, c'est toi qui détiens la clé de la mort. Ferme la porte, moi je ne viens pas là-bas. Terminé. Quand tu dis ça, Dieu dit vraiment, mon petit là, il est fort. Il me connaît. Il est fidèle. Il me connaît. Il connaît ma parole. Il est en train de me poser des colles. Si je ne fais pas ça, cet enfant va dire que non, Dieu n'est pas vérité. Or, Dieu est vérité. Alléluia. C'est ça. C'est ça, la parole de Dieu. Ouais. Quelqu'un te dit que tu vas perdre tous tes enfants. Est-ce que c'est lui qui a fait tes enfants? La parole de Dieu est là. Les enfants sont comme des carquois que Dieu donne à ses bien-aimés. Pour que, en temps de détresse, ses enfants lui viennent en aide. Alors, c'est Dieu qui m'a donné mes enfants. Qui veut enlever dans mes corps? Seigneur, voilà le problème. Toi, tu es libre. Au lieu d'être là, mes enfants, Dieu va les tuer. Mes enfants, Dieu va les tuer. Notre-Dame du Perpétuel Secours. Et puis, ça fait quoi? Après, quand tu vois tes choses parties, tu dis oui, mais j'ai prié jusqu'à. Tu n'as pas prié. Tu étais en train de te lamenter. Pourquoi tu es lamenté jusqu'à tu es parti? Voilà les armures. Voilà l'armure du chrétien. Et ça, il le faut. Et il faut que nous ayons ça. Il faut que nous vivons de cela. Maintenant, nous allons avoir des armes. Voilà la guerre. Et puis maintenant, tu t'es préparé. C'est comme notre guerre. On a payé des MiG-24, tout ça. On a payé des gilets pare-balles, tout ça. C'est fini. Maintenant, je m'en vais en guerre. Quelles sont les armes que moi j'ai en tant que chrétien? Alors, les armes que j'ai, il y a une arme très simple, mais que tout chrétien doit avoir. Le jeûne et la prière. OK? Le jeûne et la prière. Beaucoup de catholiques ne jeûnent pas. Ou bien vous ne savez pas jeûner. Vous faites taille fine. Vous faites diététique. Vous ne mangez pas jusqu'à... Tu as maigri, tout ça. Non, ça c'est pour perdre du poids. Ça c'est pour perdre du poids. Ça ne touche pas le cœur de Dieu. Le vrai jeûne se fait dans l'amour, dans la vérité. OK? Le jeûne et la prière. Et en même temps que tu jeûnes, tu pries. On ne t'a pas dit d'aller te coucher dans la maison jusqu'à ce que tu t'élèves. J'ai jeûné. Non. En même temps, dans la prière, dans l'action de grâce, dans la louange. OK. Et puis, comme arme, après quand on a le jeûne et la prière, il y a ensuite les armes liées à la personne de Jésus. Ouais, tout à l'heure, je disais qu'il faut qu'on fasse attention. Nous, c'est une grâce. J'étais avec les évêques, tout ça. Et puis, il y a un qui disait, oh, mais les gens invoquent trop le sang de Jésus partout. Je dis, moi-même, je nage dans le sang de Jésus, là. La première des choses, c'est le nom de Jésus. Souvent, je regarde les catholiques. On dit, il y a un problème, ils s'en vont chercher eau bénite. Ils s'en vont chercher en sang. Bon, peut-être qu'il y a des démons, ils sont saoulés avant, et puis en sang les saoule. Sinon, vrai démon, c'est pas en sang. En sang ne paye rien. Vous savez, j'étais au Congo, et puis, il y avait la rencontre de tous les membres du renouveau, avec tous les aumôniers, les prêtres aumôniers du renouveau. Et puis, j'annonçais le combat et les armes du combat spirituel. J'annonçais aussi les problèmes des esprits des eaux. Et un membre, quelqu'un qui a fondé une communauté, à midi, on était en train de parler, j'entends dans la chambre là-bas, « Alors, j'étais là, je causais, et puis un homme court, il vient, il dit, « Ah, on a besoin de toi. » Je dis, « Il y a quoi ?» Il dit, « Non, il y a Flavien qui est tombé, il a des confusions, et puis il crie avec une voix rauque. » Je dis, « Mais il n'y a pas de prêtre là-bas. » Il dit, oui, il y a deux là-bas. Mais ça crie seulement. Bon, ils sont revenus encore. Je dis, bon, allons. Je m'en vais. Il y a un, il a mis sa soutane. Il a attaché corde. Il est là, il saute. L'autre aussi a pris au bénite. Et ici, il est là. Le type crie, vous êtes là. Je suis venu, j'ai regardé. J'ai dit, attendez, laissez ça. J'ai barricadé le coin. J'ai pris autorité. Au nom de Jésus, j'ai lié l'esprit des eaux. J'ai brisé tous les liens et j'ai commandé à l'esprit de quitter. J'ai fermé les portes. J'ai dit, Flavien, lève-toi. Il s'est levé. Amen. Flavien se lève maintenant. L'autre saute, il prend au bénit. Il joue. Et c'est quoi ça? Depuis là, tu n'as pas versé la barre, c'est maintenant que tu as fait. Ouais. Une des armes importantes, c'est le nom de Jésus. Quand on dit le nom de Jésus, c'est pourquoi d'ailleurs la parole de Dieu dit qu'on ne dira pas le nom de Dieu en vain. Quand vous ne prononcez pas le nom de Dieu, n'importe comment, le jour que vous prononcez le nom de Dieu, c'est comme si dans les lieux ténébreux, le monde des esprits est ébranlé. Parce qu'au nom de Jésus, tout genou fléchit, toute langue proclame qu'il est Seigneur, à la gloire de Dieu le Père. Donc, le nom de Jésus est tellement puissant que l'ennemi fuit. Donc, ayez l'habitude d'utiliser plutôt le nom de Jésus que vos encens, que vos machins, je ne sais pas, n'importe quoi. D'autres disent qu'il faut mettre citron. Un jour, je faisais une prédication, un machin à la radio avec un de vos grands patrons. Et puis, il dit, oui, pour mari de nuit, il faut prendre citron. Citron, quel est l'ail? L'ail peut faire quoi? Citron peut faire quoi? Le nom de Jésus. Au nom de Jésus, je te commande, quitte. Il est parti déjà. OK? Et la deuxième arme puissante, c'est le sang. Ah non, ça, attention. Quand le sang de Jésus est versé dans un lieu, alors ça devient grave. Au Congo, lorsque j'étais allé à Pointe-Noire pour la prière, parce que cette ville a été dédiée aux esprits des eaux. Et au moment de la délivrance de ce lieu, j'ai invoqué le sang de Jésus dans toutes les eaux. Et le Seigneur a donné des yeux spirituels, même à des prêtres, de voir que des boules de sang descendaient dans toutes les eaux. Et une dame, avec beaucoup de cheveux, est sortie précipitamment et elle a commencé à fuir. La sirène des eaux s'enfuyait et s'en allait. Le sang est une arme puissante que vous devez pouvoir utiliser. Et c'est pour ça qu'avant de dormir, il faut barricader votre maison. Il faut tirer une ligne du sang de Jésus tout autour de votre maison. Vous voyez, j'ai une bonne tout récemment qui était chez moi. Depuis que la bonne est venue, je ne peux pas manger. J'ai comme un pressentiment pas clair. Elle prépare, je ne mange pas. Un jour, je suis revenu et puis elle a fait foutu. J'ai dit à ma fille, pardon, il faut prendre banane encore, prépare pour moi. Et puis le soir, avant de me coucher, j'ai dit, Seigneur, quand même, je suis ton serviteur. Je ne peux pas accuser délibérément quelqu'un. J'invoque ton sang tout autour de cette maison. Mais j'invoque ton sang, comme je l'ai fait tout à l'heure, dans la mémoire, dans la pensée, dans le subconscient de cette jeune fille. Je barricade tout de cette maison. Je scelle tout le poteau de cette maison avec ton sang. Et demain, si cette fille, comme je le sens, n'est pas une fille qui doit rester dans la maison d'un homme de Dieu, alors qu'elle demande à partir. 4h du matin, j'entends crou-crou-crou-crou-crou-crou-crou. Je vais la fille assise par terre, dans la cour. Hey, tu fais quoi? Elle dit, je ne peux pas dormir. Je dis, d'accord. Moi, je suis allé me coucher. 6h, elle a dit, tantie, je vais partir. Elle est partie. Ouais, le sang, lorsque vous avez confiance dans le sang de Jésus, alors vous comprendrez que le Seigneur est réellement puissant et le Seigneur est réellement prêt dans son sang. Ensuite, il y a les armes que j'appelle habituellement les armes traditionnelles, que l'Église a enseignées depuis longtemps, les armes traditionnelles. Et parmi les armes traditionnelles, il y a encore la parole de Dieu, qui est une arme. Il y a la louange. Quand vous louez, j'étais au Bénin et nous allions dans un village pour prêcher. Et j'arrive à l'entrée du village, il y a une rivière qui est en fait un hôtel. Et puis, nous prenons un temps de prière et je commence la louange en langue. On chante en langue. Quelque temps après, j'entends des cris du bout du village qui vient. Le monsieur dit, pardon, ne parlez plus, ce que vous êtes en train de dire, mes oreilles vont éclater. Mes oreilles vont éclater. J'ai dit, hé, mon ami, ton oreille va éclater comment? Moi, je suis là à parler pour moi, ton oreille va éclater. Il y a quoi? Il dit, non, ce que vous dites là, je n'entends pas. Dans mon monde là, on ne comprend pas ce que vous dites. C'est en train de percer mon oreille. J'ai dit, à genoux. Nous, on est là, toi, tu es au bout du village. Pourquoi ma parole est en train de percer ton oreille? Qu'est-ce qui se passe? Il dit, oui, c'est moi. Comme on a dit que vous venez, on avait fait des incantations ici pour vous empêcher d'entrer dans le village. Et maintenant, depuis que vous parlez cette langue, on a décrypté toutes les langues pour bloquer. Il n'y a pas moyen. Cette langue-là, je ne comprends pas. Et personne ne comprend au milieu de nous. J'ai dit, bon, va prendre tout ce que tu as pris pour faire les incantations. Il a couru parce que son oreille lui faisait très mal. Il est venu avec. J'ai dit, brûlons ça. Et maintenant, confesse que Jésus-Christ est Seigneur. Il dit, oui, Jésus-Christ est Seigneur. J'ai dit, bon, à partir de maintenant, quitte, renonce. Il a renoncé. Je lui dis, bon, deviens chrétien. La louange. La louange. C'est-à-dire le chant, mais surtout la louange en langue. Elle est très importante. Ensuite, il y a l'adoration. L'adoration du Saint-Sacrement. Jésus-Christ Eucharistie, que j'adore. C'est une arme très puissante. Ensuite, le Saint-Rosaire, le chapelet, le Saint-Rosaire, qui est une arme très puissante. Vous voyez, je raconte cette histoire-là. Je devais aller donner un enseignement à Benjervine, et puis j'avais jeûné toute la journée. Et j'arrive à Gamé, et je me souviens que, bon, je ne sais pas qu'est-ce qu'ils ont fait à manger là-bas. Je vais prendre des shawarma et puis des frites chez Hassan. Bon, je n'ai pas fait attention, j'ai sorti mon porte-monnaie, et il y avait 3 bandits qui avaient vu mon porte-monnaie. Donc, je monte dans le baka. Bon, mais je ne savais même pas, je n'avais pas pensé à ça. Et puis, je dis, je ne sais pas pourquoi, mais je dis, je vais à 9 kilos. Je ne connaissais même pas 9 kilos, mais je ne sais pas pourquoi j'ai dit 9 kilos. Il y a un qui dit, ah, tonton, tu vas à 9 kilos. Moi aussi, je vais à 9 kilos. Il est venu s'asseoir à côté de moi. Et on vient, je faisais mon chapelet. Après la station qui va vers Sainte-Famille, quelque chose me dit, descends. Le baka s'arrête. Précipitamment, je descends. Et puis l'autre est dedans, il dit, hey, mais tu l'as laissé partir, le voilà. Déjà, ça a démarré. Et c'est après que les gens me disent, non, qu'en ce moment, il n'y avait pas de maison tellement. À 9 kilos, tu es là, et puis on te braque. On dit, donne tout. Vous voyez? le chapelet, le rosaire est une arme puissante. Ok? Il y a aussi la litanie des saints. Invoquer les saints, surtout ton saint patron. C'est très important. Demandez à ton saint patron. L'Eucharistie, la messe, et le sacrement de réconciliation, c'est-à-dire le pardon. Quand tu pardonnes, c'est une arme puissante pour détruire aussi les œuvres. Il y a aussi ce que j'appelle maintenant les nouvelles armes. Et dans les nouvelles armes, on les appelle nouvelles armes à cause de sa connaissance récente. Et comme nouvelles armes, nous avons beaucoup de chrétiens jusque-là ne connaissaient pas ces nouvelles armes. Mais grâce à Dieu, le Seigneur nous a ouvert les yeux, notre entendement, pour que nous puissions enseigner ces nouvelles armes. Vous voyez, ma seconde dans mon groupe, des intercesseurs pour le réseau des intercesseurs de Côte d'Ivoire, après moi, c'est ma fille là. Et elle aime utiliser les armes. Ah non, non, les nouvelles armes, quand elle positionne, c'est comme missile. Et c'est plus que n'importe quoi. Et comme nouvelles armes, nous avons les boules de feu qui sont dans la Bible. Les flèches, les grêles. Vous pouvez les trouver dans le psaume 18, versets 13 à 15. Et les boules de feu, il y a une histoire pour les boules de feu. Vous savez, en pleine guerre, le Seigneur nous avait invités à utiliser les boules de feu. C'est là que nous allons comprendre l'importance des boules de feu. Ce jour-là, c'est elle qui animait et moi, j'étais dans la méditation. Le Seigneur nous demandait d'envoyer des boules de feu chez le président parce que pendant ce temps, il parlait trop dans notre affaire. Et le Seigneur dit, envoyez des boules de feu. Pas parce que les choses, mais il est franc-maçon. Et donc, pour qu'il puisse se convertir. Et nous avons demandé aux boules de feu d'aller. Bon, nous, on ne savait pas si ça allait partir ou bien ce n'est pas parti. Mais dans la foi, c'est parti. Et lorsque le Seigneur vous donne d'accomplir une action, il va passer par tous les moyens pour que vous connaissiez le résultat. Quelques 5 jours après, une de nos filles qui est à la cour là-bas, qui elle fait à manger là-bas, arrive et puis je lui pose la question, mais au fait, comment votre type, pourquoi il ne nous laisse pas? Il dit, Pépé dit, ne veut plus se mêler de notre affaire. Que tel jour, il était dans son immeuble avec ses petits-enfants et puis des boules de feu l'ont trouvé là-bas. Ils l'ont poursuivi partout, fumé partout. C'est les pompiers qui sont allés le prendre. Mais le lendemain, on a fait venir des experts pour voir s'il y avait eu court-circuit. Ils ont fouillé partout, il n'y a pas eu de court-circuit. Lorsque l'enfant de Dieu invoque les boules de feu dans un lieu, ça atterrit là-bas. C'est plus que missile, gloire à Dieu. Ensuite, il y a les flèches et les grêles. Les flèches de Dieu qu'il faut invoquer et les grêles qu'il faut invoquer. Il y a ensuite le vent d'Est. C'est un vent que j'aime beaucoup et ma fille aime beaucoup. Le vent d'Est, c'est très, très, très important. Le vent d'Est est une arme très puissante qu'il est utilisée dans certaines circonstances seulement. Ma soeur, tu t'appelles comment? Olga, pardon, faut jamais envoyer le vent d'Est sur ton mari, même si tu as fait du mal. On n'envoie pas le vent d'Est sur les hommes, parce que ça va les détruire. On envoie le vent d'Est sur les puissances maléfiques, la sorcellerie, pour assécher des choses. Mais ce n'est pas sur un homme. Ok? Alors, le vent d'Est, pourquoi? Le vent d'Est affaiblit l'ennemi. Quand vous envoyez le vent d'Est, l'ennemi spirituel est affaibli complètement. En Exode 10, 13 à 15, Moïse a invoqué le vent d'Est et les sauterelles sont venues. Et les sauterelles ont mangé toutes les récoltes d'Égypte. Et ils ont amené la famine. Le vent d'Est aussi est envoyé pour ouvrir des passages. Par exemple, vous avez une affaire où il y a tellement de combines, où il y a des ordres mystiques, où tout qui vous empêche d'accéder à quelque chose. Envoyez le vent d'Est pour ouvrir le passage. Il va ouvrir directement. Ok? Vous pouvez voir ça dans Exode 14, 21 à 22. Et ce vent est tellement puissant qu'il est chargé de feu. Et il assèche même le fond de la mer. Dans ce passage, on dit que Moïse leva le bâton, un vent d'Est souffla et les Israélites passèrent à pied sec. C'est-à-dire le vent était tellement violent que même le fond de la mer qui était boueux est devenu sec. Voyez? Donc le vent d'Est est une arme très, très, très, très puissante contre l'ennemi. Ensuite, comme arme, nous avons l'armée céleste, c'est-à-dire les anges et l'armée de l'Éternel. C'est Josué qui l'a employé, Josué 5, 14. Il y a aussi les myriades d'anges. Il faut toujours invoquer les anges. Si un ange, ce que les hommes ne peuvent pas faire, même 5 anges peuvent mettre en déroute toute une armée. Quand ils viennent, ils sont dangereux. Okay? Surtout s'ils sont accompagnés par le chef de l'armée céleste. Il y a aussi le balai de destruction du Seigneur. Le balai de destruction du Seigneur. Première arme utilisée par le Seigneur pour éliminer les ennemis de la croix. Par exemple, on va aller faire une évangélisation quelque part. Les ennemis nous empêchent. On va aller évangéliser dans notre village ou bien quelque part. Ça ne va pas. Invoquer le balai de destruction du Seigneur. Il va balayer tous les gens là. Et puis, tous les esprits. Et on va aller faire l'évangélisation tranquillement. Vous pouvez trouver ça dans Ésaïe 14, 22, 23. Il y a aussi les pièges contre Babylone. Tout à l'heure, j'ai mis les pièges contre Babylone. Vous pouvez les trouver en Jérémie 50, 24. Et puis, l'ennemi aime mettre les pièges. Vous aussi mettez les embuscades. Des embuscades spirituelles. Les embuscades spirituelles, ce sont des pièges cachés qu'on ne voit pas et on peut tomber dedans. Mettez aussi des embuscades sur la route de l'ennemi pour qu'il tombe dedans. OK? Et les embuscades, vous pouvez les trouver dans Jérémie 51, 12. Et il y a le marteau de guerre. Le marteau de guerre qui fracasse les têtes, qui casse beaucoup de choses. Jérémie 51, 20, 23. Il y a les clés du royaume. Elles sont nécessaires pour ouvrir les barrières et les prisons sataniques. Et ça, c'est la parole de Dieu. Il y a la clé de la vie et de la mort. La clé de la vie et de la mort qu'il faut utiliser lorsque quelqu'un est malade et réclame la clé de la vie. Il y a aussi les clés de la mort et du séjour des morts pour fermer, pour que quelqu'un ne vous envoie pas. Je ne dis pas que vous n'allez jamais mourir si c'est votre mort naturelle. Mais si c'est un ennemi, un sorcier, il faut fermer avec la clé du séjour des morts et la clé de la mort. Et alors, il ne peut pas vous envoyer là-bas. Il y a maintenant la clé de David, celle qui ouvre et nul ne peut fermer. Celle qui ferme et nul ne peut ouvrir. Apocalypse 3, 7. Ouais, bien souvent, quand on fait une prière, on laisse la prière comme ça. Non, il ne faut pas laisser ta prière. Tu as fait une demande ou bien tu as envoyé un dossier quelque part. Mais il faut invoquer le sang de Jésus pour sceller et puis ferme avec la clé de David. Personne ne peut ouvrir, aucun sorcier ne peut aller ouvrir pour prendre ton dossier. C'est celle qui ouvre et nul ne peut fermer. Celle qui ferme et nul ne peut ouvrir. Une fois que c'est scellé avec la clé de David, tu peux aller dormir tranquille. OK? Il y a aussi d'autres armes comme les autels. L'autel divin et l'autel satanique. Ouais, le problème des autels, c'est tellement important. Si on élève un autel ici, si l'autel est dédié à Dieu, alors le lieu est sanctifié. Et c'est difficile que le mal puisse arriver ici. Ouais, lorsque vous prenez la parole de Dieu, vous voyez que Abraham va à Bethel et là, il élève un autel à Dieu. Plusieurs années plus tard, son petit-fils Jacob, qui ne savait pas que son grand-père était passé par là, est passé et la nuit l'a trouvé là. Et il va aller dormir. Il va prendre une pierre et il va mettre sa tête dessus pour dormir. Et il est dit que ce jour-là, le ciel s'ouvre et il voit Dieu. Il voit une échelle dont le bas est sur la terre et la haut est dans le ciel. Et il voit les anges monter et descendre. Et il dit, sûrement ce lieu est la porte du ciel. Lorsqu'on élève un autel dédié à Dieu dans un lieu, toute l'atmosphère spirituelle est claire. Mais si vous avez élevé un autel dédié à Satan dans un lieu, toute l'atmosphère spirituelle est polluée. Vous pouvez faire n'importe quoi, vous ne pouvez rien réussir. Et c'est pour ça qu'un autel aussi ne peut être détruit que par un autel plus grand. Juges 6, 25. Dieu dit à Gédéon, Gédéon, va dans la maison de ton père, détruis l'autel de Baal et construis un autel plus grand à Yahvé. Un autel ne peut être détruit que par un autre autel plus grand. Et par la suite, il y a ce que les armes de la nouvelle connaissance. Il y a aussi la messe, qui est une arme puissante, parce que tout ça aussi participe à l'installation d'un autel dédié à Dieu. Vous voyez, la première des choses, tout ce qui se passe sur la terre, tous les problèmes de la terre sont résumés en deux problèmes. Un problème d'autel. Il y a l'autel de Dieu et l'autel de Satan. Quand il y a un autel dédié à Dieu, toutes les prières, le Saint-Esprit vient récolter les prières pour aller à Dieu. Quand il y a un autel dédié à Satan, les esprits viennent prendre les prières, les vœux pour les apporter à Satan. C'est pour ça d'ailleurs que Dieu a dit à Moïse, monte vers moi et regarde l'autel que j'ai construit et va construire cela sur la terre, va construire le tabernacle. Et dans le tabernacle, il y a un lieu qu'on appelle le Saint des Saints. C'est là que pendant une année, le grand prêtre entre une seule fois dans l'année pour faire le sacrifice de la purification et de la bénédiction d'Israël. Mais cet autel est aussi dans le ciel. Parce que vous prenez l'Apocalypse, on dit Dieu est assis sur son trône de gloire. Et devant lui, il y a l'autel d'or. Et c'est sur ça que toutes nos prières vont. Mais Jésus, pour montrer que lui, il est le vrai autel, en Luc 23, 44 à 45, vous allez voir qu'au moment où Jésus, vivant, allait au temple, parce que le Saint des Saints était là. Mais le jour de sa mort, un fait important va se faire. On dit le rideau du temple se déchira. Tout homme a accès maintenant au Saint des Saints parce que le Saint des Saints n'existe plus, parce que le Saint des Saints est Jésus-Christ lui-même. C'est pourquoi la tradition de l'Église dit que l'autel est altare Christus, c'est-à-dire Jésus-Christ est l'autel au milieu de la communauté. Et l'autel puissant aujourd'hui, c'est la croix qui a réconcilié le ciel et la terre. Et donc, voilà une arme très puissante. OK? Et il faut pouvoir utiliser ces armes. Pour pouvoir utiliser ces armes, il y a des circonstances. Le péché. Le péché est une contre-arme. Si tu vis dans le péché, tu vas utiliser n'importe quelle arme, ça ne peut pas aller. Parce que le péché est comme un droit légal par lequel Satan domine ta vie. C'est pourquoi avant l'utilisation de toute arme, il faut te repentir. La repentance brise la main de Satan. On n'utilise jamais toute arme sans la louange et sans la repentance. Demandez pardon à Dieu. Quand tu demandes pardon, ta vie est redevenue normale. Ok, le péché est un moyen de destruction. Ensuite, il y a le manque de connaissance de la parole de Dieu. Si tu ne connais pas la parole de Dieu, tu ne peux pas utiliser la parole. C'est pourquoi il est important que vous puissiez lire la parole de Dieu. Il y a tes fondements. Je vois quelqu'un, toi-même avant de te mettre au monde, c'est l'eau qu'on allait demander. Tu dis tu veux faire prière pour briser les esprits des eaux. C'est un mari de nuit ou bien tu n'as pas de mari. Mais tu ne peux pas, puisque toi-même tu es dans les fondations. Il faut que tu puisses purifier tes fondations d'abord. Quand tu as coupé avec ça, tu peux le chasser. Mais si tu n'as pas coupé, vous avez écouté ce que le père Ribot a dit. Il dit que le type lui-même vit dans le péché et il veut chasser le démon. Le démon dit qui? Moi, toi, tu peux me chasser. On est la même chose.
1: Ouais.
0: Donc le péché est un moyen de te condamner. Et Dieu ne peut jamais rien faire parce que Dieu est justice. Quand tu vis dans le péché, tu as beau porter même chapeau, mais tu ne peux pas prier. Et pour prier, pour se défendre, ne dépend pas de comment tu as gravi les échelons dans la vie spirituelle. Non, c'est ta relation avec Dieu. Est-ce que tu vis dans la vérité avec Dieu? Imaginez, moi, je veux venir chasser un démon. Et je viens, je suis marié, je vais commettre adultère, et puis je viens après, sors. Il ne sort jamais. Tu vis dans le péché. Vous comprenez? Non, le péché est un obstacle à l'expression de la puissance des armes de Dieu. C'est pourquoi il est important. Il y a aussi la peur. Si tu as peur, tu ne peux pas utiliser les armes de Dieu. On dit, ah, ta tante est venue, elle est sorcière, tu es là. Et tante, là, je suis foutu. Maintenant, Seigneur, le sang de Jésus. Pourquoi? Tu as peur déjà. Pourquoi le sang de Jésus va faire quelque chose? Ok? Donc la peur annule toutes les choses. Ok? Il y a la surdité, la cécité spirituelle et l'absence de communication avec le Saint-Esprit. Il faut être toujours à l'écoute du Saint-Esprit. L'aveuglement spirituel aussi. Tu es là, tu es aveuglé. Spirituellement, tu ne vois rien. Tu ne comprends rien. Il y a les hésitations. Quelqu'un, tu veux prier, tu as peur. Tout ça, ce sont des situations qui ne peuvent pas amener les hommes à faire quelque chose. Voilà les armes.

Frère Michel Assielou vient de nous proposer un enseignement sur les armes du combat spirituel. Merci de nous avoir suivis. Que le Seigneur nous bénisse.

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2: Il est
0: 23h.

De la lettre aux Galates. Vous, frères, vous avez été appelés à la liberté. Mais que cette liberté ne soit pas un prétexte pour satisfaire votre égoïsme. Au contraire, mettez-vous par amour au service les uns des autres. Car toute la loi atteint sa perfection dans un seul commandement, et le voici : tu aimeras ton prochain comme toi-même. Si vous vous mordez et vous dévorez les uns les autres, prenez garde. Vous allez vous détruire les uns les autres. Je vous le dis, vivez sous la conduite de l'Esprit de Dieu. Alors, vous n'obéirez pas aux tendances égoïstes de la chair. Car voici ce que produit l'Esprit : amour, joie, paix, patience, bonté, bienveillance, foi, humilité et maîtrise de soi. Face à tout cela, il n'y a plus de loi qui tienne. Ceux qui sont au Christ Jésus ont crucifié en eux la chair, avec ses passions et ses tendances égoïstes. Puisque l'Esprit nous fait vivre, laissons-nous conduire par l'Esprit.

0: Prions. Laisse monter vers toi, Seigneur Dieu, le bruit de notre terre pour l'accueillir dans ton silence, et fais descendre sur nous ta paix. Par Jésus le Christ, notre Seigneur.
1: Amen.

0: te dit merci pour ta présence au milieu de nous ce soir. Tu veux en cette journée établir, Seigneur, dans notre assemblée de ce soir, des prophètes de la prière qui bouleversent, Seigneur, le monde entier. Nous voulons te dire merci parce que tu n'as pas changé. Parce que ta fidélité demeure d'âge en âge, oh notre Dieu.
1: You're so faithful.
0: Tu es vivant, tu n'as pas changé.
1: You're alive, you haven't changed.
0: C'est ta parole qui sera proclamée
1: that's
0: ce soir.
1: Word that will be proclaimed
0: tonight. Et je prie que tu disposes nos cœurs. Je prie que tu déchires le voile de nos intelligences. Je prie que tu nous rejoignes ce soir,
1: that you join
0: oh Saint-Esprit.
1: Oh Holy Spirit.
0: Nous avons besoin de toi. Dis-lui, Saint-Esprit, j'ai besoin de
1: Holy
0: toi
1: Spirit,
0: ce soir.
1: I need you tonight.
0: J'ai besoin que tu bouleverses ma vie. J'ai besoin
1: life.
0: Que tu établisses davantage ton trône et ton règne à moi.
1: Oui,
0: que la gloire te revienne ce soir. Nous bénissons ton nom pour ta fidélité. Béni sois-tu, Seigneur.
1: Blessed,
0: et nous
1: Lord.
0: Pouvons nous asseoir dans la présence
1: Let's
0: de notre Dieu.
1: In the presence of our God.
0: Alléluia. Je voudrais saluer quelqu'un dans le précieux nom de notre Seigneur
1: Jésus-Christ.
0: Je m'attendais à recevoir des salutations en retour.
1: I was expecting to be greeted back.
0: Alléluia. Alléluia. Le thème que nous allons aborder ce soir,
1: the topic of this evening,
0: c'est vivre dans la prière.
1: Living in prayer.
0: Le thème est tiré du passage d'Éphésiens,
1: it comes from Ephesians,
0: le chapitre 6,
1: chapter 6,
0: le verset 18.
1: Verse 18.
0: Faites en tout temps, par l'Esprit, toutes sortes de prières et de supplications. Veillez à cela avec une entière persévérance et priez pour tous les saints. Je crois qu'il serait aberrant dans une telle assemblée de commencer par définir ce que c'est que la prière.
1: That would be so wrong to define what prayer is.
0: Mais j'avoue qu'en préparant l'enseignement, j'ai moi-même été béni par des définitions de la prière
1: I was blessed by the meaning of
0: que
1: prayer
0: je ne connaissais pas.
1: That I didn't know before.
0: Je voudrais donc que rapidement, chers frères et sœurs,
1: quickly, brothers and sisters,
0: nous puissions voir
1: let's look at
0: ce que c'est que la prière
1: what prayer is.
0: Et des aspect de la prière.
1: Some aspect of it.
0: La prière, nous dit-on,
1: prayers, as we
0: c'est le mouvement de l'âme
1: is movement of our soul,
0: tendant à une communication spirituelle
1: trying
0: avec
1: to connect
0: Dieu.
1: Spiritually with God.
0: Le mouvement de l'âme
1: movement of a soul,
0: tendant à une communication
1: trying to connect.
0: Quelqu'un dit spirituel.
1: Someone says spiritual.
0: Quelqu'un dit spirituel.
1: Somebody says spiritual.
0: Avec Dieu.
1: With God.
0: C'est l'action de prier quelqu'un.
1: It's praying someone.
0: C'est une demande d'instance.
1: It's the request.
0: Je voudrais, chers frères et sœurs,
1: brothers and sisters,
0: que nous regardions ce que c'est que la prière dans la vie
1: let's
0: chrétienne.
1: Look at what prayer is in a Christian life.
0: Qu'est-ce que la prière?
1: What is prayer?
0: Le catéchisme de l'Église catholique
1: the Catholic Church says,
0: dit ceci. La prière est la relation vivante
1: prayer
0: et personnelle
1: is a personal and alive
0: que le chrétien entretient avec Dieu sur la base de la foi
1: based on faith
0: qu'il a en lui.
1: That he has toward him.
0: Et Sainte Thérèse de l'Enfant Jésus
1: and Saint Thérèse of
0: dit ceci,
1: said,
0: pour moi la prière,
1: for me, prayer,
0: c'est un élan du cœur.
1: It's my heart moving toward.
0: C'est un simple regard.
1: It's a simple look.
0: Jeté vers le ciel.
1: From to heaven.
0: C'est un cri de reconnaissance.
1: It's a cry of recognition.
0: Et d'amour.
1: And love.
0: Au cœur de l'épreuve.
1: During trials.
0: Comme au cœur de la joie.
1: During joy.
0: Je voudrais, chers frères et sœurs,
1: like brothers and sisters,
0: que nous retenions ceci.
1: That we remember this.
0: La prière est un don de Dieu.
1: Prayer is a gift of God.
0: La prière est un don que Dieu accorde à ses enfants.
1: Prayer is a gift that God gives to his children.
0: Personne ne peut prier
1: Nobody
0: véritablement.
1: Can pray, truly.
0: Si Dieu ne lui accorde pas ce
1: If
0: don,
1: God doesn't give this gift,
0: nous pouvons prier de façade.
1: We can pray
0: nous pouvons
1: in appearance.
0: Faire semblant.
1: We can act like we
0: Mais
1: are praying,
0: la prière véritable
1: true prayer,
0: authentique,
1: the authentic
0: qui
1: one,
0: rejoint le cœur de Dieu,
1: that joined God's heart,
0: c'est un don que Dieu nous accorde.
1: It's a gift that he
0: Hallelujah.
1: Gives us.
0: La prière donc
1: prayer is
0: demande
1: ask a request,
0: l'humilité.
1: require humility.
0: La prière requiert l'humilité.
1: Prayer requires humility.
0: On ne peut pas véritablement prier.
1: You can't truly pray.
0: Si on n'est pas humble.
1: If you're not humble.
0: Si on pense qu'on connaît.
1: If you think
0: si
1: that you know
0: everything. Si on pense qu'on est arrivé.
1: If you think that.
0: Ça sera la prière du pharisien.
1: That will be as
0: Seigneur,
1: Pharisees prayers.
0: Je te remercie.
1: Lord, I thank you.
0: De ce que je ne suis pas comme ce publicain.
1: I'm not like this person.
0: Je jeûne.
1: I fast.
0: Je prie.
1: I pray.
0: Je fais le rosaire.
1: I do the rosary.
0: Je fais Marie qui défait les nœuds.
1: I do Mary that untie
0: knots. Je fais
1: nuts.
0: La prière des heures.
1: I do. I
0: je
1: pray
0: ne
1: for a lot of hours.
0: Je ne suis pas comme ce publicain.
1: I'm not like that person.
0: Mais Jésus dit.
1: But Jesus said
0: que le publicain était devant sa face.
1: That the woman was
0: il
1: in front of him.
0: Il se frappait la poitrine.
1: He was.
0: Seigneur, je te demande pardon.
1: Saying God, I ask
0: je
1: for your forgiveness.
0: Je suis un pécheur.
1: I am a sinner.
0: Je suis misérable.
1: I am miserable.
0: Et Jésus va nous dire
1: and Jesus will tell
0: que la prière du publicain est montée devant Dieu, mais celle du pharisien a été
1: but
0: refusée.
1: But the one for the Pharisean was rejected. So brothers
0: la
1: and sisters,
0: prière requiert l'humilité.
1: Prayer requires humility.
0: Il n'y a que les humbles
1: only humble people
0: qui prient véritablement
1: truly pray.
0: Et qui prient authentiquement.
1: And are authentic in their prayers.
0: Troisièmement,
1: thirdly,
0: la prière
1: prayer
0: est une réponse
1: is an answer
0: à l'appel de Dieu.
1: To the calling of God.
0: C'est Dieu qui le premier
1: it God
0: nous appelle.
1: That calls us.
0: C'est lui
1: he's him
0: qui va à notre recherche.
1: He's looking for us.
0: Et si nous n'avons pas compris
1: if you haven't understand
0: que ce n'est pas de notre fait,
1: that it's not our own
0: que c'est
1: choice,
0: Dieu qui le premier nous appelle,
1: that God calls us first,
0: nous pouvons penser
1: we can think that
0: que nous sommes quelqu'un dans la prière.
1: We are somebody in prayer.
0: Je prie pendant des heures.
1: I pray for hours.
0: C'est ma grâce.
1: That's my grace.
0: C'est mon pouvoir.
1: It's my power.
0: Mais en réalité,
1: but in reality,
0: la prière
1: prayer
0: est une démarche d'abord de Dieu.
1: Comes from God first.
0: Et je ne fais que répondre à l'appel de Dieu
1: and I'm just
0: en moi.
1: Answering to his calling.
0: La prière,
1: prayer,
0: c'est aussi une alliance.
1: Is also a covenant.
0: J'accepte de rentrer en alliance avec Dieu.
1: I agree to go into a covenant.
0: Par
1: with God,
0: la prière.
1: Through prayer.
0: La prière
1: prayer
0: est un lieu de communion.
1: It's a place of communion.
0: Je communie avec Dieu.
1: I communicate with
0: c'est
1: God.
0: Là où je me laisse rejoindre
1: that's
0: par Dieu.
1: Where I let myself be joined by
0: après
1: him.
0: Avoir défini
1: after defining
0: ce que peut être la prière,
1: what prayer could be,
0: je ne vais pas rentrer dans les détails.
1: I don't want to go into details.
0: Je voudrais que quelqu'un m'écoute ici ce soir.
1: I would like somebody to listen to me tonight.
0: Je voudrais maintenant aborder dans cette
1: like
0: seconde
1: to talk
0: partie
1: about, in the second part,
0: les différents types
1: different
0: de prière.
1: Types of prayer.
0: Je veux que quelqu'un sache ici
1: I would like someone to note
0: que dans la vie spirituelle,
1: that in the spiritual life,
0: il y a ce qu'on appelle
1: there's what we call
0: les âges de la vie spirituelle.
1: Ages of spiritual
0: est-ce
1: life.
0: Que vous savez, chers frères et sœurs,
1: do you know, brothers and sisters,
0: que de la même façon que nous avons des âges
1: that the same way we have human
0: dans la vie spirituelle,
1: ages in the spiritual life,
0: il y a des âges
1: there are also
0: et il y a des types de prières
1: some types of prayers
0: qui accompagnent l'âge spirituel.
1: That comes along your spiritual
0: la mystique de l'église
1: maturity.
0: Dit qu'il y a les commençants. Ce sont les nouveaux-nés spirituels.
1: The spiritual newborns.
0: Il y a les progressants.
1: The people who are progressing.
0: Ce sont les jeunes dans la vie spirituelle.
1: They are the youth in the spiritual life.
0: Il y a les parfaits.
1: The perfect ones.
0: Ce sont les adultes.
1: Those are adults.
0: Ce sont les grands.
1: Great ones.
0: Dans la vie spirituelle.
1: In the spiritual life.
0: Alors par rapport à la prière,
1: so about prayer,
0: il y a des prières qu'on fait
1: there are prayers that we do
0: pour aller à la recherche de Dieu.
1: To seek God.
0: Il y a des prières qu'on
1: there
0: fait
1: are prayers we do
0: pour aller à la recherche de Dieu.
1: To seek God.
0: J'ai identifié sept types de prières
1: and identified seven types
0: qui
1: of prayer
0: aident à découvrir Dieu.
1: That help you discover
0: chers
1: God.
0: Frères et sœurs,
1: brothers and sisters,
0: beaucoup de gens sont dans l'église.
1: A lot of people are
0: beaucoup
1: in the
0: de
1: church.
0: Gens sont dans, la, dans nos communautés.
1: They are in our communities.
0: Ils disent, je cherche Dieu.
1: They say they are seeking
0: je veux
1: God.
0: Voir Dieu.
1: I want to see God.
0: Je veux trouver Dieu.
1: I want to find God.
0: C'est vrai.
1: That's true.
0: On ne le trouve jamais
1: we never find him
0: quand nous voulons le saisir,
1: when we want to grasp
0: le Seigneur
1: him,
0: s'éclipse l'avantage.
1: He goes away.
0: Quand nous voulons saisir son manteau,
1: when we want to grasp
0: le Seigneur
1: his cloak,
0: recule.
1: He goes backwards.
0: Pour nous emmener à faire encore des pas.
1: To bring us to move
0: mais
1: forward.
0: Il y a des prières
1: but there are prayers
0: que nous pouvons faire
1: that we could do
0: si nous ne l'avons jamais trouvé.
1: If we have never found
0: pour
1: him.
0: Rentrer donc en soi,
1: to go in
0: et pour aller
1: innocence.
0: À la recherche de Dieu.
1: And seek God.
0: Voici les différents types de prières.
1: Here are the different types
0: la
1: of prayers.
0: La première prière.
1: The first one.
0: C'est ce que nous appelons la prière simple.
1: What we call the simple prayer.
0: Dans la prière simple,
1: in the simple prayer,
0: on ne fait pas semblant.
1: We don't act
0: on ne
1: like.
0: Fait pas semblant d'être ce que nous ne
1: we
0: sommes
1: don't
0: pas.
1: Pretend to be someone else.
0: Dans la prière
1: in
0: simple,
1: the simple prayer,
0: on vient à Dieu tel qu'on est.
1: Comes to God the way we
0: avec
1: are.
0: Ses joies,
1: with the joys,
0: ses pauvretés,
1: our miseries,
0: ses misères.
1: Our
0: on
1: miseries.
0: Ne fait pas semblant d'être plus
1: we
0: saint que ce qu'on est d'habitude. On vient à lui tel que nous
1: we
0: sommes
1: come to him the way
0: dans
1: we
0: nos
1: are.
0: Misères et dans nos pauvretés.
1: Our misery
0: dans
1: and
0: la prière simple,
1: in the simple prayer,
0: on peut dire à Dieu,
1: we can tell God,
0: Seigneur, je veux que tu tues telle
1: Lord,
0: personne
1: I want you to kill that
0: parce qu'il m'a mal parlé.
1: Because
0: dans la prière simple, on peut
1: prayer,
0: dire à Dieu,
1: we can tell God,
0: Seigneur, je ne suis pas content de
1: I'm
0: toi.
1: Not happy about
0: si
1: you.
0: Tu continues,
1: if you continue,
0: je ne viendrai plus à l'église.
1: I will not come at church
0: dans la prière simple,
1: in the simple
0: on
1: prayer,
0: peut dire à Dieu,
1: we can tell God,
0: je veux que tu me bénisses
1: I
0: plus que tous les autres.
1: To bless me more than
0: on est égoïste dans la prière simple,
1: we are selfish in
0: mais
1: the simple
0: on est
1: prayer.
0: Tel qu'on est.
1: But we are
0: et comme dit ce chant,

0: Un jour,
1: one day,
0: ça s'est pas passé dans cette communauté.
1: It didn't happen in here.
0: Une religieuse est venue me voir.
1: A religious came to see me.
0: Elle dit, ma sœur,
1: she said, sister,
0: j'ai besoin de te parler.
1: I need to talk to you.
0: Je viens de chuter.
1: I just fell.
0: Je viens de coucher avec quelqu'un.
1: I slept with someone.
0: Je lui ai posé une question.
1: And I asked her,
0: quel sentiment cela t'inspire?
1: How do you feel about it?
0: Parce que je me trouve face à une religieuse.
1: Because I'm facing a nun.
0: Qui connaît la vie spirituelle.
1: She knows the spiritual life.
0: Qui sait le chemin qui mène à Dieu.
1: She knows the path to God.
0: Qui sait ce qui est condamnable.
1: She knows what is
0: bad. Quand elle vient me voir,
1: so when she comes
0: pour
1: to
0: me poser une telle question,
1: to ask me such a question,
0: qu'est-ce que je vais lui dire?
1: What can I tell
0: qu'elle
1: her
0: ne sait pas
1: that she
0: déjà
1: doesn't know already?
0: Je lui ai posé une question.
1: So I asked her a question.
0: Quel sentiment cela t'inspire?
1: How do you feel about it?
0: Elle m'a regardé droit dans
1: so
0: les yeux.
1: So she looked at me.
0: Elle m'a dit, je peux te parler.
1: And she asked, can
0: je
1: I
0: peux
1: talk
0: te dire
1: to
0: la
1: you?
0: Vérité?
1: Can I tell you the truth?
0: Je lui ai dit oui.
1: And I say yes.
0: Elle m'a dit ceci.
1: So she said,
0: aucun remords.
1: No remorse.
0: J'ai tellement apprécié.
1: I was so appreciative.
0: Que si c'était à refaire.
1: So if they were to do it again,
0: je le referai.
1: I would do it again.
0: Je l'ai regardé.
1: So I looked at her.
0: Je l'ai aimé.
1: And I loved her.
0: J'ai aimé son âme.
1: I loved her soul.
0: Pas pour encourager le péché en elle.
1: Not to encourage sin.
0: J'ai aimé sa démarche de vérité.
1: I loved her truth.
0: Et je lui ai dit.
1: And I told her.
0: Retourne dans la présence de ton
1: go
0: Dieu.
1: Go back in the presence
0: et
1: of God.
0: Et dis à ton Dieu.
1: And tell your God.
0: Dis-lui, Seigneur, je viens de chuter.
1: Tell him.
0: Je
1: I
0: viens
1: just
0: de
1: fell.
0: Commettre un péché.
1: I did a sin.
0: Je viens de commettre l'interdit.
1: I committed.
0: Malheureusement,
1: unfortunately,
0: je n'ai aucun remords.
1: I have no remorse.
0: Mais ta parole déclare.
1: But your word declares.
0: Quand il viendra l'esprit de vérité,
1: when the spirit of truth will
0: c'est
1: come,
0: lui qui vous convaincra de péché,
1: will convince us
0: de justice,
1: of justice
0: et de jugement.
1: And judgment.
0: Je lui ai dit.
1: So I told her.
0: Demande au Saint-Esprit.
1: Ask the Holy Spirit.
0: De te communiquer lui-même la culpabilité liée au péché.
1: To you the guilt related
0: demande
1: to
0: au Saint-Esprit.
1: Ask the Holy Spirit.
0: De te convaincre de péché.
1: To convince you.
0: Je n'ai aucun jugement à porter
1: no
0: sur toi.
1: Judgment
0: mais tu
1: you.
0: As un Dieu
1: but you have a
0: qui
1: God
0: te voit,
1: that sees
0: qui te
1: you,
0: connaît.
1: That knows
0: va à lui
1: you.
0: Avec ta prière.
1: Go to him
0: et le Seigneur te sortira de ce gouffre.
1: Lord,
0: la religieuse a dit
1: from this.
0: Je suis allé
1: so
0: devant
1: said,
0: Dieu
1: I went to
0: et
1: God,
0: je lui ai dit Dieu
1: and I told him, God,
0: voilà je viens de commettre
1: really,
0: un péché
1: I committed a sin,
0: mais je ne regrette pas ce
1: I
0: péché
1: have remorse.
0: Viens à mon secours
1: come to my rescue.
0: Si tu ne me sauves pas
1: if you don't save
0: je
1: me,
0: retournerai dans ce péché
1: I will go back in that
0: parce
1: sin
0: que j'ai aimé ce péché
1: I love that sin.
0: Et le Dieu que nous servons
1: and the God we are serving,
0: qui est un Dieu de justice et de sainteté le Seigneur a regardé la pauvreté
1: he
0: et la misère de sa
1: the
0: vie.
1: Misery of his
0: et
1: daughter.
0: Aujourd'hui, elle me dit cette religieuse
1: me,
0: qui est dans cette autre congrégation.
1: This, another
0: elle dit, je ne sais pas comment ça a pu arriver.
1: I don't know how this
0: mais aujourd'hui,
1: happened.
0: Le péché me dégoûte.
1: But today, I'm disgusted about
0: la
1: this
0: prière simple.
1: The simple prayer.
0: Aller à Dieu tel que nous
1: go
0: sommes.
1: To God the way you
0: et
1: are.
0: Espérer de lui le
1: and
0: secours.
1: Hope from the
0: la
1: rescue.
0: Prière d'abandon.
1: The prayer of
0: c'est la prière Abraham. Que Jésus a eu à Gethsemane.
1: The prayer Jesus had at Gethsemane.
0: Il dit Père.
1: He said Father.
0: Non pas ma volonté.
1: Not about my will.
0: Il commence par dire.
1: He started saying.
0: Seigneur.
1: Lord.
0: Si c'est possible.
1: If that's possible.
0: Éloigne de moi cette coupe.
1: Bring back
0: mais
1: that
0: pas ce que je veux, mais ce que
1: but
0: tu
1: not
0: veux.
1: The way I want it, but your
0: mais
1: will.
0: À un moment donné, Jésus va
1: and
0: céder
1: point,
0: sa volonté.
1: Jesus
0: il va céder sa volonté pour que celle de son père s'accomplisse.
1: So then, the father,
0: la prière d'abandon.
1: The prayer of
0: c'est là où j'accepte de mourir.
1: Where I agree
0: c'est
1: to
0: là
1: die.
0: Où Dieu me conduit dans des chemins
1: where God leads me
0: difficiles.
1: Difficult ones.
0: Dans la prière d'abandon.
1: In the prayer
0: on
1: of,
0: prie.
1: We
0: mais
1: pray.
0: On a l'impression que Dieu n'entend pas.
1: But we feel like God
0: tu pries.
1: Don't listen.
0: Tu
1: pray.
0: As l'impression que ta prière va
1: but
0: au plafond.
1: You feel that your prayer
0: et revient de rejoindre sur terre.
1: Comes back to you.
0: J'ai lu le témoignage de sœur Emmanuel.
1: I read the testimony of Sister Emmanuel.
0: Elle a dit la sœur Emmanuel.
1: And she said.
0: Elle dit.
1: She said.
0: Le jour où vous apprendrez que je suis morte.
1: The day
0: avant de rendre témoignage sur moi.
1: Before
0: commencez par ouvrir mon journal intime.
1: Open my
0: lorsqu'on
1: journal.
0: A ouvert son journal
1: so
0: intime.
1: So when we did.
0: Sœur Emmanuel.
1: Sister Emmanuel,
0: qui en France
1: that live in
0: est une référence.
1: It's a reference
0: qui dans l'église
1: in the church
0: est une référence.
1: She's a reference.
0: Saint Emmanuel dit dans son journal intime pendant plus de 20 années de ma
1: for
0: vie
1: more than 20 years of
0: j'ai
1: my life,
0: lutté contre la masturbation
1: I fought about
0: j'ai
1: masturbation.
0: Prié
1: I prayed.
0: J'ai adoré le Saint-Sacrement
1: I worshiped the Holy
0: j'ai jeûné
1: I fasted.
0: J'ai fait la messe tous les jours
1: I went to the mass
0: et dit, quand
1: every
0: le désir me prenait
1: when did the desire
0: je courais
1: took hold of me. I was running towards the holy sacrament, crying for the mercy of God. And when I was going back, the sin was overcome me. In my way.
0: Elle dit, j'avais le désir de sortir de ce péché. Elle dit, j'avais le désir de ne plus commettre ce péché. Elle dit, combien d'heures d'adoration j'ai fait devant le Saint-Sacrement pour que Dieu me délivre de la masturbation. Elle dit, jusqu'à la veille de ma mort, le péché me tenait encore captive. Et pendant que je priais, que je suppliais, que je pleurais la miséricorde de Dieu,
1: for the mercy of God,
0: le Seigneur m'a dit ceci.
1: The Holy Spirit told me,
0: il dit, le désir en toi,
1: this desire
0: le désir en toi,
1: this desire
0: le désir en toi,
1: this desire
0: est la prière.
1: Is the prayer.
0: La prière d'abandon,
1: the prayer,
0: c'est lorsque j'ai essayé tous mes moyens humains et que je n'ai pas pu et que j'abandonne ma vie entre les mains de Dieu en lui faisant confiance,
1: trusting him,
0: confiance que Dieu sait pourquoi.
1: Trusting the fact that he knows
0: c'est pour la prière pendant des années. Il n'a pas eu de gain de cause.
1: We pray for that for
0: et
1: a long
0: Seigneur
1: time.
0: Va lui dire,
1: and the Lord will tell
0: ma
1: her,
0: grâce en moi te suffit.
1: My grace is enough.
0: Et parfois le Seigneur permettra
1: and sometimes,
0: qu'il y ait une charge dans ta vie.
1: Something like that to be in your life.
0: La troisième prière,
1: the third prayer,
0: la prière d'examen.
1: The prayer of examination.
0: Dans la prière d'examen,
1: in the prayer of examination,
0: j'examine ma vie.
1: I look at my life.
0: Et j'examine la présence de Dieu dans ma vie.
1: And examine the presence
0: écoutez
1: of God
0: moi, chers frères et sœurs.
1: Listen to me, brothers and
0: nous
1: sisters.
0: Nous sommes appelés à la sainteté.
1: We are called to holiness.
0: Lorsque nous quittons le matin, nous débutons notre journée.
1: When we are starting our day.
0: Jusqu'au soir.
1: Until the evening.
0: Dieu est passé dans notre vie.
1: God was in our
0: Dieu
1: life.
0: Nous a rejoints par des événements.
1: He had joined us through
0: Dieu
1: events.
0: Nous a rejoints par des personnes.
1: He had joined us through people.
0: Dieu nous a rejoints par des circonstances.
1: He had joined us through
0: la prière d'examen.
1: The prayer of
0: examination is about en fin de journée,
1: at the end of the day,
0: je fais l'examen de la présence de Dieu
1: I
0: dans ma journée.
1: The presence of God in
0: au cours
1: my
0: de
1: life,
0: cette
1: in my
0: journée,
1: during that day,
0: quels sont les événements dans lesquels je l'ai rencontré?
1: What events,
0: je suis capable de relire ma journée sous le regard de Dieu.
1: Able to look at my life under his
0: le deuxième élément de la prière d'examen,
1: the second element of this
0: c'est
1: prayer
0: que j'ai un examen de conscience.
1: Is about I examine my conscience.
0: Je ne fais pas d'examen de conscience.
1: I don't do
0: sans demander à Dieu d'être avec moi pendant cet examen
1: God
0: de conscience. Si Dieu n'est pas là,
1: if God is not there,
0: je risque de prendre pour bien ce qui est mal
1: I could take as good
0: et pour mal
1: bad,
0: ce qui est bien.
1: And as bad,
0: je risque
1: good,
0: de culpabiliser.
1: I could have guilt.
0: Je vais faire ce cheminement dans la vérité
1: I
0: de ma foi.
1: This process,
0: mais avec Dieu
1: faith,
0: à mes côtés.
1: But with God
0: là où
1: my
0: je
1: side,
0: tombe dans le désespoir,
1: when I
0: le Seigneur me dira, ma fille,
1: God will tell
0: mon fils,
1: my daughter, my son,
0: c'est vrai
1: it's true,
0: que tu as manqué ce rendez-vous d'amour.
1: That you've missed that
0: mais je suis là.
1: Love, but I'm there.
0: Je suis un Dieu compatissant.
1: I am a God of compassion.
0: Je te pardonne.
1: I forgive you.
0: Relève-toi.
1: Stand
0: et continue ta marche.
1: And continue your path.
0: Là où je banalise
1: where, take it
0: ce qui
1: greatest
0: est un péché grave devant Dieu,
1: what is a great sin in
0: front le Seigneur
1: of God
0: sera à mes côtés.
1: He will be along my
0: pour
1: side
0: taper. Il dira, ne considère pas comme Dieu
1: he
0: ce qui
1: say,
0: est mal.
1: Don't consider as good
0: ce péché
1: is bad
0: est abominable
1: that
0: devant mes yeux.
1: Is an abomination.
0: La prière des larmes.
1: The prayer of
0: voici une prière que je
1: tears
0: ne connaissais pas.
1: I didn't know that.
0: Et pourtant la Bible est parcourue de prières
1: but
0: de larmes.
1: In the Bible you can find
0: la prière des larmes c'est
1: the
0: quoi?
1: Prayer of tears.
0: Avoir mal.
1: Being in pain.
0: Avoir le cœur contrit.
1: Being in pain.
0: Souffrir.
1: Suffer.
0: À cause de notre état de péché.
1: Because of
0: la prière des larmes.
1: The prayer of
0: c'est
1: tears.
0: C'est la prière dans laquelle
1: is the prayer
0: le péché m'étreint.
1: In which the sin
0: et je pleure.
1: Hurts me and I
0: je pleure sur ma vie.
1: Cry over my
0: je
1: life
0: pleure sur la situation du monde.
1: Over the
0: je pleure sur la situation des chrétiens.
1: Over the situation
0: la prière
1: of
0: des larmes.
1: The prayer of
0: je
1: tears.
0: Fini par me rendre compte
1: and I realized
0: que David était un habitué des larmes.
1: That David was used
0: que Moïse
1: tears
0: pleurait.
1: Moses was
0: que
1: crying.
0: Paul pleurait.
1: Paul was crying.
0: Que Jésus pleurait.
1: Jesus was crying.
0: Et que tous les grands hommes de Dieu
1: and
0: dans la Bible.
1: Great
0: que Jérémie pleurait.
1: Jeremiah
0: tous
1: was
0: les grands
1: crying
0: hommes de Dieu dans la Bible.
1: All of those great
0: étaient
1: men
0: des gens qui pleuraient.
1: Were crying
0: et
1: people.
0: Essaie a dit ceci.
1: And one holy person
0: je plains.
1: I complain.
0: Ceux qui traversent la terre.
1: Those people.
0: Le cœur sec.
1: who are going with
0: et les yeux secs.
1: Heart,
0: il dit j'ai peur
1: saying,
0: pour ceux qui ne pleurent plus, qui ne pleurent plus sur l'état du monde,
1: who don't cry anymore,
0: qui ne pleurent plus sur leur péché, qui ne pleurent plus sur la défaillance de l'église. Il dit la prière des larmes est une prière que nous devons demander. La prière de renonciation, c'est une prière dans laquelle j'accepte de céder. La prière de renonciation, c'est la prière par excellence que Abraham a eu à faire par son fils
1: Isaac.
0: Céder ce qui nous tient à cœur. Céder l'Isaac de notre vie.
1: Give up our
0: la prière de renonciation.
1: Prayer of renunciation.
0: Ce n'est pas parce que j'en ai besoin. Je n'en ai pas besoin. Mais parce que Dieu me l'a demandé.
1: But because God
0: je
1: has
0: le ferai.
1: I will do it.
0: La prière de formation.
1: The prayer of training.
0: C'est une prière
1: a prayer
0: que nous faisons
1: that we do
0: pour être transformés.
1: To be transformed.
0: Chers frères et sœurs,
1: brothers and sisters,
0: je vais dire quelque chose
1: I will say something
0: qui me choque.
1: That will shock me.
0: Quelque chose
1: something
0: qui me fatigue.
1: That is tiring.
0: Je vois dans l'église.
1: I see in church.
0: Je vois sur les premiers bancs.
1: I see on the
0: je vois seats. Dans le clergé.
1: I see
0: je vois dans nos communautés.
1: Among the priests in our
0: communities. Je vois
1: and I see
0: des chrétiens qui prient,
1: that pray,
0: qui jeûnent,
1: that fast,
0: qui font le rosaire,
1: that do the rosary,
0: qui sont dans tous les groupes de spiritualité.
1: In all spiritual groups.
0: Mais quand vous regardez leur vie,
1: but when you look
0: quand
1: at
0: vous analysez
1: lives,
0: leur vie,
1: when you analyze
0: quand vous
1: their
0: voyez
1: lives,
0: leur comportement,
1: when you see
0: vous voyez
1: their behaviors, you can
0: que
1: see
0: ce sont des chrétiens
1: that those Christians,
0: que la vie de prière ne transforme pas de l'intérieur.
1: The prayer life don't
0: ils prient,
1: the inside.
0: They mais on ne reconnaît pas le visage de Dieu dans leur
1: don't
0: vie.
1: Look at,
0: ils prient,
1: God in their lives.
0: Mais en les voyant vivre,
1: but looking at them,
0: leur vie ne disent pas Dieu.
1: Their life is not
0: la prière de formation,
1: the prayer of,
0: c'est la prière que je fais
1: is the prayer I do,
0: en disant à Dieu,
1: telling God,
0: transforme-moi,
1: transform me,
0: transforme-moi,
1: transform me,
0: transforme-moi,
1: transform me,
0: que ma vie dise Dieu.
1: So my life, we talk about
0: la prière d'alliance, c'est la dernière prière.
1: The last one, the prayer of
0: pour
1: covenant,
0: rentrer en intimité avec Dieu.
1: To be intimate
0: dans
1: with
0: la
1: God,
0: prière d'alliance,
1: in the prayer of
0: je
1: covenant,
0: prends un engagement vis-à-vis de Dieu.
1: I take an engagement
0: Seigneur,
1: with God. Lord,
0: je ferai ça.
1: I will do that.
0: Si tu fais ça,
1: if you do this,
0: Seigneur,
1: Lord,
0: je décide de rentrer en alliance
1: I
0: avec toi.
1: To be into
0: je promets d'obéir à ce que tu me
1: I
0: diras.
1: To obey to what
0: je promets de faire ce que tu me demanderas.
1: To do what you will request.
0: Dans la prière d'alliance,
1: in the prayer of covenant,
0: je me soumets
1: I submit myself
0: dans l'obéissance.
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5: Mon Seigneur et mon Dieu, je crois de tout mon cœur que tu es ici, que tu me vois, que tu m'entends. Je t'adore à genoux devant toi. Je te demande le pardon de mes péchés et ton aide pour faire de mon mieux ce moment de prière. Marie, ma Mère Immaculée, Saint Joseph et mon ange gardien, intercéder pour moi. Tout à l'heure, je sortais de l'église, après avoir passé une heure avec toi, Seigneur, tout heureux du cadeau que tu m'as fait, de pouvoir passer cette heure avec toi. Quelle grâce extraordinaire de pouvoir passer juste une heure en silence avec la meilleure des amies, le meilleur des amours, et en plus dans la fraîcheur de l'église, parce qu'en ce moment, il fait quand même particulièrement chaud ici en France. Je sais pas pour ailleurs, et donc l'église est particulièrement fraîche, et d'ailleurs les paroissiens me le font souvent remarquer, qu'est-ce qu'on est bien dans vos églises. Pas forcément pour ta présence, Seigneur, mais pour la fraîcheur. Et toi, Seigneur, tu te sers de ça pour qu'au fait, ils réalisent que c'est surtout pour ta présence. Et me dirigeant vers le marché, je suis tombé sur un vendeur de Panama, les chapeaux qui sont fabriqués en Équateur, et nous avons commencé à échanger, et puis je lui disais, ah bah le goût, voilà, très important, Et alors, je lui demandais si lui était heureux de faire ce métier. Il me disait, ah bah oui, parce que je garde toujours ma liberté, je suis mon propre patron, je reste très indépendant. Et je la gardais un peu comme ça, et puis on continue la conversation, et puis je me mets un chapeau pour couvrir ce crâne assez pauvre. Et je lui dis, bah, peut-être qu'il faut que je demande l'avis de quelqu'un. Il me dit, bah non, justement, il faut jamais se laisser juger par les autres. C'est à vous de choisir. Et je trouvais que l'argument était intéressant et beau, mais un peu limité. Et au fait, ça m'a fait penser au fait que on peut être, toi et moi, devant notre télé, à pouvoir choisir 1000 programmes. D'ailleurs, avec parfois l'angoisse d'être devant Netflix ou Prime ou Sage ou autre chose, il y a tellement de choix qu'on sait même plus quoi choisir, d'être bien installé dans le canapé sans savoir quoi choisir, quoi regarder. On peut être dans la même situation aussi, au restaurant, il y a tellement de choix qu'on voudrait tout prendre. Ou même la même chose dans les supermarchés, il y a tellement de choix de yaourts que tu sais plus lequel choisir. Et plus le supermarché est grand, plus le choix est difficile, tellement il y a de choix à faire. Et en fait, on voudrait voilà se sentir fort de notre capacité à choisir. Je fais ce qu'il me plaît, je fais ce que je veux. Sauf que bah, justement, devant tant de choix, bah, on sait plus quoi choisir. Et en même temps, on a besoin de sentir puissant et de sentir la puissance du choix. Voilà, c'est moi qui décide ce que je fais, c'est moi qui fais ce que je veux, etc. Comme si voilà, je m'appuie sur la terre solide de mon propre choix, de cette chose que cet homme a appelé la liberté et qu'on n'est pas tout à fait sûr d'avoir acquise, et que ce soit vraiment de la liberté dont il s'agit là. Et voilà, on est posé sur la terre de nos choix, c'est solide, on est bien installé dans notre canapé, bien installé dans notre supermarché, bien installé sur notre chaise de restaurant, ou même dans la voiture, en allant dans ces restaurants où on peut acheter sans avoir à sortir de la voiture, et on se sent solide comme ça, on peut aller plus vite, être plus efficace, être plus puissant, être plus performant. Et du coup, bah, ça développe une certaine arrogance finalement, une certaine sensation de toute puissance, c'est moi qui dirige toute ma vie, la musique, il y a tellement de choix de musique, tu sais plus quoi choisir. Alors que Jésus aujourd'hui nous montre quelque chose de très beau. Dans l'évangile, Jésus nous montre quelque chose de très beau. Tu choisis de monter dans une barque. Tu choisis de monter dans une barque. Et cette phrase me touche beaucoup, Seigneur, quand je l'entends, parce qu'elle me montre que ma vie, elle n'est pas forcément solidement posée sur la terre de tous les choix que je peux faire, de ma puissance, de ma performance, de mon autonomie, de mon indépendance, de cette soi-disant liberté, mais que ma vie, bon, en fait, elle est très fluctuante, que le bateau m'aide à beaucoup d'humilité, parce que le bateau, il est hyper fragile. Et on le voit dans le récit d'aujourd'hui, où tu montes dans cette barque, et puis j'imagine que tu devais être un peu fatigué, Jésus, et que tu devais devoir te reposer un petit peu, et tu t'endors. Et les disciples sont très préoccupés parce que, bien, au début, bien, il y a un peu de tempête. Bon, bah, ça va. Un peu comme les jeunes filles de la cour de récréation quand elles jouent à la corde à sauter. La terre est calme, calme, calme. Et la mer est calme, calme. Et puis elle s'agite. Alors, la corde à sauter balançait de plus en plus. Et donc, il fallait sauter de plus en plus vite. Et donc, on imagine l'espèce d'angoisse des apôtres. Ah, mais attends, il y a les vagues qui commencent à arriver, etc. Il y en a même qui commencent à rentrer sur le bateau, et donc ils commencent à être préoccupés. Ils se disent en même temps, bah, Jésus, faut pas te réveiller, mais en même temps, mais oh, tout ce qui se passe, etc. Et on sent que, bah, parfois, la vie nous prend, et il y a des décisions à prendre, et elle est de plus en plus rapide, et faut faire des choix, et il y a toutes les pensées qui viennent, et comment faire pour s'en sortir de cette situation, et comment faire pour vivre telle autre situation, et comment faire pour tenir, pour être solide, comment faire pour être fidèle, comment faire pour réussir sa vie, et comment faire pour éduquer les enfants, et comment faire pour choisir le bel amour, et comment faire pour que la foi continue à se répandre, et comment faire pour faire l'apostolat, comment faire pour devenir un saint, comment faire pour obtenir telle vertu, et peut-être même que j'écoute une catéchèse qui est magnifique, et je me dis, ah, oh, c'est magnifique ce qu'il propose, et je voudrais ça, mais comment faire pour, et je commence à être angoissé parce que je me dis, mais j'y arriverai jamais, et alors là, ben, c'est le moment où la barque, elle commence à s'agiter. Mais justement, et c'est là où le Seigneur, tu veux nous aider à être calme, C'est-à-dire que tu ne peux faire que ce que le bateau te permet de faire. Tu ne peux faire que ce que celui qui est à la proue de ton bateau, celui qui est le pilote de ton bateau, te permet de faire. En fait, tout à coup, la vie semble très pauvre. Et il y a une sorte de pauvreté dans la vie, une sorte de fragilité dans la vie, une sorte de faiblesse de la vie, une sorte de simplicité de la vie qui dit, t'es sur le bateau et peut-être que t'as pas mille choix, mais peut-être que voilà, tu ne peux faire que cela. Et c'est cette humilité d'accepter de dire, je ne peux faire que cela. Je ne peux faire que très peu, finalement. Et ce très peu, les apôtres nous montrent ce qu'ils font, c'est qu'ils se tournent vers Jésus. Seigneur, sauve-nous. Tu vois, en réalité, nous ne sommes pas vraiment libres. Ou plutôt, nous voudrions être les propres indépendantistes de notre propre vie, toujours choisir ce que nous on veut, mais on peut s'en tromper, on peut se faire du mal, on peut s'abîmer. Mais Jésus, au fait, tu veux nous montrer que sans toi, notre vie est pas solide, que on peut pas s'appuyer sur nos propres forces, on peut pas appuyer sur notre propre vision de la vie, je peux pas m'appuyer sur ce que je vois moi, sur ma capacité à choisir, etc. Mais j'ai besoin de m'appuyer sur toi. Jésus, j'ai besoin de m'appuyer sur toi. Sans toi, ma vie n'est pas solide. Alors qu'avec toi, même si je suis dans la barque, la vie est solide. Même s'il y a la tempête, même s'il y a les vagues qui recouvrent ma vie, même si je suis agité, si t'es là, ma vie est solide et calme. Ma vie est apaisée. Ma vie est dans la sérénité. On peut être dans une atmosphère qui semble très calme, dans une maison assise, dans le canapé, encore une fois, on peut être au restaurant, on peut être dans des atmosphères qui peuvent être très calmes, au bord de la mer, sans avoir le calme au fond de soi. Et on peut être dans des situations hyper agitées, Jésus, et trouver un grand calme, trouver une grande sérénité. Je me souviens, un jour, j'étais comme ça, en train de discuter avec plusieurs personnes, et puis elles ont demandé à se confesser, les unes les autres sont confessées, jusqu'à un moment, le rendez-vous d'après commençait à s'approcher dangereusement, et le rendez-vous d'après étant un train, j'allais être sérieusement très en retard. Et je disais à Jésus, Jésus, là, il y a confession, mais les personnes disaient ce qu'elles avaient à dire. Et je disais à Jésus, Jésus, si tu veux que j'ai mon train, il faut que je l'aie. Et donc, j'ai été prendre ma voiture, j'ai dû rentrer au presbytère pour aller chercher mes affaires, et ensuite repartir au train, en disant, Jésus, Jésus, si tu veux que j'ai mon train, te disant, Jésus, si tu veux que j'ai mon train, je l'aurai. Si tu veux que je l'ai, je l'ai. Et pourtant, il n'y avait rien de solide. Il n'y avait pas de choix parce que je devais obéir à ces gens qui voulaient se confesser. Je devais obéir au temps, je devais obéir aux lois de l'espace, obéir au code de la route. Et j'étais à côté de moi dans la voiture. Tu m'aidais à aller aussi vite que prudemment possible, et tout en restant très serein. Et au fait, je suis arrivé au bout d'un certain temps à la gare, et le train, étonnamment, avait quelques minutes de retard. C'est ça. Cette capacité que tu peux nous donner à au mieux toutes ces situations parce que t'es là. Dis, mais en fait, t'inquiète pas, je suis là. Et même si la barque, elle est fragile, elle est pauvre, elle est pas performante, elle est pas efficace, etc., elle est là. Elle nous montre notre pauvreté, notre humilité, dire la seule solidité n'est pas ma liberté, mon indépendance, ma capacité de choisir, mais juste le fait que tu sois dans ma barque, que tu sois dans ma barque, que tu sois avec moi, que tu sois monté avec moi dans ma barque, dans ma vie, dans mon cœur. Même si mes émotions peuvent s'agiter, même si mes sentiments peuvent s'agiter, même si mes désirs peuvent s'agiter, même si mes passions peuvent s'agiter, tu es là, dans la barque avec moi. Pour ça, je te remercie, Jésus. Et je te demande, par l'intercession de Marie, ta mère, de m'apprendre à me tourner souvent vers toi, que ma vie soit la plus heureuse, que tu le désires. Pas la plus heureuse possible, selon moi, mais aussi heureuse que toi, tu le désires pour moi. En particulier pendant cet été, que tu sois toujours avec moi. J'aurais peut-être plein de choix d'activités, de glace, de moments de détente à choisir. Le plus important, c'est que tu sois avec moi, Jésus. Je te remercie, mon Dieu, des bonnes résolutions, des beaux désirs et des lumières que tu as semées dans mon cœur pendant ce moment de prière. Je te demande de m'aider à les faire fructifier. Marie, ma mère immaculée, Saint Joseph et mon ange gardien, accompagnez-moi toujours en chemin.
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0: Pour votre salut, il est 0h.
2: Le chapelet des larmes de sang de Marie. Ce chapelet a été révélé à une sœur brésilienne en 1930 comme une arme puissante pour mettre en fuite le démon et obtenir la conversion des pécheurs avec une efficacité particulière dans les cas de possession. Ce chapelet fait pleuvoir les grâces et tout au long de cette prière, sûr que le Seigneur va accomplir sa promesse. Amen. Au nom du Père, du Fils et du Saint-Esprit. Amen. Je crois en Dieu, le Père Tout-Puissant, Créateur du ciel et de la terre, et en Jésus-Christ, son Fils unique, notre Seigneur, qui a été conçu du Saint-Esprit, est né de la Vierge Marie, a souffert sous Ponce Pilate, a été crucifié, est mort, a été enseveli, est descendu aux enfers, le troisième jour est ressuscité des morts, est monté aux cieux, est assis à la droite de Dieu, le Père Tout-Puissant, d'où il viendra juger les vivants et les morts. Je crois en l'Esprit Saint, à la Sainte Église catholique, à la communion des saints, à la rémission des péchés, à la résurrection de la chair et à la vie éternelle. Amen. Notre Père qui es aux cieux, que ton nom soit sanctifié, que ton règne vienne, que ta volonté soit faite, sur la terre comme au ciel. Donne-nous aujourd'hui notre pain de ce jour. Pardonne-nous nos offenses, comme nous pardonnons aussi à ceux qui nous ont offensés. Et ne nous laisse pas entrer en tentation, mais délivre-nous du mal. Amen. Je vous salue, Marie, pleine de grâce. Le Seigneur est avec vous. Vous êtes bénie entre toutes les femmes. Et Jésus, le fruit de vos entrailles, est béni. Sainte Marie, Mère de Dieu, priez pour nous pauvres pécheurs, maintenant et à l'heure de notre mort. Amen. Gloire soit au Père, au Fils et au Saint-Esprit, comme il était au commencement, maintenant et toujours, et dans les siècles des siècles. Amen. Récitons maintenant la prière introductive de ce chapelet. Jésus crucifié, prosterné à tes pieds, je t'offre les larmes de sang, de celle qui t'a accompagné pendant toute ta vie et pendant ton si douloureux chemin de croix avec un tendre et compatissant amour. Fais, ô bon Maître, que je prenne à cœur les enseignements des larmes de sang de la très sainte Mère pour qu'en accomplissant ta sainte volonté sur terre, je puisse te louer et te glorifier au ciel et pour toute l'éternité. Amen. Premier mystère, les larmes versées par la Vierge Marie, suite à la prophétie de Siméon pendant la présentation de Jésus au Temple. Ô Jésus, regarde les larmes de celle qui t'a le plus aimé sur terre et qui t'aime au ciel le plus intensément. Ô Jésus, écoute nos prières à cause des larmes de sang de ta très sainte Mère. Ô Jésus, écoute nos prières à cause des larmes de sang de ta très sainte Mère. Ô Jésus, écoute nos prières à cause des larmes de sang